0: C'est avec Stéphane White qu'on entreprend la dernière heure de l'émission de ce soir. Bien bonsoir, Stéphane.
1: Salut, Mario.
0: Juste le temps de dire aux gens qu'on va s'entretenir avec Marc Ramsey par rapport au combat Mbili Canelo Alvarez un petit peu plus tard dans l'heure et aussi avec Alex Tagliani sur le Grand Prix de Formule 1 et sur le décès d'Alexandro Zanardi, un gars qui m'a donné deux des entrevues les plus mémorables que j'ai eu le privilège de faire en carrière et qui a joué un grand rôle. Il y a eu un accident mémorable dans lequel Alex Tagliani est indiqué avec Alex Zanardi, mais je n'en dis pas plus long. On va parler de ça notamment pour le Grand Prix. Maintenant, Stéphane, on t'a convié comme mission de nous préparer 5. Un peu. Martin Biron va être là demain également dans le même ordre d'idées pour nous parler des Sabres de Buffalo, une équipe qui couvre à l'année longue. Peut-être juste un commentaire avant pour boucler la boucle là, sur la série Tampa. Comment t'as apprécié le dernier match et la façon dont le Canadien a réussi à aller arracher cette série-là au Lightning?

0: donné dans ses performances hier. Là, il avait comme l'air en contrôle. C'était une blague, les chances qui venaient de l'enclave à un moment donné. Là, puis là, il y en a qui reprochaient à Tampa Bay de l'avoir tiré dans le plastron, mais en même temps, il les défiait. Mais ton aide d'expert, qu'est-ce que ça te dit sur sa performance qui, même si elle était presque, ben pas presque, était un peu héroïque, il l'a fait paraître facile par bout, pareil.
1: Exactement. Et puis, écoute, c'est ça, pour inclure ces gens de garder le but. Si tu viens trop près de lui, tes chances de marquer sont pas grosses parce que, justement, premièrement, c'est un gros gabarit dans le filet, mais surtout, il

soit que le puck te frappe, ou soit le puck manque le filet. Et donc, c'est très difficile. Non, là-dessus, il était très bon. On dit souvent qu'il est croche. Moi, j'aime mieux dire qu'il est agressif. Et encore une fois, pour la, je sais pas comment, deuxième fois que je le dis depuis 10 jours, il m'a impressionné au niveau de son contrôle des émotions. Et

0: prix-là, quand tu fais face au meilleur gardien de but de la Ligue nationale et l'une des bonnes attaques de la Ligue nationale, c'est impressionnant.
1: Bon, j'ai livré une opinion tout à l'heure dans un échange avec Tony qui réagissait au fait qu'il y en a qui suggéraient là, d'échanger Fowler. Mettons, si tu voulais aller à pêche au gros poisson, puis bon, de l'utiliser dans une transaction, j'ai dit que c'était quand même. Ben, j'ai dit c'était une joke. Tu sais, je vais pas te reculer de mon opinion, en ce sens qu'il est tellement jeune encore. Mais mettons que je joue le jeu, puis que j'enlève mes barrières par rapport au sujet. Si un club était prêt à aller chercher un joueur d'impact, là, puis qu'il veut un de tes deux gardiens, un de tes deux jeunes gardiens dans la transaction, tu continues-tu la discussion ou tu le raccroches?
0: Non, pas pour l'instant. Il faut faire attention. Je me souviens de le fameux prêteur à l'AC. Moi, j'étais avec les Blackhawks de Chicago, leur père-là. Et le fameux prêteur à l'AC, tout le monde, après échanger Carey Price, après cette saison-là, là. C'est échanger, c'est pouvoir avoir quelqu'un

0: la suite a prouvé le contraire.
1: Voilà. Maintenant, les Sabres de Buffalo, Stéphane, qu'est-ce que ça va donner comme série? À quel genre de série tu t'attends, mon Stéphane?
0: Ça va être très intéressant. Premièrement, j'ai étudié l'alignement des sabres. Écoutez bien ça. Le premier tas de défenseurs, Rasmus Dahlin, 6 pieds 3, Sam Wilson, 6 pieds 4. Le deuxième paire,

0: Sherman Butler 3 et de les deux extras, Logan Stanley 6-7 et Drew Champ 6-2. C'est impressionnant. J'ai rarement vu une grosse défensive de même. Et le moins pesant des 8 défenseurs que je viens de nommer, il est 204 livres. C'est Rasmus Dahlin. Les autres, c'est tous 225, 229, 214, 225, 231. C'est du bœuf en mots. Et je pourrais même dire que c'est du Buffalo. Du Buffalo, pas à peu près.
1: T'es en train de me dire que c'est une défensive taillée sur le jeu pour Cole Caulfield?
0: Ben, ça va être... la seule façon, c'est que c'est pas tous des gars rapides, par exemple. Il y a des gars comme un Logan Stanley, Luke Chan, que c'est l'air pas à peu près. Un Mathias Samuelson, c'est un gars qu'on peut patiner.

0: et je compte là-dessus. Au niveau des gardiens de but, Alex Lyon a fait tout un travail en relève à Hugo Pécole, Lukanen. Il a été très bon en 4 coups FM. Il a donné en moyenne 2.14 pour être exact et 955. Donc, ça va être un très bon duel de gardien de but. Mais j'ai pris le Canadien à cause de la profondeur du Canadien et j'ai pris le Canadien parce que notre premier trio peut juste être meilleur qu'en première ronde.
1: OK, Canadien, t'es aussi t'es prêt à dégainer. Moi, je me réserve ça pour demain. Tony a dit Canadien à 6. Toi, qu'est-ce que tu dis, Steph?
0: J'ai du Canadien en 6. Et puis, on va essayer de battre les gros sabres par notre talent et notre vitesse. Et ça va être la façon. Les gros sabres, là, c'est pas une équipe d'intimidateurs. C'est une équipe qui va jouer physique. C'est une équipe qui, à un contre un, vont être difficiles à jouer contre. Mais c'est pas, ça sera pas de l'intimidation comme qu'on a vu un petit peu comme que Tampa a essayé dans les deux premiers matchs. C'est pas le game.
1: OK. Et ça, c'est une, ben, je pense, en tout cas, moi, c'est pour le spectacle, je ne m'ennuierai pas de ça. Là. Puis d'ailleurs, j'étais content dans les derniers matchs. Il y en est moins de ça contre Tampa Bay. Mais je veux juste revenir au gardien de but. Lyon, donc, je veux dire, c'est-tu le numéro un? Il y a eu quand même, bon, Pekka Luukkonen, 35 départs. Lyon en a 36. Fait que c'est vraiment un duo. Ellis a eu 16 départs également. Fait que ça se peut. Est-ce que c'est un point fort, le gardien de but, ou un point douteux?
0: Ben, Alex Lyon a eu toute une saison, puis ça fait 2 ans qu'il y a des bonnes saisons. Il était bon avec Détroit aussi. Mais il reste que j'ai jamais été un fan, et puis je ne suis pas vendu à Alex Lyon pour la simple et bonne raison que c'est un petit gardien de but, puis à un moment donné, ça te rattrape. À 6-1, il est considéré comme un petit gardien de but dans la Ligue nationale. Mais il fait les arrêts, et je suis tout le temps surpris à chaque match. Donc, dans les gardiens de but, moi, c'est sûr que si tu me demandes, tu y vas-tu avec Alex Lyon ou tu y vas avec Jakub Dobesh? Moi, je dis Jakub Dobesh demain matin, tout ça. Mais il reste que les sabres, moi, ce que j'ai aimé de Lindelof, c'est qu'en première ronde, du coup, Pekka Luukkonen, qui est un gros gardien de but, qui a eu toute une belle saison à Buffalo, le dernier mois, il était impressionnant. Mais après 2 mauvais départs, tout de suite, il n'a pas hésité, on change. On n'a pas niaisé avec le pop, comme on dit, et Alex Lyon, depuis ce temps-là, il fait du boulot.
1: Et je voulais revenir sur les défenseurs également. Si Buffalo est allé chercher Shen et Stanley à date limite des transactions, là, ils ont beau être gros, leurs défenseurs, c'est qu'ils ne devaient pas être sûrs d'eux autres s'ils sont allés chercher 2 autres.
0: Ben, c'est ça. Mais ils voulaient avoir la plus grosse défensive possible. Je me souviens exactement des commentaires du GM Kakel Lehman, qui il cherchait de la grosseur pour les séries. On va voir si ça y donne raison. Mais les modèles d'affaires sont gros, pas à peu près. Mais Luke Shen, c'est un gars qui est healthy scratch en ce moment et qui joue pas. Et il est en santé, il joue pas. Puis la raison, c'est qu'il est tout, c'est trop vite pour lui. Donc imagine avec le Canadien. C'est pour ça que je suis Canadien. Je veux exploiter notre vitesse. Ça ne fait pas de compétitionner avec les sabres de Buffalo un contre un au niveau physique. Non, va y chercher avec ta vitesse, ton talent.
1: Ouais, j'aime ça. Chez les attaquants, qu'est-ce que ça dit comme offensive? Est-ce que c'est nez à nez avec le Canadien ou tu penses que le Canadien a l'avantage offensivement? Comment tu vois la comparaison?
0: Offensivement, en ce moment, jusqu'à date, dans les séries, net avantage au premier trio des phases, comme je parlais tantôt avec oui. Alex Dave Thompson et Peyton Krebs ont eu toute une première ronde contre les Sabres. Après ça, ça s'équivaut. Je déteste pas le troisième trio des Sabres, tout avec Zach Benson, Josh Norris et Josh Doan. Mais notre profondeur à Montréal, j'ai adoré le travail qu'ils ont fait. Au niveau du deuxième trio, pour moi, ça s'équivaut. Le deuxième trio des Sabres, c'est un trio assez ordinaire, un peu à ce qu'on a à Montréal. Pour que nous, on a un demi-garde qui peut surprendre un deuxième trio. Et puis, à part de ça, mais ça ressemble beaucoup.
1: Quelques messages, Stéphane. J'aimerais savoir ton avis sur comment le Canadien là, doit se préparer. Puis, une question. Kapanen revient-il dans l'alignement pour commencer la série? On met-tu Gallagher dans une position de pétard à mèche que tu ressors au bon moment? Pense à ça, on revient tout de suite.
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le moins confiance. Ça, c'est clair comme de l'eau de roche. Et pour ce qui est des attaquants, c'est parce que moi, mon problème, c'est en prendre un Gary qui t'apporte 0 but, 0 assist, 0 tir au but, 0 rien, et prendre un Katanen qui t'amène 0 tir, 0 but, 0 passe, 0 rien, je vais prendre Gary parce que Gary va quand même amener d'autres choses.

0: dans la game.
1: On a découvert dans cette première ronde-là avec une équipe qui est capable de faire suffoquer tout adversaire, là, qui impose une camisole de force aux adversaires très souvent. T'aimes pas être capable de fermer le jeu. Ils ont un bon gardien, puis le Canadien a réussi à se faufiler pareil. Et crois-tu que nos attaquants de pur talent, là, qui sont pas vus comme des gars de... Comment je te dirais ça? Là, qui ont prouvé qu'ils peuvent être des gars efficaces en série, puis ils auront plusieurs années pour le faire. Ils prouveront pas tout ça cette année, mais tu penses qu'on va les voir un peu plus?
0: Ben, je pense qu'on peut juste les voir un peu plus. Ils ont été très éteints. Et écoute, ils ont appris, surtout un Carville, et que dans les séries, oh mon Dieu, c'est difficile de démarquer. C'est très difficile de démarquer, surtout quand tu es opposé à un gars de qualité comme Genzel ou Spirelli, qui est reconnu comme un des meilleurs attaquants.

0: Et ça va être déjà mieux que la première ronde, mais moi, je pense qu'ils peuvent pas être pire, plus effacés qu'ils l'ont été. Surtout que t'auras plus des Gansel, Eagle, Cirelli dans les jambes. Ça, je pense qu'ils vont apprécier ça au plus haut point.
1: Il y a des gars d'élite chez les Sabres, mais qui n'ont pas profité des réflecteurs, des séries éliminatoires éliminées depuis tellement d'années. Mais il reste que Rasmus Dahlin a peut-être pas eu le début aussi spectaculaire qu'un Lane Hutson. Il y a à Montréal deux joueurs différents, deux gabarits totalement différents. Mais Rasmus Dahlin pourrait prendre le contrôle de la série comme un Edmund à ses bonnes années. Qu'en penses-tu?
0: Ben, Rasmus Dahlin est pour moi un candidat au trophée Norris cette saison.

Écoute, Dallin, c'est certain que j'ai hâte de le voir jouer. C'est un défenseur qui est très impressionnant, qui est rendu à maturité. On a quand même une bonne première ronde. On a une série où c'est le Canadien qui est la plus jeune équipe de la Ligue. Et quelques mois plus jeune que les Sabres qui sont troisième au niveau de la Ligue nationale, au niveau de la jeunesse. Ça, c'est impressionnant. Ça, c'est

0: de sa carrière.
1: Ouais, tu fais bien de le souligner. D'ailleurs, une petite anecdote, vous avez vu Philippe Danault, bon, ça devient une espèce de running gag, là, une histoire avec sa pizza après les matchs éliminatoires comme en 2021. Il ramène la piste, mais moi, je savais pas jusqu'à quel point Mike Madison est un gars très, très rigide et qui a une alimentation saine, exemplaire, pour être sûr d'avoir toujours le bon carburant dans le corps. Et d'ailleurs, bon, probablement que Philippe le savait, c'est pour ça qu'il a amené à la pointe de pizza. Semble-t-il qu'il a dit aux journalistes après, mais si vous avez remarqué, j'en ai pris juste une toute petite bouchée. Alors, c'est un gars qui se prépare, écoute, sur tous les aspects de son jeu, dont l'alimentation. Puis, j'ai hâte de voir comment on va faire les paires, tu sais, Dobson, là, on l'a réintégré, c'était pas les paires habituelles, tu sais, va-t-il jouer

0: Daubèche, deux questions sur Daubèche en terminant. Il reste une année de contrat et souvent on règle ça avant d'entreprendre la dernière année. Il est en train de se négocier un peu plus le prochain contrat, puis là.
1: Oui, mais il n'y a rien qui presse pour le Canadien. Je veux voir sa deuxième saison.

0: au mieux, qui continue de s'améliorer.
1: Il va coûter plus cher.
0: Il va coûter plus cher, mais à un moment donné, il y a une affaire qui est sûre. C'est que nos deux gardiens de but vont coûter cher. Un jour, nous, on ne pourra pas garder nos deux gardiens de but, malheureusement, mais profitons-en pendant qu'on les a.
1: Et en terminant, bon, Philippe Quentin me disait que Daubert, je lui faisais penser à Patrick Roy 86. Puis je vais te demander, trouves-tu qu'il ressemble à un autre beau-là, que ça peut être un ancien du Canada?

0: Ben oui, on pourrait, oui, on pourrait.
1: Si
0: ben
1: le moi, cœur te fait
0: à qui
1: si
0: me fait penser?
2: À qui?
0: Étrangement, à celui qui a battu dans le premier match, dans la première série, Vasilevski. Des deux gars qui jouaient de la même façon, qui étaient agressifs au bon moment, qui ont des gros cabaches imposants et qui dégagent quelque chose.
3: En tout cas, on le compare à des gros noms. On verra la suite. Steph, un gros merci d'avoir mis la table pour l'affrontement Buffalo-Montréal à partir de mercredi. On se retrouve au premier trio jeudi soir, évidemment.
0: Évidemment, merci beaucoup. Bon match mercredi. Merci, Mario.
3: Merci, Steph. Bye-bye. Les Jays sont en action ce soir. Ils perdent 5 à 1. Martin McGuire assiste au match. C'est là qu'il nous parlait un petit peu plus tôt. 5 à 1. En début de septième manche. Et au hockey, ça approche. Oh, oui, ça, non, ça

0: Alvarez. Alors, Marc, il en a vécu, il va en vivre un autre grand combat. Et j'ai hâte de voir ce que ça représente que d'avoir un des siens qui affronte Alvarez, qui est quand même là, un des plus gros noms de la boxe des 50 dernières années. Et on aura Alex Tagliani aussi. À tout de suite.
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2: Ouais, toute une nouvelle qui est tombée il y a quelques jours, mais sur laquelle on n'a pas eu le temps de s'arrêter, là, parce qu'il y avait un match ce soir-là, mais je voulais absolument y revenir en début de semaine. C'est un grand rendez-vous auquel va participer Christian Mbili, flanqué de son entraîneur Marc Ramsey. Combat de championnat du monde contre Canelo Alvarez.

0: quand tu dis que vous avez dit ça à Christian, sais-tu que lui voyait ça différemment?
1: Ben, c'est parce que, tu sais, tout le monde le souhaite, puis à un moment donné, Christian voulait peut-être même au niveau des réseaux sociaux commencer à challenger un peu plus Canelo, mais c'est de faire bien comprendre qu'il y a un côté business, il y a un côté aussi politique avec les associations qui sont rattachées à ce genre de combat-là. Alors, il n'y a pas d'autre moyen que de forcer les gens de l'industrie à l'obtenir ce combat-là, et ça se fait avec des victoires, ça s'est fait en gagnant le titre intérimaire et en se faisant déclarer champion du monde par la suite.
0: Grâce à David Lemieux, et toi, puis toute l'équipe de Eye of the Tiger, j'ai eu le privilège de voir Alvarez en personne en allant décrire un combat de demi-finale dans lequel David était impliqué, puis Raúl Chavez et Alvarez se battaient en finale. Ça, c'est une des belles expériences que j'ai pu vivre professionnellement. Mais toi, tu l'as étudié sans doute depuis longtemps parce que avec David, vous l'aviez dans le viseur, puis parce que c'est le boxeur fort là, des 20 dernières années. A-t-il des faiblesses, Alvarez? Est-ce qu'il y en a plus qu'il y en avait il y a quelques années, rendu là où il est dans sa carrière? 63 victoires, 3 défaites et 2 nuls.
1: Ben, c'est un gars qui s'est quand même gardé en forme, qui fait seulement 2 combats par année depuis longtemps. Il s'est très, très bien conservé. C'est sûr que comme chaque boxeur, il y a des forces et des faiblesses. On a pu voir dans les derniers combats que tout ce qui est mouvement l'embête un peu plus que les confrontations directes. Maintenant, ça va te faire marier les deux styles en ce moment.
0: Est-ce que ça a été une longue négociation? Est-ce que tu as été impliqué dans la négo?
1: Non, du tout. C'est vraiment Calmin et Stéphane qui a l'idée de ça, là, de A à Z. Et puis, ça a été un petit peu, ouais, je te dirais un petit peu long parce que Calmin n'est pas quelqu'un de facile à négocier. Je sais qu'il a dû se battre par certains moments là, pour obtenir ce qu'on voulait, ce que Christian voulait, ce que la compagnie également voulait. Puis, à la fin, on a réussi à avoir une entente tout le monde ensemble.
0: Qu'est-ce que tu peux nous dire sur ce que vous vouliez?
1: Ben, écoute, c'est sûr que non seulement il y a le côté monétaire, mais il y a le côté aussi que c'est Christian qui est champion. Et même si les gens considèrent, et l'industrie de la boxe considère Canelo comme la vedette, il y a ce qu'on appelle des privilèges de champion. Et que ça soit. Et c'est pas tellement qu'ils sont importants. Je vais donner un exemple, c'est que ce soit comment on dispose les images sur les posters, sur tout ce qui est la publicité, les entrées sur le ring, les annonces quand on nomme les boxeurs pour la peser, c'est toutes ces petites choses-là qu'il faut négocier une à la fois. Mais habituellement, c'est quelque chose qu'on donne aux champions. Et là, c'est sûr que le côté de Alvarez tirait la couverte pour avoir toutes les ça soit aussi le regard pour les juges, les arbitres et tout ça. Et c'est pas seulement pour avoir un avantage, mais c'est à un certain moment donné, le combat est déjà commencé. On veut rien céder au client Alvarez.
0: Quand tu le vois comme ça, le combat commence à négocier.
1: Tout à fait. Il n'y a pas de doute là.
0: C'est intéressant. Puis qu'est-ce que vous avez obtenu? Là? Avez-vous été obligé de trancher la poire en deux sur certains éléments de négo? Comme, par exemple, qui fera sa marche vers le ring en dernier?
1: Ça, c'est Christian. Christian est champion du monde et c'est lui qui va emporter ça.
0: Wow! C'est satisfaisant. Ça, c'est vrai que c'est une belle victoire symboliquement, là.
1: Hein? Mais c'est que ces genres de boxeurs-là, les mégastars de la boxe, ont souvent à peu près tout ce qu'ils demandent, ils l'obtiennent. Alors, c'est de démontrer notre sérieux, démontrer qu'on va pas là simplement pour un chèque de bec, qu'on va pas là simplement comme parure, qu'on s'en va là pour gagner un combat de boxe. C'est important de démontrer nos intentions dès le début.
0: Pourquoi, puis je présume de la réponse, mais pourquoi c'est un meilleur moment que jamais en septembre prochain pour Christian Billy d'affronter Alvarez que ça l'aurait été peut-être il y a 2 ans ou 3 ans?
1: Ben écoute, je pense que c'est surtout avec le combat, c'est que la défaite ça se bivole également avec Terence Crawford lors de son dernier combat. On a vu un peu un blueprint, comme on dit en anglais, de ce qu'il faut bien faire pour être en mesure de vaincre Canelo Alvarez. Parce qu'on avait une idée un peu plus brouillon auparavant. Maintenant, il y a aussi, c'est sûr, tu as mentionné l'âge, malgré qu'il se porte bien et qu'il n'a pas l'air d'avoir un trop grand ralentissement. Il y a demain pour moins qu'on ne peut pas se battre contre les années. Et Christian, lui, est au pic de sa carrière, est vraiment au sommet. Les performances, il peut délivrer. Puis je pense que le timing est idéal en ce moment.
0: Est-ce que tu trouves que Christian Billy s'est beaucoup amélioré ces dernières années? Et quel est l'aspect ou quels sont les aspects de sa boxe qui est le plus amélioré?
1: Bon, écoute, honnêtement, on travaille de façon générale un développement continu depuis tellement

0: le jour où, justement, on va se présenter en Arabie Saoudite, on va avoir à faire face à un de cette envergure-là, d'être sûr qui a vraiment franchi chaque étape.
1: Tu commences à apprivoiser l'environnement de l'Arabie Saoudite là, avec Metterbier, Makhmoudov, Mbili. Est-ce que c'est un avantage? Est-ce que vous en allez dans le même amphithéâtre, dans le même endroit pour le combat?
0: C'est le même endroit où a eu lieu les combats bivol Metterbier. Maintenant, c'est un environnement que je connais bien. C'est un terrain neutre pour les deux boxeurs. Alors, c'est pour nous, c'est parfait.
1: Tu sais dans quoi tu t'embarques quand tu

de l'équipe de France amateur et tous les entraîneurs me disaient que c'est quelqu'un qui avait beaucoup, beaucoup de sérieux pour un jeune homme de son âge. Maintenant, c'est sûr que là, il arrive à Montréal, un peu le capitaine de mon équipe à cette époque-là était Beterbiev, et je te dirais que toute ma nouvelle génération de boxeurs ont pris un peu un copier de ça. Maintenant, tout le monde l'a vu aller, ont vu son...

0: sérieux qui démontait à l'entraînement. Je pense que tous les boxeurs en profitent maintenant.
1: Est-ce que Mbili, c'est une vedette en France?
0: Oui, tout à fait. Oui, quand il arrive là-bas, il y a beaucoup de demandes médias. Et, ouais.
1: Sa notoriété est très élevée, puis elle va atteindre un autre niveau. Mais on aura le temps de s'en reparler, on aura le temps de s'entretenir.

0: J'étais nerveux
1: de la septième,
0: mais on est content de la conclusion.
1: Tu es plus nerveux comme fan du Canadien que dans le coin de ton boxeur dans un gros combat?
0: C'est même pas proche. À la boxe,

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Frédéric, nous étions à travailler sur le show qu'on faisait hier après-midi. Alors, est-ce que c'était un bon show? Troisième victoire de suite pour Antonelli.

en fin de course avec, avec Antonelli et Norris. Il y a eu Piastri qui est revenu en force à la fin pour grimper sur le podium. Donc, même si la nouvelle réglementation ne fait pas l'unanimité,

les puits avec Norris. Bon, ça lui a fait perdre la tête. Je pense que Antonelli est un petit peu plus vite de toute façon, mais dans la tête de Norris, ils l'ont échappé.

0: Mais malheureusement, ils ont perdu la première place dans les puits. C'est le moment tournant pour donner la victoire à Antonelli.
1: Et maintenant qu'on a pu constater comment ça se passait en piste là, après les trois semaines de pause par rapport au sprint de samedi, la course d'hier, donc est-ce que il y a quoi que ce soit de qui a un peu changé dans la hiérarchie qui semblait vouloir s'établir dans le début de la saison?
0: Ben, les Red Bull ont fait un bon pas. Je crois que la course n'a pas été représentative hier par rapport à Max Verstappen. Ils ont pris une

0: étant une domination des Mercedes parce que Russell n'était pas là. C'est pas son circuit, mais il était pas là. Ferrari, c'est encore un so-so. Leclerc s'est bien défendu, mais il perdait un peu de vitesse en fin d'épreuve. Donc, ça s'est resserré. Mais je pense que le côté le plus l'équipe qui a fait le pas le plus grand d'après moi qui a pas été vu durant la course a été Red Bull.
1: Change de sujet, puis j'avais hâte de te parler de ça, dans le fond, parce que tu m'as donné quelques-unes des entrevues les plus mémorables de ma vie. C'est Alessandro Zanardi qui me les a données, donc quelques jours après l'accident, la collision que vous avez vécue tous les deux, dans laquelle vous avez été impliqués en 2001. J'avais eu l'occasion de lui parler, il était dans sa chambre d'hôpital, les jambes amputées avec ses enfants sur ses cuisses, et il me parlait en toute sérénité. J'étais renversé d'entendre ce gars-là parler, puis j'ai eu l'occasion d'interviewer à quelques autres reprises plus tard quand il était devenu un paralympique, un gars très, très inspirant. Mais quand j'ai appris la nouvelle de son décès à 59 ans seulement, j'ai eu un petit pincement, puis j'ai pensé à toi immédiatement, parce que là, je pense à d'autres entrevues mémorables que toi, tu m'as données. Mais comment tu as accueilli, ou surtout que tu as su qu'il était décédé, ça t'a-tu fait quelque chose, un petit pincement?
0: Ah, c'est sûr. Écoute, pendant tout le week-end, j'étais un peu déchiré. Je ne mentirais pas même ce matin quand je me suis réveillé. Tu sais, on avait plein de bonnes nouvelles. On avait

même de sa femme. Pour moi, en toute honnêteté, l'élément tournant, ça a été quand il est venu à Toronto durant le week-end de course. Puis il est venu me voir, on a commencé à parler en italien, on riait. Il est vraiment drôle en passant.

0: sais, il y a des risques dans le métier que tu fais. T'es pas responsable. T'as vu toutes sortes de data, de vidéos, puis de reprises. Mais t'as tout le temps ce poids sur les épaules-là. Puis tu te dis tout le temps, pourquoi moi? Puis tu veux quasiment te punir de t'en être sorti avec moins que l'autre personne dans laquelle tu es impliqué. Fait que pour moi, comme dans ma tête, ma punition, ça aurait été d'arrêter de courir. C'est comme plus vraiment important. Puis cette rencontre-là avec lui au mois de juillet à Toronto, ça l'a fait un déclic. Puis à ce moment-là, j'ai fait comme OK, laisse-moi passer un autre appel. Parce que jusqu'à ce moment-là, c'était pas sûr que j'allais continuer à courir.
1: Et tu m'avais dit d'ailleurs dans une entrevue très touchante, on en a fait quand même plusieurs en carrière, mais quand on est revenu vraiment en profondeur sur beaucoup de détails entourant ça, puis tu m'avais raconté de cette rencontre-là en détail, mais il y a plusieurs années.

0: un des plus grands que j'ai rencontré, puis un honneur d'avoir pu courir avec lui sur les mêmes pistes.
1: Ouais, Alessandro Zanardi, décédé à l'âge de 59 ans, qu'il repose en paix. Tag, merci de ce témoignage, merci de ton expertise. Et on se reparle très bientôt, mon cher. Bonne fin de soirée. Bye bye, Tag. Bye bye. Dans un instant, c'est Jérémy.

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0: 24 mai. Ici Caroline Bertrand. Bonne soirée à tous. Ottawa débloque des fonds pour les entreprises touchées par le resserrement des tarifs américains sur l'acier, l'aluminium et le cuivre. Des prêts allant jusqu'à 50 millions de dollars pourront être accordés aux exportateurs. Pierre Marchand explique.
1: Les droits de douane américains sur l'acier, l'aluminium et le cuivre font plus mal depuis avril. Ils ne s'appliquent plus seulement à une composante, mais sur l'ensemble de la valeur du produit. Et les fabricants et exportateurs réclamaient un coup de pouce. La ministre de l'Industrie, Mélanie Joly.
2: On a quand même la meilleure entente au monde pour avoir accès au marché américain. Mais en même temps, on a des tarifs. Dans les circonstances, qu'est-ce qu'on fait? On travaille avec ces industries-là.
1: Les prêts seront exempts d'intérêt.

0: l'élection de la nouvelle première ministre, Christine Fréchette. Les travaux parlementaires vont se concentrer sur les priorités de la coalition Avenir-Québec. Le vice-premier ministre, Yann Lafrenière, est d'ailleurs confiant que les projets de loi proposés par son parti aboutiront lors de cette période.
1: Dans les semaines, les mois qui sont en nous, c'est de courgerie, c'est vrai. On va aller chercher des gains, des collègues qui auraient tous le couteau entre les dents, si vous voulez. Bon, on travaille, on a un sprint à faire avant de se rendre jusqu'aux élections.

de Québec dénonce publiquement les propos haineux et homophobes qu'il reçoit sur les réseaux sociaux. Cédric Verreau a décidé de prendre la parole afin de montrer que cette réalité existe encore. Il déplore que la fréquence et l'intensité des attaques axées sur son orientation sexuelle ont augmenté. Cédric Verreau, qui travaille pour le maire Bruno Marchand depuis près d'un an, souligne qu'il refuse de céder à

sont officiellement lancées. La ville de Jean-Drapeau, le parc olympique, tiendront plusieurs activités cet été pour revivre les moments forts de la 21e Olympiade. Les citoyens pourront, entre autres, se sentir comme des athlètes lors de la journée porte ouverte du bassin olympique le 4 juillet. Et plusieurs autres sites seront ouverts au public. Un grand spectacle est aussi prévu sur l'esplanade du parc olympique le 1er août, jour de la tenue de la cérémonie de fermeture en 1976. Surtout, la grande championne Nadia Comaneci sera de la fête. Pour les détails de la programmation complète, on consulte montréalolympique.ca. 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Du temps nuageux présentement pour le Grand Montréal. On prévoit un ciel partiellement nuageux pour la nuit prochaine, minimum de 11 degrés. Gatineau, généralement nuageux, avec un dégagement courant de la nuit, minimum 12. Sherbrooke, partiellement nuageux également, minimum de 6 degrés. Trois-Rivières, partiellement nuageux, avec des nappes de brouillard au cours de la nuit, minimum de 5. Et un ciel partiellement nuageux pour Québec.

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1: Mesdames, messieurs, bonsoir. Bienvenue à cette édition du lundi 4 mai 2026 de Bonsoir les sportifs. On est là jusqu'à minuit. Question de vous accompagner tranquillement, pas vite. Et nous prendrons des appels à compter de 21h30. La question ce soir, le Canadien élimine Tampa Bay en 7 matchs avec 9 petits lancers. 9 petits lancers de rien. Comment va votre système nerveux? C'est de votre système nerveux qu'on parlera ce soir à compter de 21h30. Je vous dis tout de suite, les prédictions, c'est demain. Gardez ça, là, vous n'avez pas le droit d'appeler et de dire « Ah, moi, je suis pas Flo. » Non, demain. C'est demain qu'on fait ça. Parce que je vous laisse le temps encore d'écouter la multitude d'experts qui vont se prononcer sur cette série-là. Et donc, à compter de 21h30, Canadien qui élimine Tampa Bay en 7 matchs avec 9 lancés. Comment va votre système nerveux? Et je vous dirais que les meilleurs coups de poing sont les bienvenus également ce soir. Si vous voulez en profiter, je dis ça comme ça. Si vous avez l'occasion, ça va vous faire du bien. Se libérer occasionnellement, dire « Ouais, c'est pas bien que je l'avais vu. » Ça fait du bien occasionnellement, mais à compter de 21h30, on va faire ça. Bon, hey, c'est le temps de s'informer avec notre collègue Jérémy Filosa. Salut Philo, comment ça va?
2: Ça va bien, toi?
1: Ça va super bien. Donc, Philo, le Canadien qui a pris congé aujourd'hui, mais est en Floride, pas à Buffalo. On a attendu un petit peu.

0: acquiescé, mais ils ont changé leur plan. Alors, la journée de congé d'aujourd'hui, ils l'ont passé à Tampa. Et ils vont s'entraîner aussi à Tampa demain avant de quitter en après-midi pour se rendre du côté de Buffalo. Alors, on va espérer que plusieurs joueurs avant de quitter Montréal en fin de semaine avaient mis dans leur valise bien des petites culottes et bien des pantalons et bien des t-shirts parce que le voyage sera beaucoup plus long qu'anticipé. Alors, voilà, je regarde un petit peu là, les preneurs au livre. Les deux équipes vraiment nez à nez, là, moins 105 pour le Canadien, moins 115 pour Buffalo.
1: Prends une seconde, explique-moi ça. Là, je comprends.

là, qui mène cette série 3 de 5, 2 victoires à 1 jusqu'à maintenant. Donc, il va tenter d'aller leur donner un coup de pouce. Et dernière note, hockey, ou en tout cas, Ligue nationale, là, les finalistes du trophée Bill Masterton, donné aux joueurs ayant démontré le plus de persévérance et de dévouement, ont été dévoilés aujourd'hui. Alors,

Pas du tout. Écoute, j'ai rarement vu une conférence de presse qui a commencé de façon aussi éclatante. Et il faut mentionner que bon, Matt Sundin et John Cheka ont été présentés aux médias. Comme tu l'as dit, ça faisait pas l'unanimité. Des membres des médias qui ont indiqué que Sundin,

0: là, il y a toujours une façon de poser des questions. Cool FM, l'expose devant lui, à la table. Ça ne veut pas dire que chez Eka fera peut-être pas une bonne job. On le sait pas. On verra. Mais pour l'instant, Jérémy, la réaction à Toronto est extrêmement négative. Et pendant ce temps-là, ben, Pierre Dorion lui aurait passé une entrevue pour le poste de directeur général du côté des Canucks de Vancouver.
1: OK, parlons de Montréal qui célèbre le 50e anniversaire des Jeux olympiques de 76. Plusieurs activités ont lieu sur l'île de Montréal.
0: Oui, exactement. On pourra revivre l'atmosphère des Jeux olympiques de Montréal là, de plusieurs façons. Le Comité olympique canadien a mis sur pied plusieurs activités qui permettront aux plus jeunes et aux moins jeunes de vivre ou revivre l'épopée des Jeux olympiques de 1976. Je vais vous en nommer quelques-unes. Dès le 16 mai, il y aura des expositions et des visites guidées qui sont organisées au Parc olympique, au Parc Jean-Drapeau et sur plusieurs autres sites et lieux des Jeux olympiques. Par exemple, le Centre Claude Robillard. On parle de cinéma flottant aussi au bassin olympique. Des balades, découvertes et des événements sportifs. Le tout va se conclure avec la randonnée en vélo en septembre prochain au moment du championnat du monde de cyclisme de Montréal. On va vous entendre dans le bulletin de nouvelles. Il y aura aussi un spectacle qui sera offert sur l'esplanade le 1er août. Et Nadia Comaneci sera en visite à Montréal pour ce 50e. Mais je dois te dire, Jérémy, que ça reste quand même que c'est un gros vide de voir que le joyau des Jeux olympiques, le stade, on n'a pas été capable de faire coordonner les travaux avec le 50e. Parce qu'on a un stade présentement.

0: club. J'en avais aimé qu'on puisse ajouter 3, 4, 5, 7 matchs de la Coupe du Monde. Ça aussi, ça aurait été bon pour le 50e, tu sais. Comme, ben, ça va être Vancouver à la place de Montréal. Mais, c'est correct, c'est le fun.
1: Est-ce que la mairesse était là aujourd'hui?
0: Elle n'était pas là et je suis un petit peu surpris parce que j'étais convaincu d'avoir lu dans le communiqué de presse qu'elle devait être là. Je ne sais pas exactement pour quelle raison elle n'y était pas parce que j'aurais eu assurément quelques questions à lui poser sur la situation sportive.
1: J'aurais aimé ça qu'elle soit là, sinon je ne me serais pas levé à cette heure-là après avoir vu le match de hockey hier soir.
0: Oh, ouais, tu as raison. C'était une des raisons principales pourquoi j'allais à ce point de presse ce matin. Mais t'inquiète, j'ai quand même recueilli du bon matériel. Je vais t'en reparler un petit peu plus tard cette semaine.
1: OK, parfait. J'ai hâte d'entendre ça. On va terminer avec les Blue Jays qui sont à l'action ce soir du côté de Tampa Bay.
0: Ouais, ils ont perdu les Blue Jays ce soir par la marque de 5-1. C'était le premier match au Tropicana Field pour les Blue Jays depuis 2024. Vous vous souvenez que l'année passée, le stade était fermé. On a changé le toit et tout ça. Le toit, il est blanc. Hein? Bla, bla, bla, bla, bla. Puis les joueurs des Blue Jays avant le match se sont pratiqués à capter des ballons parce que c'est pas facile de détecter la balle là, dans un toit blanc comme ça. Alors, ils se sont inclinés 5-1. Malheureusement, on revoit un peu là, ce qu'on a vu depuis le début de la saison chez les Blue Jays. 10 coups sûrs, Jérémy, tu marques un point. Et ça, pour moi, le gérant, malheureusement, a beaucoup de blâme à prendre là-dedans parce que ça veut dire que on fait pas grand-chose pour essayer de faire bouger les choses, générer de l'attaque, voler des buts, déposer des amortis, jouer du baseball de situation pour que ces 10 coups sûrs-là t'amènent des fruits. Alors seulement un point, on s'incline 5-1. Eric Lauer a donné 3 points en première manche. Ça a été suffisant pour encaisser la défaite. George Springer n'était toujours pas dans l'alignement, là, toujours blessé à un orteil. Là, il s'est re-blessé au même orteil qui s'était cassé il y a de ça quelques semaines. Il était disponible sur le banc. Finalement, il n'a pas joué. Il devrait être dans l'alignement demain. Addison Barger aussi devrait effectuer un retour au jeu probablement cette fin de semaine. Et Louis Varland a été nommé releveur du mois d'avril dans la Ligue américaine. Je pense qu'il a montré une moyenne de points mérités de 0,77, je ne me trompe pas. Il est passé du rôle de setup man à releveur numéro 1 dans l'équipe. Alors, tout un mois pour lui. Et il reste que les Blue Jays retombent encore une fois à 3 matchs.
1: OK, Philo, donc tu prépares tes prédictions pour demain et oui. Tu nous travailles quelque chose pour le stade olympique. J'ai hâte d'avoir des nouvelles de ça. Merci beaucoup, Philo.
0: Ça va être bon.
1: Alors, on le souhaite. Okay. À demain, Philo. À salut.
0: Bye. Bye.
1: 21h18, c'est le moment d'avoir Paul Christian Bergeron avec nous pour cette chronique branchée sur le sport. En fait, Paul Christian fait le survol de ce qui se passe sur les réseaux sociaux. Il est avec nous. Salut, Paul Christian.
2: Salut, Jérémy. Ça va?
1: Ben, ça va super bien. Dis-moi, il doit y avoir beaucoup de réactions suite à cette série entre le Canadien et le Lightning de Tampa Bay sur les réseaux sociaux.
2: Oui, c'est ça. Une partie de ma job, en fait, c'est de regarder ce qui se passe sur les réseaux sociaux, sur le web. Puis là, j'ai dû choisir. C'est quand même difficile de choisir quand tu dois choisir ce qui est. Que le plus d'impact est lui. Puis, je vais commencer avec le policier Mike Carney qui a dit que le Canada entier est derrière eux. Mais attention, M. Carney, je veux juste dire une chose, que si, admettons, les Maple Leafs étaient à la place des Canadiens de Montréal,

0: Il y a des compagnies qui en profitent aussi. T'sais, on voit Hydro-Québec qui a enlevé le petit
1: éclair dans le haut. Ouais.
0: Bref, il y a beaucoup de gens qui réagissent à ça. Et puis, en avion, tu peux regarder le match dans l'avion. Et puis, j'ai vu cette vidéo qui était très drôle. C'est une fille qui filmait son écran dans l'avion qui disait « J'ai payé 40 $ pour le Wi-Fi et ça valait la peine. » On va écouter c'était quoi l'ambiance dans l'avion.

0: Ah oui, c'est la
1: chance. Il y était une gang dans l'avion en train de regarder le match. Puis ça vaut la peine quand même, 40$ pour regarder le match. Donc on voit que les fans, là, ils s'arrêtent à rien pour regarder le match. 40$, là, c'est rien.
0: Ça va, personne. C'est un bon investissement.
1: J'allais te demander à toi, aux auditeurs, est-ce que vous êtes déjà demandé qu'est-ce qui arrive quand les joueurs se serrent la main après qu'une série se termine?
0: Ça, c'est la grande question. En fait, je me demandais qu'est-ce que Kuchera va vous dire à Dobesh durant la poignée de main officielle.
1: Oui. Puis, Arnaud Soli, qui est un comédien, s'est amusé à faire un

0: toujours un peu rigolo.
1: T'es pour finir. Martin Saint-Louis, travers 2-3 jours.
2: Va te coucher.
0: J'aime ça. Ça aurait bien un peu plus piquant en tant qu'affaire. OK. Bon, ça, c'est qu'est-ce qu'on dit à travers cette poignée de main entre le Lightning de Tampa Bay et le Canadien de Montréal. Bon, on va parler maintenant d'un fan australien qui s'en vient voir un match à Montréal, gracieuseté du CH.
1: Oui. Donc, je vous en ai pas parlé, il y a quelques chroniques, je vais vous mettre en contexte. Donc, c'est un fan de l'Australie qui commence à filmer une vidéo en

0: Et ben, il s'en vient. Et d'ailleurs, je l'ai texté. Donc, je vais.
1: Tu es rentré en contact avec?
0: Oui, je suis rentré en contact avec. Puis je vais avoir. Je vais faire une petite entrevue avec. Puis on va s'en reparler.
1: OK. Fait que donc, là, mercredi, vendredi, c'est à Buffalo. Premier match à domicile, c'est dimanche. Fait que donc.
0: Il s'en vient jeudi.
1: OK.
0: Il s'en vient jeudi.
1: Fait qu'au courant de la semaine, ouais, on devrait avoir des nouvelles de lui. Ah, ça, c'est le fun. Et parlant de Buffalo, parce que la série débute. Ça débute mercredi. Donc, à Buffalo. Il y a un fan de Buffalo qui a un cri du cœur sur les réseaux sociaux.
0: Oui, il y a vraiment, vraiment peur des fans du CH.
2: Listen to me. Do not sell your tickets to Canadians fans. These fans are infamous for taking away.

0: OK, fais la traduction, s'il vous plaît.
1: Donc, essentiellement, il dit, vendez pas vos billets. Les fans du CH sont connus pour occuper de la place dans des territoires adverses. On a juste une

0: l'application. Tu sais, les deux gars là, de HFTV qui ont fait l'opération Red Towel à Tampa Bay. Ils ont amené 5000 serviettes à Tampa Bay. Ils ont fait du bruit puis tout ça. Ils ont... C'est le premier commentaire en dessous avec le plus de mentions j'aime. Puis, c'est une image de Shrek avec un petit sourire en coin. T'sais, avec un petit sourire...
1: On s'en vient.
0: Je sais pas c'est quoi le coup qu'ils préparent, mais c'est quoi à peu près ce qu'ils ont fait avec le Tampa Bay Lightning. Mais moi, si j'étais eux, je sous-estimerais pas les fans de Buffalo. Parce que les fans de Buffalo, là, ça fait, c'est quoi, c'est 15 ou 16 saisons qu'ils ont pas vu les séries. Puis, je te dis, ils sont en feu sur les réseaux sociaux. On va s'en parler une autre fois, mais ils sont en feu.
1: On peut pas enlever le fait que, nonobstant si les partisans de Buffalo sont là ou si c'était au Canada, dans l'ouest du pays, il y a des partisans du Canadien quand même qui habitent là-bas. Là. C'est pas juste le monde de Montréal qui se déplace.
0: Ben, écoute, contre les Canucks, c'est quasiment la moitié de l'aréna.
1: Edmonton, Calgary, c'est la même chose. Et Buffalo, malheureusement, pour eux autres.
0: Parce que c'est à 6h30.
1: C'est comme ça également. Oui. Mais peut-être que les Sabres vont trouver le moyen de contenir un peu puis d'organiser la vente des billets pour favoriser les résidents de Buffalo. Paul Christian Bergeron, ça fut un plaisir. Merci beaucoup d'avoir été avec nous.
0: Merci à toi, Jérémy.
1: Merci énormément. On s'arrête quelques instants pour retour. On met la table à notre soirée de conversation.
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2: Un message qui a été envoyé par la première ministre Fréchette. Elle s'est réjouie du succès de la chaîne Liquidation Marie. Moi, j'ai dit que c'était maladroit. Tant mieux pour Liquidation Marie.

instant. Et je vous rappelle que c'est le début de cette série, donc le match numéro 1. Ceci étant dit, vous étiez nombreux à être avec nous pour le party de visionnement qu'on a eu ici dans notre studio spectacle de la Place Bonaventure. Je vous remercie énormément. Et pour ce faire, savez-vous quoi? C'est qu'on va poursuivre l'aventure. Fait que donc, les deux premiers matchs, vous en avez un mercredi de cette semaine. Vous en avez un vendredi de cette semaine.

vous avez fait la job et le Canadien de Montréal a fait la job. Donc, à partir de maintenant, vous pouvez aller sur la page concours, l'onglet concours du 98.5fm.ca. Vous cliquez sur la page concours, vous allez voir, il y a un formulaire pour s'inscrire pour le party de visionnement. Mettez votre nom là-dedans et ça sera tiré au hasard. Pas comme la dernière fois, parce qu'on a dû faire ça rapidement. C'était

vous allez être tiré, ça vous donne accès une personne, deux billets. Okay? Vous comprenez bien, c'est pas, t'as besoin de deux pour être deux. Non, c'est une personne, ça vous donne deux billets. Et on fera un tirage, on va vous les nommer également. Et nous avons également des billets.

acteur Christian, que je salue, qui était là au party de visionnement, qui m'a amené une tisane. Je vais prendre une bonne tisane. Et j'ai demandé de la camomille, il n'y en avait pas, il y avait juste du thé vert. Merci beaucoup, Christian, c'est excellente votre tisane. Mais comment va votre système nerveux, c'est ce que je vous demande.

Alors, ça, c'est Guy, notre arbitre, Malcolm. Mais donc, si vous avez un petit meilleur coup de pas, vous serez les bienvenus. Si vous voulez pas le faire, vous le faites pas. On peut garder ça pour soi, actuellement, nous, les journalistes sportifs. Quand on se trompe, on n'en parle pas. Vous avez le droit de faire comme nous, il n'y a pas de problème. J'accepte ça.

vous êtes obligé d'appeler. C'est à vous que je parle. 514-790-9850. 514-790-9850 pour Montréal. Comment va votre système nerveux okay, après cette victoire en 7 matchs du Canadien face à Tampa Bay? Partout au Québec, là, c'est du monde en stade. C'est du monde en stade. De l'Outaouais en passant par Québec, la Mauricie, l'Estrie, le Saguenay,

et ça m'insécurise. Je deviens nerveux. Et là, c'est là que je prends la calme. Vous composez le 98885, vous donnez votre nom et vous me répondez comment va votre système nerveux. Est-ce que vous en sortez vivant suite à cette victoire du Canadien face au Lightning ou Tampa Bay? On fait une courte pause, très courte pause. Attendez un clin d'œil et au retour, on se rend aux appels. Merci.

0: gauche, dégage la rondelle à la pointe droite. Voilà, Goulet, un tir, et bien, il court! Kaiden Goulet! Et une déviation devant le filet! Le Canadien brise la glace! C'est 1-0! Voilà, du haut, sortie du corps, Serge Gaulle. On remet à la pointe droite. Mathieu lance! Arrêt du gardien! Retour devant, et court! Alex Duhou à la porte droite en prenant le rebond 2-1, le Canadien.
1: On écoute Jérôme, le tir,
0: c'est l'arrêt de la part de Suzuki, dégage.

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2: 21h39 minutes. J'ai reçu deux textos pour le dernier montage. C'est évidemment Mathis qui fait tout ça. Donc, je lui refile l'information. On a dit « Wow! » Et l'autre a dit « J'ai kiffé le dernier montage à fond. » Donc, kiffé, c'est j'ai beaucoup aimé. J'ose croire que c'est ça que ça veut dire. Mais c'est ça. Fait que donc, vous venez d'arriver avec nous. La question qu'on vous demande ce soir, comment va votre système nerveux après avoir vu le Canadien remporter ce 7e match 2-1 face au Lightning de Tampa Bay en n'ayant que 9 lancés, 0 lancés en deuxième période et ont trouvé le moyen de gagner quand même. Disons que ça peut être un peu stressant et c'est ce qu'on fait. On fait une évaluation de la marchandise avant qu'on recommence tout ça. Ça sera demain les prédictions, mercredi le match numéro 1. On évalue les pièces là, après la tornade contre Lightning de Tampa Bay. T'as compris le principe, ils ont rien. Mais donc on fait ça, on évalue notre équipement. On va aller au bout de fil. Elias est avec nous. Bonsoir Elias.
3: Salut, ça va?
2: Très bien, vous-même.
3: Ça va super, merci.
2: Puis, comment va le système nerveux?
3: Oh mon Dieu, je ne sais même pas par où commencer, honnêtement. Mais je te dirais que, étonnamment, quand la deuxième période est terminée, je me sentais plus calme.
2: Ah oui?
3: Parce que pour moi, c'est comme, OK, on finit la deuxième, c'est encore 1-1, la tempête est passée. Il y a quelque chose qui fait en sorte qu'on va gagner. Les gens, les équipes qui se mangent jusqu'au bout, la Coupe Stanley, ils ont toujours de la chance avec eux. Puis hier, je sais pas comment l'expliquer, mais toute la chance était avec nous.
2: Ben, ce que vous dites, là, hier, John Cooper a parlé de ça. Il dit, les dieux du hockey ont souvent été dans mon coin, mais ce soir étaient dans le coin de l'équipe adverse. On a bien joué, mais c'est pas nous qui avons gagné.
3: Exactement ça. Puis nous, en fait, avec les boys, hier, on regardait la game. Puis notre débat à la deuxième entracte, c'était, si t'es Martin Saint-Louis, comment tu fais ton discours dans une équipe de jeunes comme ça? Est-ce que tu pètes ta coche?
2: Non.
3: Ou est-ce que tu vas doucement essayer de les encourager et de voir le positif?
2: Non, moi je pense.
3: On avait vraiment des. Excuse-moi de te couper, on avait vraiment des points de vue différents.
2: Et c'est qu'est-ce qui est sorti, le point majoritaire? Qu'est-ce qui est sorti selon vous?
3: Le point majoritaire, c'était de rester positif et de faire en sorte qu'on peut encore aller la chercher malgré une mauvaise période.
2: Ce qu'on apprend, ce que Martin Saint-Louis, puis ça n'a pas été révélé officiellement, mais ce qu'on apprend, c'est que on a dit ce qu'on vient de faire, là, c'est en arrière de nous. OK, regarde, c'était sûrement la pire période que le Canadien a joué depuis le début de la série. C'est en arrière de nous. Là, on a l'opportunité d'aller chercher ce qu'on a besoin. Il nous reste une période pour le faire.

0: ça, c'est le cinquième lancé.
1: C'est ça. On a célébré comme dès que t'as vu.
0: Oui, exactement, exactement. OK, Elias, donc, en résumé, le système va bien. On est prêt à entreprendre la prochaine série.
1: Exactement, puis moi, je voudrais juste dire une dernière chose.
0: Oui.
1: Alexandre Carrier.
0: Oui.
1: Alexandre Carrier.
2: Un autre jour.
1: Wow. Le fait qu'il soit revenu pour le premier match contre Boston, c'est de l'été. Je pense que le monde ne comprend pas assez à quel point son rôle dans cette équipe-là, à quel point est important.
0: Ah, clairement. Il a joué du très, très gros hockey. Bon, Elias.
1: C'est incroyable.
0: Faut se quitter là-dessus. Merci beaucoup d'avoir appelé.
1: Merci à toi. Bonne soirée. Puis bonne série.
0: Merci. Au revoir. À la prochaine. Je vous rappelle, c'est demain les prédictions qu'on fait ça. Et vous pourrez rappeler sans problème. Avant qu'on parle avec Alain, qui était du côté de Tampa Bay, juste vous dire, j'ai un message, c'est un message texte, il faut que je vous lise absolument. Salut, c'est Stéphanie, très grande fan du Canadien depuis mon enfance. Je suis à 37 semaines de grossesse et disons que je ne pensais pas passer au travers les deux dernières semaines. Stress dans le tapis, surtout vendredi.

0: qui est avec nous. Bonsoir, Alain.
1: Bonsoir, Lémi,
0: ça va super bien. Vous étiez au match hier?
1: On sort de l'avion, là, moi et mon fils, on est allé hier au match à Tampa Bay.
0: OK, racontez-nous votre match, racontez-nous être partisan du Canadien à Tampa Bay.

0: période, là, moi, la 5e game, ça allait mieux hier, là. Je te dis qu'en première période, j'étais sur une crème glacée, là, j'étais vraiment dépressionné, là. Ça allait pas bien, mes affaires.
1: OK. Ça, c'est juste en première période.

0: Là, en troisième, j'imagine, vous avez plus faim, alors vous avez plus de manger vos émotions encore.
1: Je
0: suis content d'aller voir le docteur avoir des pilules parce que je te dis que c'est sûr que là, hier, en troisième période, encore là, je te dirais, évidemment, mon fils, c'est sûr qu'on perd. Donc, il se donne un fait inquoi, c'est. Finalement, moi, quand j'ai quelque chose, j'écoute le temps l'inverse qui se produit. Mon fils me l'a remis d'en face après, il m'a dit, écoute, c'est bien ça que c'est passé. On a gagné.
2: C'est ça. À 8,53, Alex
0: Newhook frappe la rondelle du devers du revers qui touche Vasilievski pour marquer le deuxième but. Sincèrement, là, c'est quoi les chances que ça arrive? Mais c'est arrivé aux Canadiens qui avaient les dieux du hockey dans leur coin.
1: Exact, parce qu'il ne passait rien jusqu'à ce moment-là. Fait que, écoute, on est induit. C'était le destin, parce que Martin Saint-Louis l'avait dit, du destin, la

0: OK. Alain, juste savoir une chose. Outre les brûlements d'estomac, donc au total, si tu pas pire, vous êtes capable d'entreprendre la deuxième ronde des séries?
1: Ben oui. C'est merveilleux. Honnêtement, c'est un des plus beaux
0: tests
1: que j'ai fait
0: de ma vie. Vous êtes chanceux. J'espère que vous appréciez l'opportunité parce que, oui, effectivement, c'est à chaque tour, on fait ça un petit père-fils. C'est assez agréable. Alain, gros merci d'avoir appelé.
1: Au plaisir.

0: Est-ce que le système nerveux a écopé pendant ces 7 matchs-là?
1: Moi, puis mon père, on en regarde pas ensemble. Il y a 82 ans, puis moi, j'en ai 49. Puis lui, il était gardien de but. Moi, j'étais gardienne de but aussi.

0: Ça a l'air super le fun, le match de hockey avec vous. Un bon verre, l'autre il va marquer. C'est sûr que c'est fini. La fin du monde arrive avant la fin du monde, là.
1: Ouais, c'est ça. Moi, là, je vois tous les scénarios dans ma tête, là. Puis là, quand il gagne, je suis comme, ben, je le savais, tu sais, comme une vraie hypocrite, là.
0: Tout le monde fait ça.
1: Fait que, non, c'est vraiment, écoute, je suis vraiment contente, puis aussi, je.

0: Sabrina, savez-vous quoi? Je pense que c'est autant que le Canadien que tout ce qui se passe alentour du Centre Bell ou les parties de visionnement qu'on peut avoir ici à Cogeco. Je pense que ça fait juste dégager une grosse, grosse dose d'amour et de passion. Fait que, en espérant que ça puisse aider votre papa à être capable de passer des bons moments. Sabrina, je vous dis un gros merci d'avoir pris le temps de nous appeler. On vous souhaite une bonne soirée.
1: Merci beaucoup, hein?
0: Merci,
1: au revoir. Merci beaucoup, merci, au revoir.
0: À la prochaine. OK, 21h49, on va s'arrêter. J'ai un circuit qui se libère à l'instant. Faites ça, tout le go. 514-790-9850. La question, comment va votre système nerveux? Non, c'est une vraie question. Hey, 7 matchs comme ça. Différence d'un point. Hier, 9 lancés.

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2: Si Luc Ferrandez, co-animateur avec Nathalie Normando de la Commission, en ces temps troubles, en ces temps inquiétants, hein, faut se le dire, l'information reste le pouvoir de ne pas s'inquiéter, le pouvoir de faire face aux événements. 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
2: 21h53 minutes. Il nous reste quelques instants avant d'aller aux informations. Je veux pas vous bousculer sur les CFUS. Fait que donc, soyez patients. On va aller aux informations. Pour retour, on va faire ça. Je vais sur la messagerie texte au 98985. Nicole nous envoie un message. Rémi, c'est Nicole.

fait. Et quand il se tape la poitrine, c'est comme pour être dans une vibe. Il parle d'un rite. C'est un chakra qu'on fait. Je ne sais pas de quelle façon que eux l'ont utilisé, mais ça faisait référence à un film The Wolf of Wall Street. Moi, j'ai appelé ça aujourd'hui dans le balado sortie zone The Wolf of Sainte-Catherine avec Martin Saint-Louis. Fait que donc, voilà la référence. OK. Autre message. C'est Jean qui nous envoie ça. Salut. Après plus de 20

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Hey, pis toi, Steve, t'es tellement lent, s'ils cherchaient quelqu'un pour ralentir le chantier, ils ont pas quelqu'un. Et toi, ma belle, à la bonne.

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4: Le lundi 4 mai, ici Caroline Bertrand. Bonne soirée à tous. L'ex-ministre de la Santé, Christian Dubé, a fait une première apparition publique ce soir depuis qu'il a claqué la porte de la coalition Avenir Québec. Le député de la Prairie s'exprimait devant les étudiants de l'École nationale d'administration publique sur la création notamment de Santé Québec. Et selon la presse, il a déclaré qu'il aurait voulu que l'agence soit un mammouth.

0: donc on était pris de taille pour pouvoir compétitionner sur le marché nord-américain avec la concurrence américaine.
1: Maintenant, Pierre-Yves Saint-Amand, l'homme qui a tué deux enfants en fonçant dans une garderie de Laval, porte en appel la décision judiciaire le déclarant accusé à haut risque. C'est ce que

Cette histoire du côté de Québec, deux jeunes écoliers ont été happés par une voiture à la sortie des classes dans le secteur Beauport. Les événements se sont produits vers 15h45 aujourd'hui. Les deux enfants qui fréquentent l'école primaire au 80, ce qui est situé à proximité, ont été transportés en centre hospitalier. L'un des deux jeunes était inconscient au moment de son transport et son état de santé est maintenant jugé comme critique. Selon les premières informations, deux véhicules seraient d'abord entrés en collision et l'un d'eux aurait ensuite fauché les jeunes qui circulaient à pied. Certains des véhicules impliqués dans l'accident ont aussi été transportés à l'hôpital. Et pour terminer, la chanteuse Britney Spears a plaidé coupable à une accusation de conduite imprudente et a été condamnée à 1 an de probation. En mars dernier, la star de 44 ans avait été arrêtée sur une autoroute en Californie alors qu'elle était au volant après avoir consommé de la drogue et de l'alcool. 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Ciel partiellement nuageux pour le Grand Montréal pour les prochaines heures avec un minimum attendu de 11 degrés. Gatineau, c'est généralement nuageux également, quoique un dégagement qui est attendu également au courant de la nuit, minimum de 12. Sherbrooke, partiellement nuageux, minimum 6 degrés. Trois-Rivières, c'est partiellement nuageux avec des nappes de brouillard également au courant de la nuit, oui, minimum de 5, et partiellement nuageux pour Québec, minimum de +3.

nationale, c'est toujours 2-2 entre les Flyers de Philadelphie et les Hurricanes de la Caroline. Nous sommes en prolongation, 17-15 après en prolongation. C'est Seth Jarvis qui a envoyé tout le monde en prolongation en marquant son premier des séries pour les Hurricanes de la Caroline. Dans l'autre match, les Hurricanes mènent la série 1-0. Dans l'autre match, on débute la série entre les Bucks d'Anaheim et les Golden Knights de Vegas. C'est toujours 0-0, 13-51 à faire en première période. Deux matchs qu'on va suivre, évidemment, pour vous. Et à part ça, hey, je vais vous rappeler que vous pouvez aller sur l'application Cogeco Média ou sur le site web du 98.5 FM. 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On va nommer le gagnant de cette paire de billets. On va essayer de nommer le bon. La dernière fois, on avait nommé celui de Mario Landois, qui est amateur de sport. Alors, on a rappelé le gars une deuxième fois. Le gars, il dit ah, ben, merci. On est de même. Mais voyons donc, il aurait dû nous dire.

0: plus. 35 lancés du côté des Stars et 10 seulement pour les Oilers d'Edmonton. Ça, c'est en 2024. Fait que donc, oui, vous avez raison à 100%, mais il y a un moment donné, t'as besoin de chance. Il est arrivé une fois un dégagement de Lane Hudson qui a touché un bâton brisé pour annuler le dégagement. On a été capable de poursuivre. Ça, c'est le genre de chance que t'as besoin. T'en as besoin de chance si tu veux aller assez loin sur les fins de saison.
1: C'est sûr, c'est sûr. Ça, on passe pas à côté. Sauf que la chance, oui, mais la non-production de l'offensive...
0: C'est clair.
1: Non, je regrette que... C'est quelque chose que je vais faire tirer des bras. C'est ça que je suis seul. Cole Caulfield, c'est pas un joueur de série.
0: Mais Claude, je vous

0: si à la fin, le Canadien est éliminé et ça a été la même chose, là, on pourra se parler, vous pourrez être incisif. Là, lui, a encore une marge de manœuvre. Là, parce que s'il arrive dans la prochaine série et il se met à marquer des buts, ça va être difficile de dire « Hey, c'est pas un joueur de série de fin de saison. Dans cette série-là, il a rien fait. » Kucherov, là, il y a un but en avantage numérique, c'est tout. 5 contre 5, il n'y en a pas, là.
1: Non, c'est sûr que si tu
2: campes,
1: je vais l'avoir
2: avec
1: ça.
2: Je découvre
0: la face cachée. Ouais, avec Claude, la communication n'est pas très bonne. Elle coupe un petit peu, mais je pense qu'on a compris l'essentiel de vos propos. Je vous dis un gros merci. Je vous souhaite une bonne soirée. Au revoir à la prochaine.
1: Merci, bye.
0: Bye-bye. Au revoir à la prochaine. Jean-Wilfred est avec nous. Bonsoir, Jean-Wilfred.
3: Bonsoir, monsieur. Très bien. Comment ça va?
0: Ça va très bien, vous.

0: que je suis obligé de faire là, j'ai fermé la télé.
1: Ok.
0: Avant, je mets mon recording. Et puis j'écoute à la. Dans mon téléphone.
1: Ok.
0: Comme ça là, moi je suis calme, j'écoute, mais je ne regarde pas. Parce que si je regarde mon frère Patrick sur j'allais passer.
1: Là, dites-moi, là, quand on arrive en deuxième période et il n'y a aucun lancé en deuxième période, quel est votre état d'esprit? Pensez-vous que le Canadien va vraiment gagner cette match-là?
0: Vous savez, avant la série, dans les pronostics, tout le monde a dit que le Canadien en 7.
1: Ouais.
0: Et puis moi, j'avais confiance que le Canadien allait gagner la série. Mais arrivé dans la deuxième période, je ne pouvais pas regarder. Non, mon cœur pas plus d'être fort là. Vous savez, M. Neville, j'ai passé 20 ans aux États-Unis, je ne comprenais pas encore l'Europe. Une seule fois, j'ai allé avec le Panthère, le gardien de match au Panthère là, je ne l'aimais pas. Mais quand je viens ici au Canada, en 2008, à l'époque de Piquet-Souban, je vois l'adrénaline, la chaleur, et puis j'ai tombé amoureux du jeu. Mais hier soir, c'était le bonheur pour moi.
1: De voir cette équipe-là capable de battre le Lightning de Tampa Bay qui a joué un match magistral. Et malheureusement pour eux, heureusement pour tous les partisans du Canadien, mais malheureusement pour les partisans du Lightning de Tampa Bay, c'est pas eux qui sont sortis gagnants de ce match-là, mais ça prend de la chance dans la vie. Et il y a eu de la chance dans le match hier. Donc, Jean-Wilfred, ce que je comprends, c'est que malgré ce stress intense au courant de la série face au Lightning, on va être capable de tenir le coup pour la prochaine série face au Centre de Buffalo.
2: 103-5.
0: Oui. On va gagner.
1: Ah ben là, ah non, mais attendez, Jean-Wilfred, il faut appeler demain pour dire ça. On l'a dit, pas de prédiction ce soir. C'est pas ce soir qu'on fait ça, on attend demain.
0: Mais écoute, là, ça fait 8 ans, j'ai dit tout ce que je veux.
1: OK, merci beaucoup, Jean-Wilfred. Au revoir, à la prochaine. Merci énormément. OK, on va s'arrêter là-dessus. On fait une très, très courte pause sur la messagerie texte. Juste vous dire, j'ai un message de Yves de Calgary. Le stress était au maximum quand Eagle a arrêté le but vide de Slav. Vous en souvenez, là, il s'en va convaincu qu'il va marquer dans un filet désert. Eagle sort le bâton, fait l'arrêt. J'étais sûr que Tampa Bay allait prendre la rondelle et aller compter un but pour égaler la partie. Je vais faire mon mea culpa. Je vais prier Tampa en 7. Go, Habs, go! C'est Yves de Calgary qui nous envoie ce message. Allez-y sur la messagerie texte. La question est fort simple ce soir. Suite à l'élimination du Lightning de Tampa Bay par le Canadien de Montréal dans un match numéro 7 où le Canadien a lancé en 9 reprises. Le troisième lancé, je vous répète, à 8 minutes 53. Non. À 14 minutes 29 en troisième période. 8:53, c'est le but numéro. Donc, 5 lancés à 14-29 en troisième et le Canadien trouve le moyen de gagner ce match-là 2-1, élimine Tampa Bay. La question, comment va votre système nerveux? Comment vous sentez aujourd'hui? C'est ça, nous, on évalue les pièces de notre mécanique avant de repartir pour la deuxième ronde des séries qui sera à compter de mercredi. Faites ça sur la messagerie texte, le 98985. Et au téléphone, j'ai un circuit qui est libre. Allez-y maintenant, 514-790-9850. Hey, première fois, vous êtes les bienvenus. 514-790-9850 ou le 1-866-790-9850.
3: Lorsqu'on attaque 3 à 2 contre 1, arrive au cercle, Gonsalves réussit, la fin de Gonsalves, le tir, quel arrêt de Dobert, il vient de priver Gonsalves d'un autre but dans cette série.
4: Début de deuxième, Gazon reçoit, cercle gauche, cercle dans le tir de Radish.
3: Arrêt du gardien, incroyable Dobert, il s'est déplacé, gauche droite, arrêt de la jambière et il immobilise, wow.
4: Kucherov s'approche en embouchure, près du gardien, la passe, à travers le recadre de Goldance,
3: quel arrêt, encore avec la vitesse, pas de retour, Dobert est fumant.
4: Dobson a perdu revirement, Egon attaque, au Gazon.
3: Point à la rondelle, il tire, c'est l'arrêt de la part de Suzuki. Quel jeu du capitaine!
4: Hobson perd le jeu pour brasser Eagle, presque échappé, arrive en zone à 1 contre 1, s'arrête devant Hobson, il fait!
3: Bon jeu d'Hobson, son long bâton!
4: Il l'empêche de tirer, pression de Bjorkstad dans l'entente, tire à bout portant!
3: Quel arrêt! Dobesh encore!
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1: 22h19, OK, on est toujours en prolongation entre les Flyers et les Hurricanes. 8 minutes à faire dans la première période de prolongation. C'est 2-2. Les Hurricanes ont les devants 1-0 dans la série. C'est toujours 0-0 entre les Ducks et les Golden Knights de Vegas. Match numéro 1 du deuxième tour. 6-38 à faire en première période. Nous aurons avec nous Bruno, Pierre, Louis. Juste dire sur la messagerie texte, il y a quelqu'un qui me demande, est-ce qu'il faut se réinscrire à chaque fois entre les matchs ou si je m'inscris ce soir, c'est tout en bon pour mercredi et vendredi? Bon, voilà la réponse. Ça, c'est pour le party de visionnement qu'on fait ici à la Place Bonaventure dans notre studio théâtre. Vous pouvez vous inscrire ce soir, ça va être bon, mais vous avez le droit de vous inscrire à chaque jour également. Fait que donc, imaginez, c'est que vous mettez votre nom une fois de plus dans le chapeau, c'est tiré au hasard. Fait que donc, à

0: deux formulaires qui sont là. C'est de cette façon-là que vous pouvez vous inscrire, autant pour les billets du Canadien de Montréal, premier match local, la deuxième tour face au Sabre de Buffalo, ou pour les parties de visionnement de mercredi et de vendredi cette semaine. Allez-y en grand nombre, vous allez voir, ça va être le fun. OK, on va aller au bout de suite. Louis est avec nous. Bonsoir, Louis. Comment ça va, Louis?
1: Très bien, toi-même.
0: Ah, ça va bien. Comment va votre système nerveux, Louis?
1: Moi, j'ai des règles, mais j'ai pas le choix.
0: Des règles?

0: Mais
1: Louis, vous avez sous-évalué une chose. C'est la, malgré le fait que le Canadien a seulement 9 lancés, Montréal a dominé au chapitre des mises en jeu. Ça veut dire que

0: fois pour vrai? Jamais appelé dans une tribune téléphonique?
1: Non, monsieur.
0: OK, attention, bougez pas. Bravo, Pierre! Excellent choix. Bon, ben, okay. C'est sûr que c'est énervant. Quelqu'un me dit ça hier lors du party de visionnement. Hey, je vais être nerveux, mais c'est pas pire que la conversation qu'on a là présentement. Fait que donc, il n'y a rien d'énervant. Pierre, la question que je vous demande, comment va votre système nerveux après ce premier tour des séries contre Tampa Bay?
1: Oh my God! Tout le monde se rend compte à quel point on est vraiment accro. Tu sais, moi, j'écoute de temps en temps le hockey, là, quand j'ai vraiment rien à faire en saison régulière. Mais dans les playoffs, si Montréal joue, j'ai fait la gueule, ça y est, je suis vraiment pogné pour vivre ça, puis de vivre avec ça. S'ils perdent, ça va pas bien. S'ils gagnent, ben là, on est parti pour la gloire. Mais tu sais, le fait qu'ils se prennent comme tempo, puis j'ai écouté les deux premiers matchs, puis j'ai vu l'espèce d'agressivité, puis la violence, puis le côté bavé de tempo. Ben, moi, je te dirais, là, Gobesh, là, les deux étaient avec les deux scoreurs hier soir. Puis le Carmon, le Carmon s'est arrangé pour régler le problème avec tempo. Ça a fini quand on s'en est sorti de là. T'arrives à rien de la violence, de la violence, de la violence. Viens, on croit que c'est du hockey de série, là. Mais moi, j'ai regardé Colorado, je vois Caroline Nadindou dans les derniers matchs.
0: Ça ressemble pas à ça.
1: Vraiment au hockey.
0: Ben ouais, mais Pierre, savez-vous quoi? Moi, je pense qu'on a décidé de copier, de faire une pâle copie de ce que les Panthers de la Floride ont fait, parce que les Panthers ont éliminé deux années de suite le Lightning de Tampa Bay au premier tour. Hey, mine de rien, ça fait 4 ans de suite que Tampa Bay est sorti au premier tour, OK? Puis, je vous le dis, là, quand on a commencé la série contre le Canadien, pas mal convaincu que Tampa Bay pensait jamais dans 100 ans se rendre jusqu'en 7 matchs. Et encore moins perdre le match numéro 7 avec 9 lancés seulement. D'après moi, aujourd'hui, c'est pas le paradis du côté du Lightning de Tampa Bay.
1: J'ai écouté la première période, puis quand j'ai vu que Montréal jouait ce talent, puis on avait toujours dit qu'il était en désavantage numérique. 5 contre 5, Montréal, ils n'étaient pas capables de sortir leur puck. Je veux merci à Dobesh les a vraiment tenus en allant jusqu'à la fin. Les deux, tu t'en moquais les deux, Jérémy, là. Regarde la poche déviée sur le derrière du mot-là, le premier but, là, la première fois qu'elle a été déviée, a frappé la jambe d'un joueur direct derrière. Ça s'appelle pas les dieux avec le Montréal, là, ben, je sais pas comment ça s'appelle.
0: Martin Saint-Louis a dit à Point de presse, après la défaite dans le match numéro 6, c'est notre destin. Notre destin, c'est d'aller jouer un match 7. C'est ça qu'on va faire. Là, on peut y croire, on peut pas y croire. Mais quand t'es dû. Puis c'est ce qu'on a vu du côté du Canadien de Montréal. Bon, Pierre, ce que ça veut dire avec votre premier appel, notre trompette, ça veut dire que vous devenez membre officiel de la tribune téléphonique de Bonsoir les Sportifs. À partir de maintenant, vous pouvez appeler quand ça vous tente, puis ça va nous faire un très grand plaisir d'avoir l'opportunité de jaser avec vous, Pierre.
1: Mais il fait pas le bonheur.
0: On vous souhaite une bonne soirée. Merci d'avoir appelé.
1: Non, il merci, toi aussi, bye.
0: Merci, au revoir à la prochaine. OK, on va aller au bout du fil. Bruno est avec nous. Bonsoir, Bruno. Car c'est souvent
2: après. Hey, Jérémy, comment ça va?
0: Ça va bien, vous-même, Bruno?
2: Pas pire.
0: Puis, comment ça va, le système nerveux?
2: Oh, ça va bien, Camille. Il n'y a pas de trouble. Lui, il n'y a pas de trouble. Tout va bien aller, on va gagner. Je suis qui vit, va bouger. À un moment donné, là, on est en train de s'inquiéter de tout ça. Mais en deuxième, là, il s'attend avec le trouble.

0: frapper le poteau, ils vont pas compter.
1: Non, mais il y a beaucoup de lancers qui ont raté le filet. Là, c'est pas, tu sais, Caulfield en a au moins trois à lui tout seul. Mais tu sais, vraiment, puis maintenant, on est beaucoup plus précis sur un lancer. Il y a quelqu'un qui me dit, à un moment donné, il y a un dégagement, on n'a pas donné un lancer. Il faut que ça soit une chance de marquer. C'est-à-dire, si le gardien de but n'est pas là, il faut que ça rentre dans le filet. Fait que, donc, si le gardien de but arrête la rondelle à l'extérieur du filet, on considère maintenant que c'est pas un lancer. Et tout ça en raison des paris sportifs. Parce que les paris sportifs, tu peux parier sur le nombre de lancers par joueur, par match. Fait que donc, on est extrêmement pointilleux sur le nombre de lancers.
0: C'est vrai, tu peux parier sur les lancers par joueur et pour l'équipe et tout ça. OK. Mais, c'est... Alors, je...

0: Bruno, pas de prédiction ce soir. Je vous laisse aller, mais on n'embarque pas là-dedans. C'est demain, les prédictions. C'est demain qu'on fait ça, mon cher ami Bruno, les prédictions.
1: OK.
0: Fait que donc, vous êtes correct. Vous avez passé le premier tour. On est en business pour le deuxième tour.

0: Deuxième tour. On va s'arrêter quelques instants, on fait une courte pause. J'ai un circuit libre. Un. À l'instant, un. C'est à vous, là. C'est à vous. Jamais appelé, c'est à vous, là. Là, vous me dites, non, vous ne pas. Arrête, c'est stressant, j'ai pas le goût de ça.
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0: Vous êtes sur la 40, sur la 10, sur la 30, sur la 55.
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0: En 77, je ne sais pas si ça existe. Vous êtes dans votre véhicule, vous êtes au travail, à la maison, 514-790-9850. Ou la 77, ça existe-tu? Je ne sais pas, OK? 514-790-9850 ou le 1-866-790-9850 sur la messagerie texte et le 98985. Très courte pause. Au retour, on prend vos appels. Restez là.

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6: 22h39, je vous rappelle cette victoire des Hurricanes de la Caroline qui l'ont emporté 3-2 en prolongation face aux Flyers de Philadelphie, prenez devant 2-0 dans la série. Et les Ducks et Golden Knights, c'est toujours 0-0 après une période de jeu. Nous aurons avec nous Christian, Benoît et Mahmoud qui sont là. Juste avant, il y a quelqu'un qui me dit, Ghislain, moi je suis sur la 16, est-ce que ça compte? La réponse est oui. Vous téléphonez quand vous voulez. Il y a quelqu'un qui me demande, est-ce que Guy, l'arbitre mal commode, va téléphoner? Peut-être, les chances sont bonnes. Juste vous dire, j'ai discuté avec Guy que j'ai rencontré lors du Fan Jam du Canadien de Montréal. Il était là, bien gentil, il se préparait, vraiment agréable. On prend une photo ensemble, tout ça. Et Guy m'a raconté qu'il a reçu quelques messages assez intenses. Parce que Guy, souvent, va dire, le Canadien, je pense pas qu'ils vont gagner. Je pense, depuis le début de l'année, il appelle pour dire que le Canadien va perdre. Guy... il s'est trompé, c'est pour ça qu'on passe un extrait. Il ne fallait pas jouer, c'est, on n'embarquera pas avec ça. Mais tu sais, Guy a son opinion et on peut être en accord ou en désaccord. Ça demeure l'opinion. Moi, je pense que si quelqu'un pense pas comme moi, ça veut pas dire que je vais aller sur les réseaux sociaux et lui dire « Hey, toi, là, pita ton piti de ta piti. » On se calme, le pompon. C'est un jeu. Un, le hockey, c'est un jeu. Et deuxièmement, ce qu'on fait, je le répète, et j'espère que vous comprenez, on ne guérit pas le cancer ici. Non. C'est juste une place pour s'amuser, pour avoir du fun, pour laisser passer notre fou, parce que les journées sont souvent plates, mortes, avec une météo ordinaire par moment. Fait que donc, nous, on en profite pour avoir du fun, du plaisir. Quand ça va pas bien, ça va pas bien, puis c'est correct, on chiale, puis on est là, c'est une histoire. Mais c'est, ciblez pas les gens individuellement pour donner le message, là. À la limite, écoutez-les pas quand il est là. T'sais. Ça demeure une opinion. C'est une opinion, c'est de l'opinion. On fait ça, on donne notre opinion, ni plus ni moins. Fait que donc, soyez indulgents. Soyez indulgents. OK, on va aller au bout du fil. Mahmoud est avec nous. Bonsoir, Mahmoud.
7: Oui, bonsoir. Comment allez-vous, Jérémy?
6: Très bien, vous-même, Mahmoud.
7: Ça va, merci. Alors, pour répondre à votre question,
6: ouais.
7: ça irait mieux si le powerplay fonctionne et devient productif.
6: OK. Fait que donc, ce que je comprends, c'est qu'étant donné qu'il fonctionne pas depuis... En fait, il a fonctionné au match numéro 1. En début de série, ça fonctionnait. Mais après, ça a arrêté de fonctionner. Fait que là, vous, le stress embarqué. Quand l'avantage numérique ne fonctionne pas, le stress embarque.
7: Ben, parce que tout fonctionne à part ça, là. Parce que normalement, on doit fermer les livres dans les 60 minutes, là. Parce que pourquoi laisser ton sort entre les mains de la chance ou les mains de quelque chose que tu contrôles pas, alors que le parquet, tu dois le contrôler, il doit être productif.
6: OK, c'est mon point de vue. Non, mais vous avez un excellent point de vue. Mais moi, juste vous dire que les Sabres de Buffalo ont terminé au sommet de la division Atlantique et ont remporté le premier tour et puis ils sont maintenant au deuxième tour. Puis je pense qu'ils sont 1 en 40 en avantage numérique. Les Bruins de Boston ont déjà remporté la Coupe Stanley en étant extrêmement mauvais en avantage numérique. Ça veut dire qu'en série, c'est sûr, si l'avantage numérique fonctionne, ça te donne un coup de main, mais c'est pas l'unique solution pour essayer de gagner des matchs.
7: Je comprends, mais quand même, c'est un moyen comme d'autres, oui, mais l'équipe maintenant, ça va mieux pas mal que les années d'avant, mais il reste le powerplay, il faut qu'il soit efficace.
6: D'accord avec vous à 100%. Mahmoud, êtes-vous stressé dans cette série-là face au Lightning?
7: Ben oui, moi et mon fils aussi qui m'entendent l'écoute maintenant, oui. Surtout mon fils encore.
6: OK. Est-ce que, Mahmoud, c'est vous qui étiez celui qui réconforte l'autre en disant « Non, calme-toi, ça va bien aller. » Quand il lance 0 fois en deuxième période, comment on arrive à réconforter le fiston?
7: Oh, je lui dis « Arrête, pourquoi tu stresses? » C'est juste un jeu.
6: Ah, ça, j'aime ça. Mais c'est un jeu qui est stressant.
7: Oui, ben, quand c'est le Canadien qui commence un petit peu à... un impact marqué ou quelque chose comme ça, oui. Ça devient stressant un petit peu.
6: Avez-vous douté que le Canadien gagnerait ce match-là?
7: Non, c'est quand c'est la fin, quand le temps réglé est fini, donc ça tombe à la chance comme les Tampa Bay ils ont gagné ici leur dernier match ici par chance, c'est la même chose.
6: Okay,
7: donc quand tu ne finis pas mes livres, quand tu marques pas dans la période les 20, les 60 minutes, tu deviens un petit peu 50-50.
6: OK, tu deviens à la merci de la chance. Tu deviens à la merci
7: oui,
6: de la chance.
7: Ça.
6: OK, hey Mahmoud, est-ce que c'est la première fois de votre vie que vous appelez dans une tribune téléphonique?
7: Oui, dans celle-là, oui, effectivement, c'est
6: okay.
7: La première fois.
6: Mais vous avez déjà appelé, vous êtes un habitué, vous savez comment ça marche en tribune téléphonique.
7: Non, on vous écoute souvent.
6: OK, mais vous avez déjà appelé dans d'autres tribunes téléphoniques?
7: Non.
6: Donc, c'est la première fois?
7: Oui, c'est la première fois, oui.
6: Mahmoud, félicitations!
7: Merci.
6: Là, Mahmoud, c'était pas clair. Là. On hésitait à sortir notre trompette. Je vous avais dit, ben là, c'est la première fois ici. Là. Je dis, tu as l'ailleurs. On était prêts. On a notre joueur de trompette qui était prêt pour vous, Mahmoud. Fait que donc, à partir de maintenant, vous nous appelez quand vous voulez. Ça va nous faire extrêmement plaisir, Mahmoud. Bonne soirée.
7: Merci, bonne soirée.
6: Merci, au revoir à la prochaine. OK, on va au bout du fil. Benoît est avec nous. Bonsoir, Benoît.
4: Ben, bonsoir, M. Jérémy, ça va bien?
6: Très bien, vous-même, Benoît.
4: Ben oui, très bien. Vous m'excuserez, là, peut-être un peu nerveux. C'est la première fois que j'appelle, moi, là.
6: Première fois jamais appelé de votre vie?
4: Non.
6: OK, attendez une minute.
4: Je vous écoute, par exemple, vous et M. Mario Langlois, tout ça, là.
6: OK, attendez, Mathis, le joueur de trompette n'est pas trop loin. Attention. Oh, bravo, Benoît, bravo! Mon Dieu! D'après moi, un joueur de trompette va nous demander une augmentation de salaire, c'est clair. OK, Benoît, comment va le niveau de stress après cette série entre le Canadien et le Lightning?
4: Ah, je vais vous dire, hier, là, Seigneur, me grugeant les doigts, les ongles, sauf que les chiffres m'ont donné. Sinon, il me restera plus de doigts.
6: Avez-vous chialé un peu contre le Canadien quand vous voyez l'équipe pas capable de lancer au filet pendant un bon 24 minutes? Je l'ai dit, là, le cinquième lancé, c'est à 14-29 en troisième. Chialez-vous un peu après le Canadien à la télévision?
4: Ben là, j'ai dit, Colin, il joue pour pas vouloir gagner, si on veut, mais c'est pas évident non plus, là.
6: Mais Dobesch a été solide, là. Quel match de Jakub Dobesch.
4: Ouais, une maudite chance qu'on l'avait, celle-là, hier, là.
6: Là, à partir de là, à partir de maintenant, vous avez vu ce que ça a donné contre Tampa Bay. Est-ce que votre système nerveux est assez solide pour commencer le deuxième tour?
4: Ah oui, ben moi, il y a un de le dernier match là, que j'étais stressé, mais pour ça, là, j'avais mes confiances.
6: OK, vous avez confiance aux Canadiens? Vous pensez qu'ils sont capables de faire quelque chose de bien? On enlève le septième match, là, parce que clairement, ça n'a pas été la meilleure performance. En tout cas, la deuxième n'a pas été le fun. Mais ce club-là vous donne confiance?
4: Ah ben oui. En tout cas, M. Marty a fait une belle job avec les joueurs, puis il obtient le meilleur de même.
6: OK, fait que là, vous avez Martin Saint-Louis vous donne confiance, vous.
4: Ah oui. Il y en a gros qui l'ont dénigré au fil du temps, là, mais moi, j'ai toujours persévéré, puis j'ai dit, ils vont en venir à bout.
6: Et qu'est-ce qui fait en sorte qu'il vous a convaincu que ce gars-là était capable de coacher ce jeune groupe-là?
4: Ben, quand on a vu avec Coffee, là, qu'est-ce qu'il a fait avec Coffee, là, il a changé son style de jeu complètement, puis regardez qu'est-ce qu'il est devenu aujourd'hui. Après ça, il y en a eu d'autres aussi, comme Slavkovski, après ça, comme Arba Jakaï aussi.
6: Ouais.
4: Là, il y a un tapé déçu qui ne rose pas, par exemple.
6: Je pense que vous n'êtes pas le seul, parce que j'ai regardé Struble jouer, puis c'était pas facile, là.
4: Ouais, c'est ça.
6: Regarde
4: qu'on va voir pour l'avenir, qu'est-ce qui va arriver avec lui, là.
6: OK. Ben, là, vous savez, Benoît, et ce que j'ai demandé aux gens, c'est que demain, on va se faire des prédictions. Mais je ne sais pas, est-ce que vous allez appeler demain? Est-ce que on peut prendre rendez-vous pour demain pour la prédiction?
4: Benoît, oui, j'aimerais bien ça, parce que j'ai gagné mon pari, mes deux premiers paris, là.
6: C'était quoi vos paris?
4: Ben, le premier pari, c'était que le Canadien rentrait en série. Il gagnait la première série, puis là, c'est fait.
6: OK, vous avez parié avec qui? Des amis, le beau-frère? Comment ça a marché?
4: Ah, c'est mon beau-frère, mais là, pour moi, il veut plus gaver, là, parce que là, il commence à prendre pour les Canadiens.
6: Ah, fait que là, Benoît, je suis convaincu que le beau-frère, il a dit, ben oui, mais toi, t'es un fafan. Tu trouves tout le temps que les Canadiens sont bien bons. Fait que, ben oui, il va parier avec toi. C'est ça qu'il a fait, hein?
4: Sa femme
6: le traitait
4: de vieille
6: capot. Ah, il y en a des mêmes dans la vie. OK, hey Benoît, on se donne rendez-vous demain pour votre prédiction. Je vous dis un gros

0: suis convaincu que vous avez mangé vos émotions. Je ne dirais pas moi si je mange mes émotions. Occasionnellement. OK, 22h48, on s'arrête là-dessus. Très courte pause, au retour, on prend vos appels. Restez là.
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1: 22h52, au bout du fil. Christian est avec nous. Bonsoir Christian.
8: Hey, salut Jérémy, comment tu vas?
1: Très bien, vous-même. Et surtout, comment va votre système nerveux, Christian?
8: Écoute, je pense que vendredi soir, le match qu'ils ont joué, j'ai pogné un gros stress parce que j'ai pogné une migraine tout le long de la fin de semaine. J'avais, avec cette migraine-là, je voulais quand même écouter le match.

cette émotion-là. On veut célébrer, hein? Et plus on veut célébrer en équipe, on veut célébrer en famille. Mes enfants aussi, je les embarque là-dedans. Puis écoute, malgré la migraine,

0: j'arrivais pas à célébrer parce que je m'attendais à plus. Je voulais vraiment qu'il donne à 100%, mais je pense que c'était ça la stratégie. Stressé, oui, pas mal. Est-ce que je suis prêt pour les prochains matchs à côté niveau stress? Je pense que le stress qui redescend, parce qu'on recommence quand même une nouvelle série, fait que c'est le fun, le stress redescend, mais je veux pas me ramasser dans la même situation. C'était vraiment pas le fun d'être là. C'était vraiment beaucoup.
1: Ouais, Christian, je

0: Canadien de Montréal ou soit le Canadien va dominer par son jeu collectif. Fait que donc, je pense qu'on va avoir des matchs serrés parce que la majeure partie des matchs sont résolus cette année par la marge de 2-3 buts. Mais on va avoir des matchs serrés, mais pas comme Tampa Bay. Tampa Bay, c'est à un moment donné, quand les deux clubs décident de pas donner de chance à personne, là, dans le match numéro 6, il y a rien qui se passait. Là. Les occasions de marquer étaient quasi nulles.
1: Ouais.

0: c'est vraiment, vraiment le fun. Que les autres matchs vont être aussi fun.
1: Exactement, il faut juste en profiter. Quand ça passe, il faut en profiter. Christian, merci d'avoir appelé. Bonne soirée.
0: Merci.
1: Au revoir, à la prochaine. OK, juste avant d'aller aux informations, Mike m'a dit, moi, je t'écris pas, je lis parce que tu lis jamais mes messages. Ça donne rien, je te salue quand même, Mike. Là, je lis. Aïe, hein, des messages, j'essaie de les lire. Je suis choqué, pas vraiment. C'est pas bon pour le stress, Mike, se choquer, là. C'est pas bon pour le stress.

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6: Le lundi 4 mai, ici Caroline Bertrand. Bonne fin de soirée à tous. En poste depuis peu, cool la première ministre Christine Marchette a pourtant déjà effectué de nombreuses annonces. Et à la veille de son retour à l'Assemblée nationale, elle a donné une entrevue exclusive au balado de Paul Arcan. Le résumé avec Annie Guillemette.
7: Même si la Chambre va siéger qu'une courte période, la première ministre a une foule d'objectifs. Elle veut adopter des lois sur les soins de santé imposées en cas de danger, l'article 38, et pour permettre aux femmes de connaître les antécédents criminels de leurs partenaires. Mais Christine Marchette veut aussi mettre de l'avant l'utilisation de drones pour retracer un homme qui déclenche son bracelet anti-rapprochement.
8: Donner ces informations-là précieuses aux policiers avant même qu'ils n'arrivent sur les lieux.
7: Québec va aussi démarrer samedi le dossier de santé numérique. Selon les informations présentées à la première ministre, il est prêt à être implanté.
9: Vous allez peut-être une colère si ça ne marche pas.
8: Oui, ouais, ça c'est clair.
7: Parmi les autres dossiers, Christine Préchette place au premier rang les impacts des tarifs sur les PME. Elle souhaite d'ailleurs acheter davantage québécois, même si les règles ne lui permettent pas toujours.
8: Je pense qu'on peut aller un peu plus loin, voyant ce que des partenaires économiques font.
7: Elle annoncera aussi dans les prochains jours son plan en immigration. L'intégrale du balado est disponible sur l'appli Cogeco. Annie Guillemette, Cogeco Nouvelle.
6: Le cessez-le-feu conclu en avril dernier entre les États-Unis et l'Iran vacille, c'est le cas de le dire. L'Iran aurait frappé aujourd'hui plusieurs navires dans le détroit d'Ormuz et les Émirats arabes unis affirment avoir intercepté 15 missiles iraniens et 4 drones pendant la journée. Une situation qui survient alors que le président américain a lancé le projet Liberté qui vise à rétablir la circulation maritime dans le détroit. Donald Trump a également indiqué que 7 petites embarcations iraniennes qui ciblaient des navires civils ont été coulées. Selon le général Dominique Trinquant, ancien chef de mission militaire de la délégation française auprès des Nations Unies, cette situation était inévitable en raison de la

0: je doute fort que les armateurs envoient leurs précieuses cargaisons traverser le détroit d'Ormuz sans assurance et avec les risques qu'ils peuvent courir.
1: En Outaouais, une amie proche d'une femme tuée dans un bar de danseuses est soulagée de l'arrestation d'un homme samedi dernier. Bradley Girard, 21 ans, est accusé du meurtre non prémédité de Justine Larche, une mère de 3 enfants. La femme âgée de 39 ans a été abattue au bar 77 à Gatineau le 23 avril. Une amie proche a donc réagi à l'arrestation.
2: Là, il est arrêté. Je pense que ça va contribuer à diminuer mes instantanées crises de panique, out of nowhere. Donc, la restriction de ce gars-là apparaît un peu. Je ne peux pas croire que je suis pas rendu.
1: Bradley Girard avait déjà été arrêté en 2024 à la suite d'un épisode de poursuite sur la route avec la police. Il avait aussi présenté une fausse identité et entravé le travail d'un agent de la paix. Dans le monde du sport, après avoir remporté une première série, l'attention se tourne vers les prochains adversaires des Canadiens de Montréal, l'équipe qui se rendra affronter les Sabres à Buffalo dès mercredi. L'ancien capitaine et directeur général du Canadien, Serge Savard, croit d'ailleurs que le tricolore va gagner cette série, mais il ne néglige pas l'adversaire.
3: Faut pas penser que ça va être un walk in the park. Le Buffalo, c'était la meilleure équipe de la Ligue nationale le dernier mois, là. Puis ils sont gros, ils sont bons. Alors, ça va être excessivement difficile, puis on commence sur la route un autre fois, là. Il faut gagner un match là, sur la route pour gagner cette série-là. Je pense pas que ça va être facile. Le style de jeu du Canadien est rendu de telle manière qu'on peut battre n'importe quelle équipe.
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4: Météo.
1: Ciel partiellement nuageux pour la nuit prochaine.

Trois-Rivières, on attend des nappes de brouillard au courant de la nuit, minimum de 5 et un minimum de 3 degrés pour Québec, avec un ciel partiellement nuageux.

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1: 23h05, nous aurons Gilles, Jean-François et un autre Gilles avec nous dans quelques instants, mais juste

0: Max, raconte-nous. Oui, exact. Raconte-nous les matchs qui sont en cours présentement du côté de l'ennemi.
1: Oui, début de la deuxième ronde ce soir, beaucoup plus digestible. Enfin, on n'est pas obligé de s'ouvrir trois écrans pour regarder tous les matchs qui se passent. Donc, seulement deux matchs ce soir, c'est le fun. On peut regarder chaque match attentivement.

0: 98. J'espère vraiment que Joel Embiid va se réveiller dans les prochains matchs, parce que sinon, on va avoir une série qui va se terminer en 4 matchs, et ça va être ça. Mais Joel Embiid a été deux fois joueur au plus de cette ligue-là, donc a le potentiel de se réveiller, a le potentiel d'être un des meilleurs joueurs au monde. C'est ce qu'on espère dès mercredi. La série sera toujours à New York à ce moment-là.
1: OK, là, il y a un match en cours présentement. On est au troisième quart entre les Timberwolves et les Spurs. Raconte-nous qu'est-ce qui se passe.
0: Ouais, ça, c'en est tout un, Jérémy. C'est vraiment bien parti. On sait que la grande force dans cette série-là, c'est chez les Spurs. On a Victor Wembanyama qui est une énigme. À peu près personne n'est capable de contrôler. On essaie juste de diminuer ses efforts. Mais s'il y a une équipe qui peut se mettre dans sa route et le ralentir,

0: on n'était pas certain que ce virus-là était vraiment en train de sévir. Et Rudy Gobert en avait ri avec Félix le grand centre français, qui est un peu plus en fin de carrière qu'en début, mais qui connaît des séries incroyables jusqu'ici. C'est lui qui a été capable de battre Nikola Jokic dans la première ronde contre Denver. Il fait les choses admirablement encore une fois ce soir dans la deuxième ronde. Donc ça part vraiment bien. On a un match extrêmement serré. On est donc au troisième quart. Et les Spurs mènent par un petit point de 55 à 54. Puis demain, les deux autres séries s'amorcent. Que ce soit les Cavaliers de Cleveland qui vont visiter les Pistons de Détroit premiers dans l'Est. Et les Lakers de LeBron James qui vont visiter les champions en titre de Thunder d'Oklahoma City, mon cher.
1: OK, on se reparle demain. Merci beaucoup, Max.
0: Avec grand plaisir, bonne fin de soirée, Jérémy.
1: Merci, au revoir. Avant d'aller à Gilles, juste vous dire, j'ai un message au 98985. Bonsoir, Jérémy. Ce qu'on vit actuellement aux quatre coins du Québec, c'est incroyable. Les écoles de nos enfants embarquent dans cette belle aventure. Ça nous rassemble. Ça nous fait vivre des moments qui, à mon avis, resteront longtemps gravés dans nos mémoires. Et je l'espère, nous rendrons plus forts unis pour la suite. Donc, c'est Stéphane. Merci pour les bons mots. Stéphane, c'est fort apprécié. Je vais vous en lire un autre. J'en ai un qui est assez pas. Robert, j'ai 78 ans. Et je me croyais immunisé contre le stress. À la retraite, c'est cool. Mais je me suis surpris à me ronger les ongles stressés. Bien sûr que je l'étais. Hâte à la prochaine série. Merci, Robert, d'avoir pris le temps de nous contacter via le 98985. OK, on va aller au bout du fil. On s'entretient avec Gilles. Bonsoir, Gilles.
2: Bonsoir.
1: Comment allez-vous?
2: Oui, ça va bien, vous?
1: Ben oui, ça va bien. Comment va votre système? Oui, allez-y, allez-y.
2: Je pourrais commencer par... moi, j'écoute les amateurs de sport depuis Pierre-Trudel.
1: OK.
2: Mais j'ai jamais téléphoné. C'est la première fois.
1: OK, quand même. Ça fait un bout de temps que vous êtes à l'écoute.
2: Vous m'avez donné le goût de téléphoner.
1: Dans une tribune téléphonique pour la première fois de votre vie.
2: Oui, la première fois.
1: OK, attention. Attention. Bravo, Jeff. Bravo. Bon, là, il y a une question qui me vient en tête. Pourquoi avoir attendu aussi longtemps?
2: Ben, je sais pas. C'est la gêne ou quelque chose comme ça.
1: Ben là, c'est fait. C'est fait. Toujours bien ça de fait. On a brisé la glace. Gilles, j'ai une question pour vous.
2: Oui, oui.
1: Comment va votre système nerveux, Gilles?
2: Ben, le système nerveux, il est pas super. C'est le coccyx.
1: Le coccyx?
2: Oui, parce que toujours assis sur le bout du sofa.
1: OK.
2: En étant toujours assis sur le sofa, elle m'a enlevé le coccyx et il écoute.
1: OK. Avez-vous douté dans la série ou c'est vraiment juste le septième match qui a été difficile
2: à
1: jouer?
2: Ben, j'ai pas douté du tout. Parce que j'ai l'impression avec les Canadiens, nos joueurs qu'on a aujourd'hui, c'est qu'on retrouve les joueurs du Canadien d'antan. La fierté d'être Canadien. C'est qu'on n'avait pas avant. Parce qu'à un moment donné, je me suis un peu désintéressé du hockey. Mm-hmm. Parce que je sentais que les joueurs n'avaient pas l'intérêt pour le club canadien. Là, maintenant, j'ai l'impression qu'ils sont pour le club canadien et ils vont tout faire pour le club canadien.
1: Fait que vous sentez qu'ils ont le Canadien, le CH, c'est au sud du
2: cœur. Le
1: flambeau. OK, ils ont le flambeau. Avez-vous entendu les propos de Nick Suzuki quand il parle de Martin Saint-Denis? Quand il a dit, on pourrait donner notre vie à ce gars-là.

ça aide un petit peu pareil. Tu peux au moins rajouter un peu à la limite, là.

0: messagerie texte que Mike Gilfay, le Canadien, n'arrivait pas dans son filet. La performance de Dobesh faisait en sorte qu'il avait confiance quand même. Est-ce que c'est votre cas?
1: Ben oui, il y a une chance qu'on l'avait parce que sinon, ça aurait pu finir 4-5 à 1 sans problème.
0: Le meilleur club, c'était-tu Canadien ou c'était Tampa Bay au total dans la série, pas juste dans le match numéro 7?
1: Ah, ben dans la série, je pense que c'est Canadien. Là. D'après moi, on aurait pu s'en sortir plus rapidement qu'en 7 matchs.
0: Fait que donc, c'est l'avance perdue, quoi, dans le match numéro 6?
1: Ouais, pas c'est 6. Mais quand on venait 2-0, ça fait mal. Puis dans le match numéro 6, ben, tu sais, quand tu perds en prolongation, 1-0.
0: OK, ouais, c'est ça. C'était dans le match numéro 4 de base, je pense. Ouais, quelque chose de même.
1: Ouais.
0: Ouais, OK. Ce jeune club-là, de jeunes blancs-becs, là, ça, c'est un club que vous avez toujours vu qui était pour être bon ou ben non, vous avez commencé à le découvrir au fil de l'année?
1: J'écoute le hockey quand je suis en congé, sinon je l'écoute en radio au 98.5, mais tu sais, on a beau entendre qu'ils vont être bons et faut le voir de nos propres yeux, puis je pense qu'on le voit bien cette année qu'ils ont un bon potentiel.
0: Fait que là, Jean-François, vous me dites que vous écoutez les matchs, mettons, en radio avec Martin McGuire, puis vous n'êtes pas stressé. Hey, je les écoute, moi, en même temps qu'on fait des parties de visionnement. Ici, je suis stressé. Je me dis, mon Dieu, Colin, hey, Martin, il nous met ça, là, l'intensité est au maximum. Vous n'êtes pas stressé, vous?
1: Ben, oui, mais on n'a pas le contrôle à part juste espérer, finalement. Là, pas nous autres qui sommes à la glace, mais oui, on est stressé et on espère toujours le mieux pour notre équipe, notre club.
0: OK, fait que c'est comme ça que vous gérez ça en disant c'est pas moi qui interagis, c'est à eux de faire des choses, mais moi je constate, c'est bien ça?
1: Oui, ben c'est ça. Ben moi, je suis un sportif. Moi, je joue à l'intercross, je joue à base, je suis un peu superstitieux. Fait que là, pendant les séries, quand je travaille, ils ont perdu. Quand je suis en congé, on mange une fondue au chocolat puis ils gagnent. Fait que là, dans la prochaine série, je joue deux matchs, ça sera pas bon pour mon diabète.
0: Non, le truc, c'est la fondue au chocolat, c'est bien ça. All right. OK, on va. Fait que tout le monde au Québec, ça prend des fondues au chocolat, OK? Parce que Jean-François, il en mange puis il gagne. Fait que fondue au chocolat pour tout le monde. Prochain match mercredi. OK, Jean-François, je vous dis un gros merci d'avoir appelé. Merci, au revoir, à la prochaine. OK, d'un Gilles, on a eu un Gilles. On en a un deuxième Gilles qui est avec nous. Bonsoir, Gilles. Très bien, vous-même, Gilles.
1: Il faut que ça y aille.
0: OK, là,
1: j'ai puisqu'on ne
0: vivra jamais tous les deux. OK, fait que donc, là, je comprends, c'est que vous avez pogné un petit virus, vous avez pogné un petit rhume. C'est pas parce que votre système immunitaire était trop bas que vous étiez trop stressé, là. Ben là, écoute, je connais pas les conséquences de tout ça, mais si vous me le dites, je vais me fier à vous. Donc, comment va votre système nerveux?
1: Je l'ai brisé à l'encre. Depuis que j'écoute souvent aussi vos émissions, là, depuis que j'ai écouté Serge Savard, lui, il a dit que les Canadiens peuvent battre n'importe qui.
0: Ouais.
1: C'est vrai. Moi, je dis...

0: Là, ça, c'est une excellente question qu'il faudrait poser à Jean Perron. Tu sais, là, je peux pas vous répondre à la place de Jean Perron. Là.
1: Il l'a déjà dit.
0: Ouais. Mais les Russes de l'époque, Gilles, les Russes de. Ouais, les Russes de l'époque. Alors, perdu dans deux têtes, je vais dire, je regardais Kucherov, vous avez peut-être raison, là. Mais les Russes de l'époque puis les Russes d'aujourd'hui, c'est un peu différent.

0: Eh.
1: Fait que, un moment donné, il faut essayer de protéger. Gilles, faut se quitter là-dessus. Un gros merci d'avoir appelé pour une première fois.
2: Je t'aime tout
0: court. Non, c'est pas la première fois.
1: Ah, c'est pas une première fois. Bon, mais mon Dieu.
0: Sans faire
1: peur, sans OK, on va se reprendre une prochaine fois parce que là, malheureusement, il faut se quitter, il faut aller à la pause. Un gros merci, Gilles, d'avoir été avec nous. Au revoir, à la prochaine. OK, 23h19, j'ai un circuit qui se libère à l'instant. 514-790-9850. La question qu'on vous demande ce soir, vous allez dire, eh bien, ta question. Attendez une minute. Comment va votre système nerveux après la conclusion de cette série en 7 matchs? Et pendant que je vois les images de Buffalo, là, je vous dis, ça va être intense à Buffalo. Les gens là-bas, ils ont le goût d'avoir des séries. Courte la pause.

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0: à regarder la TV, puis on était là. Surtout l'avantage numérique qu'ils ont eu, puis aucun tir, rien. On était là à voyer, tirer, puis ils goûtaient beau.
1: Ils goûtaient pas, mais hein, j'ai essayé moi aussi, puis ils écoutent pas. Je comprends pas pourquoi. Pourtant, c'est dit clairement.
0: Il va falloir trouver une solution.
1: Ouais, il va

0: dangereux.
1: Hey, Patrick, je veux savoir, honnêtement, toute la série était aussi stressante que le dernier match ou c'est vraiment le dernier match?
0: Les deux derniers matchs, moi.

0: sais plus que de nouveau entre l'un des gardiens de but, là, il est amélioré à 300%, là.
1: Il est quand même gros, il est quand même solide, puis là, il est dans sa bulle.
0: Et là, c'est sûr que tu vois, quand tu fais tes arrêts, on dirait qu'il regarde les...

0: C'est bien ça?
1: C'est à peu près ça, oui.
0: Wow. Quelle a été la réaction de la tendre moitié? Est-ce qu'elle a dit « OK, j'arrête de parler, ben non, elle continue à jaser? »
1: Non, elle a arrêté de parler, mais elle dit là, s'il y a un but, sacre-moi pas un coup de poing.
0: Ben là, j'espère, on va pas là.
1: Ben... Alors, ben, quelqu'un a un but, tu sais, on contrôle plus rien, là, les huit.
0: Ah,
1: on se lève d'un coussin, on est content.
0: Là, Marc-André, est-ce que c'était vraiment juste histoire du septième match? Ben non, la série au grand compte. Moi, là, honnêtement, j'ai rarement vu une série aussi serrée que ça. C'était du gros hockey de série qu'on a vu entre le Canadien et le Lightning.
2: Mais je m'ennuie pareil.
1: Oui, non, ça a été super. Le dernier match, il m'a déçu un peu. Mm-hmm. Mais d'un côté, tu prends un pas de recul. C'est Dobert Fillet a sauvé le match. C'est lui qui l'a gagné.
0: D'accord avec vous à 100%.
1: Vendredi, c'est Vasilevski qui l'a gagné.
0: Est-ce que c'est de la chance quand le Canadien marque un but par déviation une première fois de Suzuki après la jambière du joueur du Lightning, puis New York qui frappe la rondelle au vol? C'est-tu de la chance ou c'est le destin?
1: Oh, c'est sûr que c'est de la chance, là. Tu vas pas avoir plus que ça, là. Puis même le but de New York, là, en s'en revirant, il tire de même en plein vol, là. C'est pas du talent, ça, là.
0: Je sais pas si vous avez déjà essayé de frapper une rondelle au vol. C'est du talent, un, pour y toucher, deux, pour marquer. Ça, j'avoue que c'est un peu plus chanceux. Mais faut que tu sois capable d'y toucher. Là. Moi, je suis pas capable de faire ça.
1: Non, moi non plus. Là, mais en tout cas, ils ont vraiment été
0: chanceux. Bon, Marc-André, là, leçon numéro un qu'on appelle d'une tribune, on dit pas que c'est de l'agence, on dit que les dieux du hockey sont avec. Et après, on peut dire, à la limite, c'est le destin de l'équipe qui a décidé du sort de ce match-là. C'est les petites menteries qu'on se compte entre nous autres pour dire que, dans le fond, c'était un petit peu chanceux. Mais on le prend pareil. Marc-André, je vous dis un gros merci d'avoir appelé.
1: Hey, petite question pour finir.
0: Oui.
1: On va se rouler. Pour la deuxième ronde, est-ce que tu pourrais revenir Kapanen?
0: Moi, je toucherai à rien, là. Laisse ça comme ça, touche à rien, on verra. On aura besoin de faire des ajustements, mais je toucherai à rien pour l'instant.
1: Ah, OK. Même Jack Hay.
0: Oui, OK, là, ça, là je marquais un point, là, Marc-André. Je toucherai à rien, sauf Jack Hay.
1: Sauf Jack
0: Hay. En plus, contre Buffalo, là, je sais pas si vous avez vu Greenway, là, qui est sa quatrième ligne des sortes de Buffalo, là. C'est un mammouth, le gars, là. Il est gros, il est grand, il frappe. Je pense que t'as plus besoin d'un Harbour Jacket que t'as besoin d'un Super Bowl, surtout que c'était difficile pour Super Bowl dans le dernier match. Marc-André,

0: quitter là-dessus. Merci d'avoir appelé.
1: Merci, bonne soirée.
0: Merci, au revoir à la prochaine. On va prendre Yvan avant d'aller à la pause, OK? Yvan est avec nous. Salut, Yvan.
2: Que je pas clair?
3: Hey, Jerry, j'ai repoigné les ondes d'un paquet rien, là.
0: Dans quel coin que vous êtes?
3: Au Nebraska. Je viens de traverser Sydney, Nebraska.
0: OK, numéro un. Fait que donc, est-ce que vous avez les dernières mises à jour de la Ligue nationale? Vous voulez que je vous les donne encore?
3: Non, c'est encore
0: 1-0
3: Vegas.
0: Numéro 1, donc après deux périodes, 1-0 Vegas, c'est les Hurricanes qui ont gagné 3-2 voilà. Face aux Flyers. Vous aviez les Flyers gagnants là-dedans, j'imagine?
3: Ben oui.
0: Ah, pas bien.
3: Non, le chien pas mort, il s'en
0: allait
3: plus. Ça va
0: passer. OK, donc les Hurricanes qui mènent 2-0. Bon, Pi, c'était-tu stressant ou pas stressant pour vous en tant que partisan de Valence du Colorado? Il n'y avait rien de stressant dans le match entre le Canadien et Tampa Bay?
3: Non, ben moi, c'est plus la situation. Les trois derniers matchs étaient tellement serrés que c'est l'arbitrage qui m'énerve.
0: Ah.
3: C'est du gros c'est pas jamais c'est quoi que ça vient.
0: Moi, je comprends pas comment ça se fait que chaque club qui prend les devants dans un match, c'est le club qui va être pénalisé. Si t'as les devants, t'es pénalisé. C'est sûr.
3: Et ils sortent des affaires, là, ça n'a ni qu'une tête. La punition des Midov, là, interférence sur le gardien. Et c'est fait planter d'un goaler.
0: Il exagérait un peu son geste. On a pensé qu'il voulait atteindre le gardien de but. Moi, je pense qu'il voulait générer une pénalité pour accrochage ou...
3: Il s'est fait sauter les patins un peu. Là,
0: ouais. Moi non plus.
3: C'était plus ça, là. Un match de 0-0, quand ils sont fait en montée, puis je pensais qu'ils l'échappaient, là.

0: que le Canadien gagnait cette série-là contre Tampa Bay.
1: Ben oui.
0: Ah, vous aviez prévu ça, le Canadien gagnait contre Tampa.
1: En 7,
0: ah, t'as déjà prévu.
1: Ben, ça tombe d'un bord ou de l'autre.
0: Ben oui.
1: En 7, c'est quoi, hein?
0: Ben oui, quand tu le sais pas, tu dis en 7.
1: Un mauvais call de Crappin' Puck. Une balle de ping-pong, il y en a vendu le but, New York, on se l'a faire.
0: Avant qu'on se laisse, Yvan, comment va la défensive de votre club, l'Avalanche Colorado, victoire de 9-6?
1: Ben, j'espère qu'on parlera pas de Kyle.
0: Ben oui, hein?
1: Hey, c'est à 3-0 après 5 minutes. Les carottes sont pas cuites, là, mais 5 minutes plus tard, c'est à 3-3.

0: C'est spécial, hein?
1: Aïe, aïe! Lève-toi la tête!
0: Oui, ça frappe, mais ils sont faits quand même dominer par l'avalanche de Colorado.
1: Oh, oui, mais des Josh qui en ont trois du même trio, donc.
0: Ouais. Bon, on n'est pas rendu là encore, on va attendre. Mais qu'on soit rendu là, on va. Ouais.
1: Ah,
0: fatigué.
1: Mais en parlant de défensive, là, mais ils sont pas trop bons non plus, là.
0: Ben là, hey, ils sont tellement bons, t'as cherché Quinn Hughes, il est bon, mais pas défensivement,
1: ah
0: c'est,
1: ouais, ben
0: c'est
1: là,
0: le détail.
1: C'est ça, c'est ça, ça là. Ben, au bout de 35 minutes, ça glace, la défensive, là.
0: C'est comme Karl Makar, ça, il est excellent, mais défensivement.
1: On a des limites, là, c'est ça, là. Après 25-26 minutes, là, ces gars-là, ils tombent dans la zone dangereuse,
0: là. Dans la zone un peu fatiguée et prêt à prendre des risques.
1: C'est ça.
0: OK. Hey, Yvan, faut se quitter là-dessus, là, en terminant, allez-y.
1: Oui, comme

0: Attends,
1: ah, vous pensez que ça va être pire?
0: Oh, oui. Ben, ça sera pas des mitaines d'enfants en des bicyclettes, là. Ah. Ça va être des bons coups d'épaule, là.
1: OK. Ben là, Yvan, là, ça, écoutez demain, OK? Parce que demain, on fait nos prédictions, pour on va en parler. Puis rappelez-nous demain, puis on va entendre votre prédiction sur la série face au Sabre de Buffalo. Yvan, faut se quitter là-dessus. Merci d'avoir appelé. Bonne route.
0: Oui, mon homme. Merci.
1: Salut. Bye-bye, à la prochaine. OK, 23h36, on va s'arrêter quelques instants. Merci d'être avec nous. Bonsoir, les sportifs. Et ce, sur l'ensemble du réseau Cogeco.

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0: de Dobel. J'ai encore de misère avec certains de ses ajustements, mais j'ai obligé de dire qu'il fait la job. Là.
1: Qu'est-ce que vous avez de la difficulté avec Dobel encore?
0: Écoute, le style, juste quand il sort

0: bulle.
1: Ouais, c'est ça. Il est dans sa bulle. Puis écoute, on va souhaiter que ça continue contre Buffalo. Si comme ça contre Buffalo, moi, je pense qu'on a des bonnes chances de passer à travers.
0: OK, fait que donc, morale de l'histoire, c'est que vous en sortez indemne de cette série-là face au Lightning de Tampa Bay. Mais dans le dernier match, quand il lance pas une fois en deuxième période, comment ça va chialer un peu?

0: moi, je vous dis, le truc pour moi, c'est la tisane. Si jamais vous venez trop intense, essayez une camomille. C'est très, très bon pour la santé. Puis ça calme les nerfs quand on écoute 103.5.
1: Ben écoute, je vais me fier à toi, puis je vais essayer ça la prochaine fois.
0: Camomille au chaud, je vous le dis, c'est le paradis avec une chip à côté. Très, très bon. OK, Dominique, merci d'avoir appelé. Hey, c'est la première fois que vous appelez dans une tribune?
1: Oui, yes.
0: OK, attention. Bravo, Dominique! Ben ouais! Ben oui! Hey, ça fait combien... Dominique, ça fait combien de temps que vous écoutez les tribunes téléphoniques?
1: Ben écoute, je n'écoute pas beaucoup. J'écoute toi le soir quand je reviens du travail à la maison, mais sinon, c'est pas un adepte de ce genre de... À moins que ce soit au niveau du sport, j'écoute votre compétiteur un petit peu aussi au niveau de BPM, là, mais toi et BPM, vous êtes mes deux sources, là, je te dirais.
0: OK, numéro un. Fait que donc là, à partir de maintenant, nous, contrairement à notre compétiteur qu'on salue, soit dit en passant, tout le monde se connaît, on vous salue, faites une bonne job. Nous, on vous remet une carte de membre à vie pour Bonsoir les sportifs qui vous donne le droit en tout temps d'appeler dans notre tribune téléphonique. Et cette carte-là n'arrivera jamais par la poste, mais pensez que l'intention est là de vous donner une carte de membre à vie de Bonsoir les sportifs. Vous pouvez appeler maintenant quand vous voulez, Dominique. Avec grand plaisir, on aura la chance de vous parler.
1: Eh bien sûr, merci, bonne soirée.
0: Merci, au revoir à la prochaine. OK, on va au bout du fil. Guy est avec nous. Bonsoir, Guy.
2: Salut, Jérémy.
0: Comment ça va, Guy?
2: Aïe, aïe, aïe. C'est de la grosse marbre, le dernier match. Là. Arrête, là. Calme. Moi, je le savais. En fait, là, je le savais. Là, c'est deux buts de marbre.
0: Là, Guy, vous avez dit trois fois marde en partant. Et deuxièmement, vous sonnez comme si vous étiez dans un sous-marin. Fait que donc, je sais pas si vous parlez moyennement, je vous dirais. Vous sonnez bizarre ce soir. Vous sonnez bizarre. Ça sonne écho. On dirait que ça fait vibrer mes plombages. Puis, ça fait partie du système d'alarme ici à la station. C'est pas une bonne chose. Est-ce que vous êtes là?
2: Ouais,
0: ça va être carré comme ça. On va y aller de même. Bon, Guy. Admettons, vous dites, le dernier match était de la chenoute.
2: T'as déjà vu ça dans ta vie, toi? C'est deux buts déviés du joueur de poule qui a gagné un tatier match. T'as déjà vu ça, toi?
0: Non, sincèrement.
2: Bon, arrêtez de faire le chauvin un petit peu, là. C'est carré qu'ils ont battu Tampa Bay, ça, je l'enlèverai pas. Ben, les artistes, arrêtez, ils ont joué un gros match.
0: Hey, à combien de matchs que vous aviez dit que t'aimes pas vu, t'as pas gagné déjà?
2: Moi, je suis obligé de passer avec mon bicyc à gaz dans le lavoto.
0: Fait que c'est quand vous faites ça, là?
2: Tout le monde m'attend, tout le monde veut le filmer. Aussitôt qu'il fait. C'est toujours mes gageurs. Aussitôt qu'il va faire beau, il faut que je fasse une vidéo, il faut que j'envoie ça sur YouTube. Puis, c'est une gageure, je vais le faire. Là.
0: En combien vous avez dit déjà que t'aimes pas, t'as pour battre le Canada?
2: Ça, c'est un petit peu gênant.
0: En combien donc?
2: Ah, bye.
0: Cinq.
2: Ouais, mais j'ai des mis en grâce, quoi, dans le cas d'accueillir. Me marier avec l'hiver. Hey, Jérémy, c'est un petit vite, là. Je sais qu'il y a bien des auditeurs, là, qui aillent juste 14 minutes, là. Jérémy, je t'envoyais un petit coucou. On fait une. Un match levé de fond avec personnes publiques et des anciens Canadiens et ainsi de suite. Là. Fait que je t'envoie un petit message, ce serait le fun que tu viendrais jouer avec nous autres.
0: On joue à quoi ou juste?
2: Au hockey.
0: C'est à la glace ou dehors?
2: C'est à la glace, c'est pour les enfants adultes et les hommes.
0: Ah oui? Puis vous, jouez-vous? Ouais. Vous faites l'arbitre?
2: Non, je suis l'arbitre.
0: Ah oui?
3: Cet appel est enregistré.
2: Je t'ai envoyé le tout, je sais qu'on est en monde, mais là, Guy,
0: en plus, vous êtes en train d'enregistrer l'appel durant qu'on se parle.
2: Je sais, j'ai pressé sur le bouton, je sais pas pourquoi.
3: Cet appel n'est plus enregistré.
0: Ah, voilà, là, vous avez repassé sur le bouton, c'est parfait. OK, Guy, je vous souhaite une bonne soirée, merci, à la prochaine.
2: Hey, puis
0: à bientôt, encore. Ouais, super. Au revoir, à la prochaine. Salut. Bye-bye. OK, on va s'arrêter là-dessus. On fait une courte pause. Merci d'être avec nous. Bonsoir les sportifs sur l'ensemble du réseau Cogeco.
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1: 23h51, il nous reste quelques minutes avant la fin de l'émission. On va aller au bout du fil. Marie-Ève est avec nous. Bonsoir Marie-Ève.
2: Allô, ça va?
1: Très bien, vous-même.
2: Ben oui, merci.
1: Je trouvais
2: que ça manquait de voix féminine ce soir.
1: Fait que
2: je me suis dit, ben
1: écoute,
2: je vais appeler pour une première fois.
1: Fait
2: qu'on va faire de l'overtime
1: au trompettiste
2: encore.
1: C'est vraiment la première fois. Jamais appelé d'une tribune, là.
2: Jamais, jamais, jamais.
1: Oh, attention, bravo, Marianne! Ben oui! Là, je vous dis, le trompettiste, il pèse sa calculette. Ça cling, cling, cling, cling, cling. Ça va nous coûter cher à soi.
2: Non, mais oui, il n'y aura plus de source pour trompettiste.
1: Non, il y a les babines en feu présentement qui nous disent qu'il n'est plus capable. OK, hey, Marielle, je veux savoir avec tout ça, là, comment se porte votre système nerveux suite à cette conclusion en 7 matchs entre le Canadien et Tampa Bay?
2: J'ai cru lire quelque part que c'était bon pour le système cardiaque de vivre des variations. Hein? Fait que je me dis, c'est sûrement bon d'avoir vécu autant de variations dans les dernières

voir ça. Évidemment, donc, ça a été de l'apprentissage, tout comme le jeune club hockey du Canadien qui devait apprendre dans le processus des séries. Nous, en tant que partisans, c'était l'apprentissage à rendre notre système nerveux plus fort. Mais Marielle, à travers la série, est-ce que vous avez...

0: t'aime pas, qu'on se disait, ben, c'est juste une question de temps avant que de Devesh cède, parce que le Canadien ne tirait pas en prolongation. Fait qu'à un moment donné, oui, Devesh est solide, mais de mettre toutes les œufs dans un même panier, on sait ce qui peut se passer.
1: Exactement. Marie-Ève, je veux savoir, Dominique, tantôt, nous a dit, un auditeur nous dit, moi, j'ai encore des doutes sur Devesh. En fait, parfait, il est bon, mais j'ai encore des doutes.

0: des très mauvaises défaites, parce qu'il n'y en a pas eu encore en série. Fait qu'on va voir comment il va se relever d'une très mauvaise défaite si ça arrive, mais en espérant que ça arrive pas. Puis s'il garde cette confiance-là, moi, j'ai aucun doute.
1: Pour la suite des séries. Moi, juste vous dire, Marie-Ève, quand on avait les gens qui étaient ici dans notre studio spectacle pour le visionnement des matchs à l'étranger, j'ai dit aux gens pour le 7e match, je dis, sincèrement, j'ai aucune idée qui va gagner. La seule chose que je sais, j'ai confiance en Martin Saint-Louis. J'ai confiance que ce gars-là va s'arranger pour faire un club compétitif sur la glace. OK, la deuxième était rough. Mais Martin Saint-Louis, moi, j'ai confiance en ce gars-là. Est-ce que vous partagez ma confiance?
0: Mais oui, tout à fait. Puis même que quand j'ai écouté l'après-match hier, je m'attendais à ce que, tu sais, après la deuxième, là, je me suis dit, Marty, ça va ramasser ces gars-là. Tu sais, ça sera pas beau dans l'adversaire. Puis il paraît qu'après ça, après la deuxième, non, tu sais, il était confiant. On va oublier la deuxième, on va aller de l'avant. Puis ça m'a comme rassuré de voir que c'est un leader positif malgré l'adversité. Puis qu'il va amener son club vers l'avant, puis pas mettre leur nez dans le caca, comme on dit. Là.
2: Exact, exact.

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4: Le mardi 5 mai, ici Caroline Bertrand, voici les nouvelles. L'ex-ministre de la Santé, Christian Dubé, a fait une première apparition publique lundi soir depuis qu'il a claqué la porte de la Coalition Avenir Québec. Le député de la Prairie s'exprimait devant les étudiants de l'École nationale d'administration publique, notamment sur la création de Santé Québec. Selon la presse, il a déclaré qu'il aurait voulu que l'agence soit un mammouth beaucoup plus libre. Christian Dubé a précisé qu'il a dû accepter, disons, des compromis puisqu'il voyait Santé Québec beaucoup plus gros. Il a toutefois refusé de répondre aux questions des journalistes pour donner plus de détails. L'ex-ministre a également souligné qu'il parle encore parfois à Santé Québec en cachette pour faire le point sur certains projets. Le ministre Jean Boulet n'écarte aucune option à la suite de la manifestation des centrales syndicales samedi où des manifestants ont passé à la guillotine un mannequin à son image. Le ministre a d'ailleurs le soutien du gouvernement, Louis Lacroix.
5: La scène est sans équivoque. On y voit des manifestants passer à la guillotine. Un mannequin à l'image du ministre du Travail, Jean Boulet. En visionnant la séquence, le vice-premier ministre, Yann Lafrenière, n'en revenait pas.
6: Moi, j'étais dégoûté, choqué. Ces gens d'image qu'on voit des fois dans d'autres nations...
5: Tout de suite, les centrales syndicales se sont dissociées des gestes posés. Mais pour le vice-premier ministre, c'est insuffisant.
6: Se dissocier, là, de venir dire qu'on regardait à droite quand ça s'est passé à gauche, pour moi, c'est faible.
5: D'autant que la guillotine était difficile à manquer.
6: Pour moi, c'est sans équivoque. Cette guillotine-là, pour plus être cachée, n'est pas arrivée à la dernière seconde.
5: Bouleversé, Jean Boulet n'écarte aucune option, y compris de porter plainte à la police.
6: Alors, je vais supporter mon collègue Jean Boulet. Sa décision va être personnelle, ça lui revient à lui.
5: Louis Lacroix, Cogeco Nouvelles, Québec.
4: La police de Montréal confirme qu'une enquête a été ouverte. Le gouvernement fédéral a annoncé lundi 1,5 milliard de dollars sous forme de prêts pour aider les manufacturiers qui exportent des produits contenant de l'acier, de l'aluminium ou du cuivre. Depuis le 6 avril, le gouvernement américain élargit les droits de douane à la valeur totale des biens qui en contiennent. Là-dessus, le président et chef de la direction de l'Association de l'aluminium du Canada, Jean Simard.
7: Là, on était incapable de refiler cette facture-là aux Américains qui, eux, ont accès à des produits fabriqués aux États-Unis qui compétitionnent avec ces produits-là. Donc, on n'était plus de taille pour pouvoir compétitionner sur le marché nord-américain avec la concurrence américaine.
4: Mark Carney va annoncer aujourd'hui, mardi, qui succédera à Mary Simon. Le mandat de cette dernière s'achève après un mandat de 5 ans. Le poste de gouverneur général serait ainsi donné à une femme sachant parler tant en anglais qu'en français. Rappelons que Mary Simon a été critiquée ces dernières années pour ne pas être en mesure de parler le français alors qu'elle s'exprime en anglais et inuktitut. À Québec, 2 jeunes écoliers ont été happés par une voiture à la sortie des classes dans le secteur Beauport lundi. Les événements se sont produits vers 15h45. Les 2 enfants qui fréquentent l'école primaire au 80, située à proximité, ont été transportés en centre hospitalier. L'un des 2 jeunes était inconscient au moment de son transport et son état de santé jugé comme critique. Selon les premières informations, 2 véhicules seraient d'abord entrés en collision et l'un d'eux aurait ensuite fauché les jeunes qui circulaient à pied. Et pour terminer, à Washington, les agents fédéraux ont ouvert le feu sur un homme armé situé à proximité de la Maison-Blanche lundi. La situation a mené à un court confinement. Selon le Secret Service, l'incident s'est produit peu de temps après le passage du convoi du vice-président J.D. Vance. Mais rien n'indique si lui ou le président Donald Trump était ciblé. L'individu armé a été transporté à l'hôpital, mais son état de santé n'a pas été précisé pour le moment. Cette situation survient une dizaine de jours après une 3e tentative d'assassinat envers le président américain Donald Trump. 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
4: Du Temps généralement nuageux mardi pour le Grand Montréal. Il y a des risques d'averses en fait au courant de l'après-midi. Risque d'orage également, maximum de 17. Gatineau, du temps nuageux avec un 60 % de risque d'averses, maximum de 19. Sherbrooke, alternance soleil-nuage, ça gâte, oui, en après-midi avec de la pluie, maximum de 20. Trois-Rivières, nuageux avec des averses qui vont débuter en après-midi. Des risques d'orage également, maximum de 11 degrés.
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0: Minuit 6, ben oui, les dos chauffants après une victoire du Canadien. Bon, c'était pas hier, mais en série, on peut y tirer un peu notre concept parce que c'est festif, parce que vous aimez la toune. Quoique je reçois des fois les commentaires comme celui de Nicole. Je ne comprends pas les paroles de la chanson Lido parce que je ne parle pas l'anglais. Ben Nicole, avec tout ce qui existe aujourd'hui, faites paroles Lido Shuffle dans Google. Si vous avez Google, quoique vous me textez, fait que j'imagine que vous êtes à deux pas de Google, faites un copier-coller dans ChatGPT, demandez-lui de vous la traduire. Mais de toute façon, même si c'était en Inuktitut, c'est festif. Ce sont des chants. Même si c'était Despacito, je ne connais pas l'espagnol, mais j'ai déjà dansé un peu sur Despacito. Je n'ai jamais entendu cette chanson avant non plus. Ben tant mieux. Vous n'êtes pas à l'abri d'entendre une nouvelle chanson dans votre vie, j'espère. Pourquoi ne pas faire jouer une toune en français, genre bleu, blanc, rouge, hier, aujourd'hui. Genre, je pourrais faire ça, mais c'est une tradition qui date de plusieurs années. Ça fait des années que je traîne ce tune-là. Et ça a commencé par mon ami Pierre-Houd, sur une autre antenne, qui m'avait appris que cette chanson-là jouait à l'époque, je sais pas si c'est encore le cas aujourd'hui, là, sur chaque victoire du Canadien au Centre Bell, pendant que les estrades se vidaient, à un moment donné, le DJ, comme dernière toune, il va avec Lido Shuffle. Et c'est devenu une tradition après une victoire du Canadien avec Pierre à l'époque, lors de ses chroniques, et maintenant en onde ici quand je commence la nuit. Présenter les dos chauffants. Vous en faites pas, j'adore la musique francophone et j'en diffuse beaucoup à l'émission d'ailleurs, mais peut-être que je vais passer des fois des tunes que vous n'aurez jamais entendues. Ça, je vous avertis d'avance. Alors, si jamais vous êtes ouverte à des nouvelles chansons, Nicole, je vais vous en faire découvrir quand même pas mal à l'émission. Mais le point n'est pas là cette nuit. Je suis quand même inspiré. Je me suis... Et quelqu'un m'écrit ici, pourquoi la nuit en direct n'est pas en rattrapage? Comment vous dire ça? Faut être là. La radio en direct, ça a encore une valeur. Cette émission-là comporte des témoignages. Les gens acceptent de nous parler de leur vie, de choses très personnelles. Mettre ça sur Internet ensuite, pour que les gens se partagent les extraits pendant des jours. Des fois, les gens paraissent pas toujours bien non plus. Ce sont pas des pros de la radio. Pas comme le jour où il y a plein d'invités qui savent qu'ils sont sous les feux de la rampe ou des chroniqueurs qui ont l'habitude de la parole. La nuit, c'est pas ça. C'est une émission pour les humains, les vrais humains qui nous parlent de leurs affaires. Alors, si ça pouvait circuler, ben, peut-être même que ça mettra en danger l'émission. Vous savez ce que c'est aujourd'hui, hein? Quand il y a un extrait un peu controversé, hein, on cancel. Cette émission-là se protège comme ça et protège les gens qui témoignent en ondes. Alors, c'est pour ça que c'est pas en rattrapage. Comme l'expression, fallait être là. C'est ça, la nuit en direct, fallait être là. Alors, si vous voulez ne pas manquer l'émission, vous l'écoutez. Si vous dormez, c'est normal. Les gens normaux dorment, mais on n'est pas normal. On est de nuit, on travaille de nuit. Et vous seriez surpris de savoir à quel point on est nombreux à écouter la nuit. Bon, ben ça, c'était mon courrier des auditeurs. J'ai reçu des textos au début de l'émission avec des questions pertinentes. Alors, j'y ai répondu. Me voici maintenant avec le thème de l'émission de cette nuit. Je me suis inspiré la victoire du Canadien. Je sais que ça vous fait un bien fou pour les gens qui s'intéressent. Il y a toujours des gens qui disent « Bon, ça peut se finir, soit qu'on parle plus de hockey. » Ah oui, je vous comprends. Là. Éventuellement, on va revenir à vos sujets. Mais pour beaucoup, beaucoup de gens, je sais que ça fait un bien fou de voir le Canadien gagner. Et je me suis demandé comment je pourrais tourner ça sans faire une tribune de sport. Ça n'en est pas une et on suit Bonsoir les sportifs qui fait très bien le travail. Jérémy est aussi en feu que le Canadien d'ailleurs pendant les séries. Alors, cette nuit, je vais vous poser la question suivante. Et elle est très philosophique et elle est inspirée de ce qui se passe avec le Canadien présentement parce que c'est beau ce qui se passe. Je vous demande, qu'est-ce qui pourrait vous arriver de mieux dans votre vie? Peu importe de quoi vous voulez parler. Parlez-moi d'un scénario qui pourrait se concrétiser dans votre vie et qui ferait que votre vie serait meilleure. Maintenant, facile de répondre, gagner à la loterie. Je comprends. Parlez-moi de quelque chose de tangible, d'un objectif que vous poursuivez ou une bonne nouvelle que vous aimeriez recevoir, mais qui est dans le monde du vraisemblable. Pas « Hey, monsieur Gagnon, on a trouvé votre licorne, la voici. » On va pas là, on va pas dans le rêve. On va vraiment dans un élément possible qui pourrait vous arriver, mais vraiment, c'est le mieux qui pourrait vous arriver selon vous. Deux numéros de téléphone dans la région de Montréal, 514-790-9850. Partout au Québec, sans frais, 1-866-790-9850. Je sais que pour beaucoup, beaucoup de fans du Canadien, la réponse à cette question-là, c'est une Coupe Stanley à Montréal. Puis c'est correct, si vous voulez me dire ça, si c'est ce qui pourrait vous arriver de mieux, participer à la parade au lendemain ou le surlendemain, le temps de dégriser là, de la victoire à la Coupe Stanley, ben prenez la ligne et parlez-moi ça. Sinon, qu'est-ce qui pourrait vous arriver de mieux dans votre vie à la nuit en direct? C'est ma question de la nuit du 5 mai. Très hâte de vous entendre. En passant, les circuits, pour l'instant, sont presque tous disponibles. Alors, un petit in comme ça, si vous voulez ne pas trop attendre. 514-790-9850. 1-866-790-9850. C'est sans frais. Et il y a aussi l'application Cogeco. Si vous l'avez, cliquez sur la bulle en haut à droite. Vous pouvez soit me texter avec cette bulle-là, soit cliquer sur téléphoner en studio. C'est beau, ça, jamais besoin de retenir un numéro de téléphone. On n'en retient plus les numéros de téléphone maintenant qu'on a des contacts sur le cellulaire, n'est-ce pas? Je connais même pas le numéro de ma blonde. Dis pas, mais adore. Je le connais pas par cœur. Ça fait 6 ans et demi qu'on est ensemble. La nuit en direct débute dans un instant.
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9: Minuit 16, Pascal d'Ottawa m'écrit via le 98-985. Merci d'être là. On n'a pas ça ici, une belle ligne ouverte comme ça. Mais Pascal, oui, vous l'avez, parce que je suis autant chez vous que je suis à Baie-Comeau, que je suis à Rimouski, à Saguenay, à Robertval, à Québec, Sherbrooke, Trois-Rivières, Gatineau. Vous êtes sur la banlieue de Gatineau, là, à Ottawa, et par le 147 et par l'application, là, la tribune téléphonique est pour vous aussi, donc vous l'avez. C'est pas une tribune téléphonique montréalaise, bien que le studio soit à Montréal. Moi, je viens des régions. Puis c'est une émission pour tout le Québec, des fois même dans les grands titres. Ça arrive, je parle de Montréal, il y a des grosses nouvelles qui touchent Montréal. Mais tu sais, quand on parle de la réfection d'un boulevard, j'essaie d'éviter d'épargner mes auditeurs avec cette nouvelle-là. Là, pas besoin de savoir qu'il va y avoir des cônes à tel endroit dans tout le Québec, qu'on sache que Robert Bourassa va être en travaux, hein, vous comprenez? Non, c'est une émission vraiment là toute québécoise et je suis content de vous avoir avec nous, même de l'autre côté de la rivière des Outaouais, mon cher Pascal. On a, pour commencer la nuit, je vous rappelle la question de la nuit, là, qu'est-ce qui pourrait vous arriver là, de mieux dans votre vie? Là? Qu'est-ce qui serait vraiment en anglais, on dit un game changer, là. Quelque chose qui vous amènerait du positif et qui pourrait vous arriver, quelque chose de vraisemblable. Normand, le livreur, va ouvrir les lignes cette nuit. Salut, Normand. Normand, je ne t'entends pas, Normand. Allô, c'est-tu mon téléphone qui est là? Il est là, mon téléphone. Normand? Okay. C'est moi le problème.
10: Hello?
9: C'est pas vous, c'est moi. C'est moi, la console avait été trafiquée par un individu. Hein,
10: je comprends pas pourquoi tu m'entends pas.
9: Ben oui, je vous entends, là, Normand. Je vous entends. Je vous entends, Normand.
10: Hello?
9: Oui, oui, je vous entends. Bon. Maintenant. Tantôt, je vous entendais pas, okay. Mais c'était pas votre problème à vous. C'est ma console qui était mal punchée. Peut-être que quelqu'un dans le réseau vous entendait, mais pas moi. Moi, en studio, je ne vous entendais pas.
10: Excuse-moi.
9: Ben non, c'est pas vous. C'est pas vous le problème. Alors,
10: ben là, je suis le coin de Sherbrooke puis Saint-Laurent, fait que j'essaie de me tasser un peu pour pas avoir trop de bruit d'auto, mais là, on devrait s'entendre, je pense.
9: Ah non, c'est correct. Là, vous êtes plus sur le Bluetooth, fait qu'on va bien vous entendre. Alors, Normand, le livreur, qu'est-ce qui pourrait vous arriver de mieux?
10: Ben moi, là, 3 ans et demi, j'ai recommencé ma grande passion de jouer au bridge internationalement. Puis moi, c'est un game changer. Pour moi, ce serait de trouver un partenaire de haut niveau pour gagner un championnat majeur. Là. Ça serait quelque chose d'extraordinaire.
9: Un partenaire, ah oui?
10: Mm-hmm.
9: OK. Pourquoi? Racontez-nous, là, qu'est-ce que ça vous permettrait de faire?
10: Ben, c'est parce que je joue déjà trois fois des nationaux aux États-Unis. Okay. L'an dernier, j'ai gagné le championnat en Irlande.
9: OK.
10: Fait que j'ai déjà des succès. Mais pour gagner un championnat majeur aux États-Unis, ça me prendrait un joueur un peu plus fort, là, mettons.
9: OK, OK. Parce que ça vous ferait passer à un autre niveau?
10: Ben, c'est un peu ça. Puis aussi, tu sais, on rajeunit pas. Fait que je vais peut-être pas conduire un camion toute ma vie. Hein, fait que c'est ça.
9: OK. Fais-tu longtemps que vous faites ça?
10: Que je fais quoi?
9: Ben, ce que vous faites présentement, là?
10: Ben, je dirais que ça fait longtemps, mais c'est à temps partiel, là.
9: Non, mais racontez-nous le championnat. Ça, c'est intéressant, ça.
10: Ben, écoute... moi, ça fait 40-45 ans que je joue au bridge, là.
9: Ouais, ouais.
10: Je suis un des bons joueurs au Canada. Ouais.
9: OK.
10: J'ai rencontré un Irlandais dans un tournoi américain l'an dernier. On s'est bien entendu. Il m'a invité d'aller chez lui pour le national. Puis on a gagné. Fait qu'on a été un peu chanceux. Puis c'est ça. Mais lui, il veut pas tellement voyager aux États-Unis. Même moi, de ce temps-ci, c'est pas ma destination favorite. Fait que c'est ça, mais il faut faire avec parce que, bon, c'est ça, on n'a pas de contrôle là-dessus. Hein?
9: Ben, écoute, je ne connais zéro, je connais pas le bridge du tout. Là, fait que
10: le bridge, c'est un jeu de cartes.
9: Oui, ben ça je sais. J'ai jamais vu d'alpaga, mais je sais que c'est un animal. Là. À part le fait que c'est un jeu de cartes, là, parce que le partenaire et tout... T'sais, moi, je joue, mettons, au poker, puis j'ai pas besoin de partenaire pour ça. Là, mais le bridge.
10: Au bridge, les grands championnats se jouent par équipe de 6.
9: Okay.
10: Mais il y a quand même beaucoup de choses qui se jouent en paire. Donc, une équipe de 6, d'habitude, c'est 3 paires. Mais il y a beaucoup de championnats par paire aussi. Mais si tu réussis à former une très bonne paire, ben là tu vas t'ajouter sur une bonne équipe normalement ou quelque chose comme ça. Fait que c'est ça. Fait que j'ai eu une très très bonne année l'an dernier, mais ça prendrait quelqu'un de régulier, de très fort pour aller chercher des sponsors puis pour aller jouer plus à
9: okay. donc quelqu'un non seulement qui peut jouer à haut niveau mais qui en plus est un peu entrepreneur sur les balles.
10: C'est pas comme le poker, le bridge. Il y a pas de prix en argent.
9: Non, mais vous dites qu'il trouve des sponsors. Tu sais, quand les cognes à des portes, faut avoir de la dégaine, là. C'est pas évident de trouver des commanditaires dans notre économie, là.
10: Non, ça c'est clair. Mais moi j'ai de l'entre-gens en masse, là. Mais pour le genre de... Ça se joue dans des grands hôtels, ça prend pas mal de sous. Là, moi j'ai investi, moi j'ai 60 ans, fait que la maison est payée, les enfants sont partis, je suis relativement libre financièrement, là, fait que je peux investir mon argent pour aller jouer. Mais ce serait pas mal mieux si d'autres personnes faisaient ça, ça me libérerait plus maintenant.
9: Mais déjà, tu sais, vous avez gagné un championnat outre-mer, tu sais, vous êtes déjà lancé dans une telle aventure. Mais donc, le paroxysme, ce qui pourrait vous arriver de mieux, là, c'est de compétitionner aux États-Unis. C'est quoi? C'est la capitale mondiale du bridge?
10: Ben, je le fais déjà, mais ce serait de gagner quelque chose là-bas, de gagner un gros tournoi là-bas. Je vais trois fois par année aux États-Unis, normalement, pour jouer les trois tournois nationaux qu'ils appellent là.
9: OK.
10: Fait que c'est ça. Puis, tu sais, c'est des tournois qui a 10, 20 000 personnes. C'est pas mal, c'est du gros stuff. Là.
9: OK. Puis, et ça ressemble à quoi, les bourses?
10: C'est ce que je te dis. Dans le bridge, il n'y a pas de bourse en tant que tel.
9: OK, même
10: Europe,
9: pas, même pas.
10: OK,
9: OK.
10: En Europe, il y en a, mais tu vois, quand on a gagné là-bas, on a fait même pas 200 $.
9: OK, donc c'est vraiment pour le trip, là.
10: Ben, c'est ça. C'est pour le bragging rights, là, pour
9: dans toute la communauté du bridge, est-ce qu'au Québec, elle est assez... il me semble que j'entendais souvent parler du bridge avant. Ça se peut-tu qu'il y avait ça dans le journal, des affaires de bridge? Ça se peut-tu?
10: Oui. Oui, oui, effectivement. Là, je ne sais plus s'il y en a. Je pense qu'il y en a moins. Le chroniqueur André Trudel est décédé il y a quelques années, puis je pense pas qu'il a été remplacé. C'est un jeu qui perd beaucoup en popularité. C'est un jeu qui... c'est dur d'embarquer les jeunes, non? C'est pas, c'est quelque chose, ça prend pas mal de temps pour apprendre puis travailler.
9: OK. Ben, j'ai toujours associé ça à des gens plus âgés. Ça, c'est vrai, vous avez raison.
10: Ouais.
9: Tu sais, je sais pas, là, pourquoi, mais qu'est-ce qu'il y avait dans le journal? C'est un peu comme l'almanach du peuple.
10: Dans le journal, il allait te donner une main, donc les 52 cartes, puis okay. Qu'est-ce qui s'est passé. Des fois, il y avait des anecdotes. Tel père a gagné tel championnat, puis il y a des choses comme ça, tu sais. Comme là, en fin de semaine, il y avait un tournoi à Saint-Sauveur. Fait que, tu sais, je gère une page Facebook avec 6000 membres pour les tournois de bridge, tout ça, pour donner les résultats. Quand je vais finir demain matin, mais je vais sortir les résultats du tournoi de la fin de semaine, puis je vais tout publier ça, puis il y a du monde qui vont lire ça, puis ça va les intéresser, tu sais.
9: Alors, il y a peut-être beaucoup de gens qui jouent au bridge, qui nous écoutent présentement, et peut-être une personne qui pourrait correspondre à votre description de ce que vous recherchez. Alors, cette page-là, pour vous retrouver, là, histoire de faire le pont avec vous, là?
10: Ça s'appelle « Amis de bridge » sur Facebook.
9: Ami de Bridge sur Facebook. Eh bien, je vous souhaite un bon succès. Merci beaucoup, Norman, d'avoir ouvert la nuit. Je ne m'attendais pas du tout à parler de Bridge, mais c'est ce qu'il y a de bien avec cette émission-là. C'est comme la boîte de chocolat de Forrest Gump.
10: Moi, je t'écoute deux fois par jour. C'est comme,
9: OK, les grands titres et la nuit.
10: Ben oui, parce que je travaille la nuit. Fait que je commence avec la tribune que j'écoute. C'est rare que j'appelle. Ben, on s'est parlé une couple de fois, mais c'est pas fréquent. Puis le matin.
9: Merci beaucoup, Norman. Je dois faire la pause, mais écoute, je suis bien content de vous avoir pour les deux émissions. Ça fait du bien au code d'écoute, j'imagine, quelque part. Merci beaucoup, Norman, puis à la prochaine.
10: Bye.
9: Salut. Qu'est-ce qui pourrait vous arriver de mieux? C'est ma question cette nuit.

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1: Il est minuit 30. Qu'est-ce qui pourrait vous arriver de mieux dans votre vie? Robert est avec nous. Salut, Robert.
2: Bonjour.
1: J'ai très hâte d'entendre votre réponse.
2: Moi, la plus belle chose qui pourrait m'arriver, ça fait depuis 2008 que je suis veuf. Puis j'aimerais rencontrer quelqu'un et découvrir encore l'amour, qu'est-ce que c'est.
1: Ah oui, depuis 2008, hein, ça fait 18 ans. Il n'y a rien eu depuis?
2: Oh oui, j'en ai rencontré, ça ne fonctionne pas.
1: Okay.
2: Je ne sais pas, peut-être, parce que je ne suis pas une personne qui est rapide, mais ça ne fonctionne pas.
1: OK. Vous avez été combien de temps avec votre femme, dont vous êtes veuf?
2: 27 ans.
1: Wow! Est-ce que c'était le grand amour?
2: Ah, mon Dieu, je l'aimais autant à partir du premier jour jusqu'à ce qu'on décide.
1: Ah oui, hein? Ça se peut-tu que la prochaine à la barre haute?
2: Écoutez, moi, j'étais un homme qui est très généreux. Je t'aime beaucoup d'affection, beaucoup de tendresse, puis on dirait que c'est ça que je ne suis pas capable d'avoir.
1: OK.
2: Les personnes que je rencontre, c'est soit qui ne veulent pas passer tout de suite à l'action, puis je ne suis pas prêt à ce niveau-là. C'est surtout de la tendresse, de l'affection. Une compagne de vie, autrement dit.
1: Je comprends.
2: Pouvoir profiter de la vie, puis pour passer le temps, mais là, je travaille, je me désennuie parce que c'est très long à la maison. Dans le jour, pas de problème, c'est les soirs. On sait pas la première fois qu'on se parle, d'ailleurs, Louis-Philippe, mais pour une petite anecdote comme ça, moi, je suis rendu animateur de bingo.
1: OK.
2: Et puis, je m'amuse avec ça, je rencontre beaucoup de gens.
1: Ben oui, c'est une belle place pour rencontrer, ça.
2: Ben, j'ai passé ma vie dans le public. Puis, hier soir, on a vécu, par rapport au hockey, une anecdote. J'étais en train d'animer le bingo, on avait à peu près 115, 120 personnes, puis quand le Canadien a compté, lui, ça s'est maquillé dans la salle.

0: Puis là, je me suis rendu compte que le Canadien venait de compter un but, puis il restait encore 8 minutes. Puis quand on a gagné le match, ça s'est crié encore. Fait que là, j'ai dit, mon Dieu, il y a beaucoup de femmes qui sont en qui aiment le hockey. J'ai dit, coudon, t'es rendu que les femmes aiment le hockey, puis les hommes aiment le bingo. Fait que mais c'est une belle anecdote.
1: Il y avait des femmes et des hommes dans la salle? Les gens, ils allaient en couple?
0: Il y a beaucoup de gens qui viennent en couple. Il y a des beaucoup de gens tout seuls.
1: Oui, ça, c'est bon pour vous, ça, qu'il y a des gens tout seuls. En plus, vous animez, là, vous êtes comme la star avec le micro, là. Ça se peut qu'il y ait une dame intéressante dans la salle un jour, là.
0: Ah, oh, oui, oui. Puis moi, j'aime, comme je dis, j'aime le public. Puis le travail que je fais ici, là, oui, j'ai le bingo fini à 10 heures. Puis là, je suis en train de nettoyer la salle une partie de la nuit. Puis après ça, je m'en vais à la maison. Mais c'est ça. Moi, je suis pour le public. Parce que c'est le public quand même qui nous donne cet emploi-là. Puis je les garde. Comme là, à la fête des mères, je fais tirer deux certificats cadeaux pour les gens dans la salle que je donne de moi-même pour la fête des mères. Aux occasions comme ça, il y a eu j'ai fait tirer deux gros lapins de Pâques à Pâques, à Noël. Et toutes les occasions, je fais des tirages de certificats cadeaux. Fait que, puis là, c'est mon anniversaire bientôt. On va donner 5 000 $ dans la salle le 31 mai, la journée de mon anniversaire.
1: C'est où votre bingo?
0: À Saint-Jean-sur-Richelieu.
1: Saint-Jean-sur-Richelieu. Puis vous avez quel âge, vous, Robin?
0: M'envoie 74 ans, là.
1: 74 ans. Et est-ce que ça se peut qu'il y a des gens à cet âge-là, des femmes qui ont comme fait le deuil de rencontrer quelqu'un, là, qui ne sont plus à la recherche de quelqu'un comme vous l'êtes, là, que ce soit pas donc réciproque avec les gens de votre âge?
0: Ben c'est ça, ce que les gens qu'on rencontre, il y en a qui ont vécu des mauvaises expériences de couple ou de violence ou quoi que ce soit.
1: Ouais.
0: Et puis sont pas prêtes à s'embarquer mutuellement, ou bien ils veulent être en couple, mais chacun vit chez eux. Moi, j'ai rien contre ça, mais c'est d'avoir quelqu'un avec moi pour être capable de la gâter puis de l'aimer comme j'ai aimé ma conjointe.
1: Vous avez quand même dit une chose et son contraire. Hein. Vous avez dit, je suis patient, mais j'ai le goût de vite avoir de la tendresse. Si vous aviez cette patience pour la tendresse, peut-être les câlins, les bisous viendraient un peu plus tard, si vous étiez prêt à laisser rentrer de l'amitié pendant un certain temps. C'est surtout si vous dites qu'il y a beaucoup de gens qui sont échaudés par d'anciennes relations qui ont peut-être pas la même urgence que vous avez en ce moment.
0: Ah, oh ben moi, c'est pas une question de sexualité, là.
1: Non, j'ai compris ça. C'est pour ça que je parlais de câlins et de bisous. J'ai pas parlé de sexe, là.
0: OK.
1: Je parlais de tendresse.
0: Tendresse, oui, c'est ça. Puis avoir une compagne de vie, tu sais, aller tu au restaurant, aller voir des spectacles ou n'importe quoi, puis t'es toujours tout seul. C'est beau prendre un verre de vin, ben t'es tout seul dans un restaurant ou tes amis t'appellent pour aller manger au restaurant, ben sont tous en couple, toi t'es tout seul. Fait que c'est monotone un peu. Puis le soir en maison, mais j'écoute la télé, la radio, la musique, mais la télé me répond pas, puis la musique non plus. Ça me change les idées, mais avoir quelqu'un dans ta vie pour parler, discuter, puis profiter de la vie, c'est juste ça que j'ai besoin.
1: Et si vous aviez deux billets pour une pièce de théâtre, un spectacle qui est dans 6 mois, que vous les achetiez, ces deux billets-là, sans savoir avec qui vous allez y aller, puis bon, quelques semaines avant l'événement, vous jouez avec quelqu'un, puis en passant, j'ai deux billets. Puis la personne qui devait m'accompagner s'est désistée. Est-ce que tu serais intéressé à venir avec moi voir telle pièce, tel spectacle? On sait jamais ce qui pourrait arriver, ça engage rien la personne. Puis vous faites pas trop d'attentes, mais en même temps, ça par la force des choses, ça crée une soirée entre vous deux. Là.
0: Ah oui, absolument.
1: Je vous passe la stratégie. D'accord.
0: Ben, absolument. C'est des bonnes stratégies parce que ça jette deux billets.
1: Ben oui.
0: Ça jette deux billets puis ça rencontre pas personne, des prêts qu'un billet.
1: Ben, la pire chose qui peut arriver, c'est que oui, vous restez prêt qu'un billet, puis vous allez voir un spectacle seul. C'est la pire chose qui peut arriver. Mais en même temps, si vous attendez de rencontrer la personne pour faire l'activité, tu sais, au pire, vous êtes tout seul, mais au moins, vous avez une soirée dont vous allez profiter, vous n'êtes pas tout seul à la maison. Sauf que peut-être que le fait d'acheter les billets va créer l'occasion pour une personne que vous rencontrez, que vous trouvez bien sympathique. Hey, viens donc avec moi. Puis, hey, dans le pire des cas, vous y allez qu'un chum de gars, puis vous passez une belle soirée à regarder un show, là. Mais ça crée l'ouverture, là, telle date, en septembre. Exemple, je vais voir Pierre-Yves Roy Desmarais, l'humoriste. Prenez deux billets, il est à Brossard. Je sais, j'y vais, c'est le cadeau que j'ai donné à Noël, un des cadeaux à ma blonde à Noël. Donc, on va voir ce show-là d'humour. J'ai acheté deux billets. Mais, quand je les ai achetés, je savais pas qu'elle allait vouloir aller l'acheter. Je sais qu'elle aime l'humoriste, là, mais je savais pas qu'elle était disponible. Puis si jamais elle avait pas été, j'aurais fait un autre cadeau, puis je serais allé avec un ami voir cet événement-là. Puis on sait, des fois, on prend une paire de billets, puis on sait pas qui va nous accompagner, mais on sait qu'on veut pas y aller tout seul.
0: C'est ça. Mais tu vois, dans la période un petit peu avant les fêtes, j'avais rencontré quelqu'un, et puis ça allait bien.
1: Okay.
0: Puis sans la connaître, j'ai acheté des cadeaux pour lui offrir pour la période des fêtes. Puis par un pur hasard, je m'envoie dans Tim Hortons, prendre un café, puis j'arrive là, puis la personne est avec un autre homme.
1: Oh.
0: Fait que c'est des choses comme ça que je vis. Puis
1: votre chien intérieur est mort à ce moment-là.
0: Ouais. Fait que tous les cadeaux que j'avais achetés pour elle, j'avais acheté des belles ensembles, etc. Ben, j'ai tout donné ça à du monde que je connaissais, les vendre à prix réduit ou quoi que ce soit. Fait que, on dirait que je suis mal chanceux. J'ai tout eu dans ma vie, Louis-Philippe. J'ai eu une très belle vie, mais c'est ça. Côté amour, depuis j'ai perdu ma conjointe, j'ai de la difficulté.
1: Est-ce que c'était elle qui vous organisait? Tu sais, quand c'était le temps de sortir et tout ça, c'était-tu elle qui prenait les réservations, qui achetait des billets, puis qui...
0: Ouais? On faisait tout à deux.
1: Okay.
0: On faisait tout à deux. On faisait le ménage, on faisait les commissions, on faisait tout à deux, puis on ne faisait jamais rien sans en parler à ma conjointe ou ma conjointe m'en parlait à moi. Je dis, ben écoute, ça te tente-tu d'aller à telle place ou d'aller dans un souper? Ben, je dis, pas de problème, je dis, on va y aller. Mais on faisait tout à deux. Puis écoutez, là, ça fait 16 ans, puis je la pleure encore. Puis souvent, j'y envoie des messages... à l'au-delà, c'est une personne que j'ai tellement aimée.
1: Écoutez, c'est beau l'amour, puis c'est plate quand des gens doivent continuer tout seuls après une si belle relation. Puis je vous souhaite que ça vous arrive encore. Ce sera pas la même chose, on s'entend. Là, on peut pas rebâtir un 27 ans de relation, mais je vous souhaite sincèrement que vous rencontriez quelqu'un qui vous permette de sortir puis d'avoir du plaisir, d'avoir des soirées, puis d'avoir des rires, d'avoir des sentiments réciproques. C'est tellement agréable aimer et aussi se sentir aimé.
0: Exactement. C'est pas juste de donner, c'est de... Je veux que la personne soit avec moi pour ce que je suis et non pas pour ce que je suis capable de lui apporter. Parce que je suis capable de lui apporter, je suis capable de... Je donnerais la lune à la personne qui va être avec moi. C'est juste de l'aimer puis que ça soit réciproque. On dirait que depuis que j'ai perdu ma conjointe, les gens que je rencontre, c'est pas... Ils veulent pas autant foncer que moi, j'aurais envie de le faire. Et le monde que j'ai rencontré, ils me trouvent bien sympathique, très gentil, très généreux, mais ils veulent pas continuer.
1: Ah, mais rencontrer quelqu'un,
0: par rapport à des mauvaises, par rapport à des mauvaises épreuves qu'ils ont vécues ou des mauvaises relations ou quoi que ce soit.
1: Mais je terminerai, Robert, en vous disant que, tu sais, rencontrer quelqu'un qui veut précisément la même chose que nous, c'est pas facile. Puis à 74 ans, ça va être encore plus difficile parce que moi, je le vis à 40. Je sais à 40, là, je suis plus précis dans ce que je veux que quand j'avais 20 ans où là, j'étais plus ouvert à plein d'affaires. Là, il y a plein d'affaires que je veux plus. Fait que par élimination, ça complique. Ça me complique en tant qu'humain et en tant que chum. Fait que c'est à 74, je peux pas imaginer à quel point on doit avoir nos habitudes et qu'on veut pas trop en sortir à l'occasion. Peut-être un peu, mais tu sais, dans une relation, c'est pas facile de s'investir puis de partir quelque chose. Mais lâchez pas, puis continuez d'être ouvert. On sait jamais ce qui peut arriver. J'ai hâte d'entendre votre stratégie, si ça marche ou pas. Passez une bonne nuit, Robert.
0: Je vais essayer ça.
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18: Minuit 46, je salue tout le monde qui prend la peine de m'appeler pendant la pause, mais si vous voulez me garder en respect, ne me posez jamais la question au téléphone. C'est quoi ton sujet cette nuit? J'ai une page Facebook sur laquelle je l'annonce à tous les jours et généralement, je le dis 2-3 fois par segment, puis il y a 4 segments par heure. Faites le calcul mathématique, là, c'est de la mathématique de 3e année, ça c'est simple. Écoutez l'émission, puis si ça vous intéresse, appelez-moi. Faites pas le contraire. Il y a des gens, des fois, qui m'appellent avant d'ouvrir la radio. Je comprends que vous reconnaissez le numéro de téléphone, mais je préfère, sauf quand c'est mercredi sujet libre, que vous écoutiez l'émission, puis que si ça vous intéresse, vous m'appeliez. Ce qu'a fait Ghislaine d'ailleurs. Salut Ghislaine.
19: Salut.
18: Alors, Ghislaine, qu'est-ce qui pourrait vous arriver de mieux dans votre vie?
19: Ben, de un, de 1, et ça, c'est une aparté. Moi, je ne sais pas ce que je fais mercredi. Ah, c'est là, OK. Alors, moi, j'aimerais te souhaiter bon anniversaire en avance.
18: Merci beaucoup. C'est gentil.
19: Pour ce 6 mai. Deuxièmement, tu poses la question, qu'est-ce que j'aimerais? Admettons que moi, qui suis folle des Canadiens, je leur dirais, mon Dieu, que j'aimerais donc ça qu'ils gagnent contre la prochaine équipe.
18: La prochaine équipe qui est?
19: Attends un peu, là.
18: C'est le Buffalo.
19: Buffalo.
18: Ah oui.
19: J'avais bébé, mais ça venait pas. Le Buffalo.
18: Hey, c'est, ouais, ça qui pourrait, c'est ça qui pourrait vous arriver de mieux dans votre vie. Là,
19: aller plus loin, plus haut, plus fort.
18: Ghislaine, c'est ce qui pourrait vous arriver de mieux dans votre vie que le Canadien gagne contre Buffalo?
19: Écoute, je peux-tu t'en compter une pas pire?
18: Ben oui, si ça répond à ma question.
19: Oui.
18: OK, allez-y.
19: Dans le sens suivant, mai est le mois de sensibilisation à la sclérose en plaques.
18: OK.
19: Moi, dans mon entité, puis dans l'entité de bien du monde qui ont la SP, qu'on appelle, on voudrait donc qu'un miracle arrive par le fait de trouver, par les scientifiques, un remède, un miracle qui pourrait nous chavirer du bon sens. Aussi.
18: C'est sûr que quand on est en attente qu'on trouve un traitement, un médicament pour notre condition, c'est clair que c'est ça qui pourrait nous arriver de mieux. Tout comme les personnes en attente d'un organe pour une greffe. C'est l'attente. C'est j'imagine bien des réflexions à se dire, tabarnouche, si ça arrivait, ça serait tellement mieux.
19: Et ce qui nous inquiète, et je te dirais, aux 2 ans, les chercheurs de du Québec... viennent nous rencontrer, jaser avec nous autres. Eux autres, ils apportent ce qu'ils font comme recherche pour nous. Et nous leur apportons comment on vit la SP. C'est un très bon entretien entre les deux.
18: Okay.
19: Et l'année passée, je les ai vus, un chercheur de l'Université de Montréal, ou je sais pas quoi, trop. Et puis lui, il était comme moi, inquiet que dans le sud, c'est la frontière, il y a le sud, là, pas loin.
18: Oui.
19: Et plusieurs fous par là ont décidé de couper tout ce qui était scientifique, tout ce qui était recherche. Par le fait même, si tu te souviens, les États-Unis commencent par dire, on entérine tel médicament, ça passe ensuite au Canada. La grande association de médicaments entérine aussi le médicament.
18: Santé Canada chez nous, la FDA pour les Américains.
19: Voilà. Alors, ça là, ça n'existera plus, là. Nous autres, là, on pense qu'on recule, puis on recule, puis on recule. Puis on se dit, quand est-ce qu'avec tout ça, on va connaître le chercheur qui va nous trouver la bonne affaire, comprends-tu? Oui, il y a des chercheurs qui ont été rapatriés au Québec. J'espère qu'il y a d'autres chercheurs qui ont décidé de traverser la frontière au Canada ou en Europe.
18: Mais, je comprends que les chaires de recherche ont eu des coupures de financement. Je comprends qu'il y a des gens qui ont eu des menaces de coupures de financement. Mais j'irais pas jusqu'à me dire, si j'étais vous, là, qu'on peut plus compter sur les universités américaines. Il y a encore énormément de recherche qui se fait, mais c'est vrai que dans les premières semaines de présidence, il y a eu des éléments inquiétants qui ont été amenés pour la recherche. Et quand on sait que le ministre en haut de tout ça, c'est Robert F. Kennedy, qui a pas tellement un esprit scientifique, mais ça, c'est lui qui est en haut de la chaîne. Dans les laboratoires, dans les chaires de recherche, il y a encore beaucoup de travail qui se fait, j'ose espérer, pour la sclérose en plaques, notamment.
19: Mais dis-toi que le chercheur avec qui j'ai jasé là-dessus l'année passée, lui-même était inquiet.
18: Okay.
19: Donc, il est plus en affinité avec ce chercheur-là que moi. Mais dis-toi que au Canada, là, on est au moins, là, 90 000 Canadiennes et Canadiens qui sont atteints de la SP. Mmh. Pourquoi? Parce qu'on est le pays le plus le plus nordique et qui a le plus de cas de SP au monde.
18: Mais il y a un lien? Il y a un lien entre le froid, entre la température?
19: Oui.
18: OK.
19: Il y a un lien, et puis... mais par contre, ce qui est bizarre, c'est pour ça que la recherche existe. Nous sommes 3 femmes pour un homme à avoir la SP.
18: OK.
19: Alors, est-ce que de façon... sais-tu, moi, hormonale, qui ferait en sorte qu'on l'a plus que les gars? Aucune idée. C'est pour ça qu'on... On se fie sur les chercheurs pour penser à nous, comprends-tu, là?
18: Oui, je comprends.
19: C'est pour ça qu'on essaie d'apporter l'eau au moulin sur, comment je te dirais ça? Tu regardes, moi qui a un groupe avec qui j'ai des ateliers au fil des semaines, il n'y a pas une qui a la même chose que l'autre, qui marche comme une autre, etc. On l'a de façon différente. 80% vont avoir la SP par palier qu'on appelle. La personne a des douleurs X et elle va monter l'escalier, elle redescend pas en bas. Tandis que moi, exemple, je suis de forme lente, je fais partie de 20%, de lente et progressive. C'est sûr et certain que je veux la forme la plus lente possible pour avancer et pas être trop magané dans le sens que l'esprit peut faire. Parce que c'est une maladie très sournoise, très hypocrite. On entend des témoignages autour de nous autres, puis c'est à peu près ça que ça nous reflète, là, une telle désengourdissement, ça perdure tout le temps. L'autre a des mangeaisons, l'autre a des spasmes, l'autre est presque en chaise roulante, etc. Il n'y en a pas une qui a la même chose que l'autre.
18: Ce qui doit tellement compliquer la recherche d'un traitement, puisque les gens qui sont infligés par sclérose en plaques ont des symptômes différents, doit être difficile donc d'établir un lien commun sur comment on gère la maladie. Là.
19: Ben, on essaie d'avoir, mettons, là, quelqu'un qui s'occupe du 80% en palier, comme on appelle en escalier, puis ensuite le 20% qui est de forme lente et progressive. Les chercheurs, mon Dieu, ça fait peut-être, je dis à peu près autour de 6 ans, peut-être 7, qui se penchent sur nous autres. Ils ne se penchaient pas avant sur nous autres. Moi, quand j'étais au micro, pour parler aux chercheurs, je dis, écoute, là, je dis, on existe, nous autres aussi. On a la SP, mais nous autres, c'est une forme lente et progressive. On n'a pas de médicaments pour nous. Qu'est-ce que vous attendez? On existe. Et on a, mon Dieu, on a applaudi dans la salle parce que je n'étais pas toute seule à être lente et progressive.
18: Ça doit quand même faire du bien de se sentir soutenu et qu'on n'est pas tout seul à traverser ça. Ghislaine, beaucoup d'empathie de ma part, mais aussi de la part d'auditeurs qui m'envoient des messages textes. Là, je sais pas, Ghislaine, faut aller à la pause, mais on vous le souhaite. Là. Ça va être difficile cette nuit de faire mieux comme réponse. Qu'est-ce qui pourrait vous arriver de mieux? Pour vous, ben c'est un traitement pour la maladie. Merci, puis voilà. Bon courage, Ghislaine.
19: Merci beaucoup.
18: Au revoir.
19: Je t'embête
18: au mercredi, là. Ça va être bien fait. Merci beaucoup. Minuit 56 à la nuit en direct. Les auditeurs et auditrices qui ont de la mémoire. Je n'avais pas parlé de cette date-là depuis un an. Ah oui.

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17: Une heure à la météo au cours des prochains jours. Ben, ce sera pas si beau en 48 heures, vraiment. On a aujourd'hui des nuages avec risque d'orage en après-midi. Quelques averses débutant en après-midi d'ailleurs. Maximum 17 de la pluie mercredi toute la journée. Retour du soleil à partir de jeudi. Et pour le moment, on avance vers un week-end assez gris, sauf qu'on disait ça aussi la semaine dernière, et finalement, ça n'a pas été si pire le week-end dernier. Gatineau, deux jours également avec des averses, 19 aujourd'hui, 10 demain, 60% de probabilité d'averses, retour du soleil chez vous aussi pour jeudi. Cette nuit, c'est confortable quand même. Maximum 20 à Sherbrooke aujourd'hui, des averses. Mais entre-temps, on aura quand même une avant-midi intéressante, soleil-nuages, des orages tard en après-midi. Et également en soirée, au total une vingtaine de millimètres. De la pluie pour mercredi et jeudi, ça demeure nuageux jusqu'à dimanche. Alors, on va profiter un peu du quelque peu de soleil qu'on aura en avant-midi à Sherbrooke. Trois-Rivières, c'est des averses débutant en après-midi, risque d'orage aussi chez vous. Un bon 5 à 15 millimètres en dedans de 24 heures. Et demain, mercredi, encore de la pluie. J'ai pas encore les quantités. Le soleil qui revient jeudi. Côté de Québec, c'est un peu le même scénario là, avec des averses débutant en après-midi, avec orage autour de 20 mm au total, en incluant la nuit. Et ça se poursuit mercredi, la pluie. Saguenay, averse, risque d'orage en après-midi, 10 à 20 mm. Averse cessant vers minuit. Demain, c'est à 60% et 40% pour jeudi. Rimouski fait 4, maximum de 17, des averses débutant en après-midi. Rafale de vent à 70 km/h en mi-journée. Et de la pluie pour mercredi, de la pluie pour jeudi aussi. Soleil, mais pas avant vendredi. Baie-Comeau, de faibles chances d'averse pour le matin. Et beaucoup plus en après-midi et en soirée. De la pluie ensuite pour mercredi et jeudi. À Gaspé aussi, il mouille jusqu'à jeudi. Soleil qui revient vendredi. Et à Rouyn-Noranda, c'est là qu'il est le soleil toute la semaine. Aujourd'hui, demain, mercredi, jeudi, vendredi, soleil à tous les jours. Par contre, vous n'aurez pas une belle fin de semaine. C'est le prix à payer aujourd'hui. 8 degrés à Rouyn comme maximum. Alors, à la nuit en direct, question tout simple. Qu'est-ce qui pourrait vous arriver de mieux dans la vie? On va continuer, on va aller parler avec Marc maintenant. Salut Marc.
8: Bonjour Louis-Philippe, bonsoir.
17: Bonsoir, bonne nuit. Alors Marc, qu'est-ce qui pourrait vous arriver de mieux?
8: Je vais tout de suite répondre à ta question, mais je vais avoir beaucoup, si tu veux en parler, à dire sur les trois intervenants avant moi.
17: Allez-y pour vous, parce que je sais ce qui va arriver. Si vous réagissez à tout ce que vous avez entendu, on va arriver à pause.
8: Non, j'ai pris des notes, je suis très clairvoyant et organisé.
17: OK, mais répondez à la question pour vous. Qu'est-ce qui pourrait vous arriver de mieux, Marc?
8: Réussir à influencer les gens que je côtoie, tout spécifiquement ceux que je côtoie souvent, comme mes proches, mes amis, ma famille, ainsi que mes collègues, à adopter, du moins en partie, ma vision de la vie qui est de manifester l'abondance pour en profiter des bienfaits dès maintenant.
17: Tabarnouche, c'est mal parti pour influencer. Je comprends même pas ce que vous me dites. Je vous suis pas dans ce que... Donc, vous aimeriez
8: Je vais te le vulgariser. Malheureusement, c'était ma note. Elle est peut-être un peu trop soutenue dans son vocabulaire. Vulgairement, excusez-moi si je bégaye, c'est juste je veux être sûr que
17: pas de problème,
8: le
17: pas
8: message
17: problème.
8: Passe pas bien. Merci. Donc, je vais donc aller au contexte qui me permet d'en arriver à cette réponse. Récemment, je suis un spécialiste en marketing senior, assez éduqué, avec du succès.
17: Okay.
8: Et puis récemment, je vis une séparation et en date du 1er février. On dit souvent que ce n'est pas viable et très difficile de cohabiter suite à une séparation. Nous, ça faisait 10 ans qu'on est ensemble. Nous avons 2 filles de 4 et 2 ans, ainsi qu'un bungalow sur l'île de Montréal. Nous sommes très chanceux, choyés. Malheureusement, ça a bien été pendant 2 mois, et à son insu, et je n'en veux à personne, je n'ai pas l'énergie, le temps d'être déçu, triste ou fâché, et j'encourage tout le monde à laisser ça derrière eux. Moi, j'ai décidé que c'était 1 seconde. Alors, c'est très court. Cependant, je travaille à rétablir l'équilibre. Okay. Donc, de fil en aiguille, des événements sont arrivés. C'est la vie. À un moment donné, c'en était trop, ça impactait un peu mon travail. J'ai levé la main rapidement, donc je suis en arrêt de travail. Le lundi, aujourd'hui étant la première journée de deux semaines.
17: Ça, c'est lever la main rapidement, c'est quoi ça?
8: Ça, c'est, dans le fond, j'ai demandé à la directrice des ressources humaines un petit 15 minutes pour m'aider à m'outiller pour aborder un sujet délicat avec mon supérieur, qui okay. est le VP marketing et technologie de la okay. compagnie pour laquelle je travaille, ouais. que je n'aimerais pas. Fait que, ceci étant dit, je suis tombé en arrêt de travail. De façon technique, c'est un choc post-traumatique. C'est pas la fin du monde, vous inquiétez pas. Je me sens mieux que jamais. Cependant, je bégaye puisque j'essaie une nouvelle médication. C'est pas grave.
17: Donc, ce qu'on entend là, c'est...
8: Oui, ça n'existait pas okay. il y a environ deux semaines.
17: Je dois vous avouer que c'est frappant quand même. Là. Je vais être très honnête vous avec
8: écoute,
17: vous. Là.
8: Pardonnez-moi, je vais vraiment clarifier. Lorsque je termine, je vais vous dire que je vous écoute. Ça va nous permettre d'être mieux coordonnés.
17: Mais Marc, je vais juste être très honnête avec vous. Là.
8: Voyez-le.
17: J'analyse... depuis le départ de la discussion, j'analyse si votre condition est réelle ou si vous vous moquez de l'émission.
8: Non, ce n'est pas. Non, c'est vraiment pas une condition. Puis vous voyez, là, ça débloque et c'est très nouveau pour moi. Alors, je vous invite okay. à avoir confiance. C'est d'ailleurs mon ami okay. chez qui je suis pour quitter la maison en stratégie d'évitement. Je suis ici, il me dit appelle donc, écoute 98.5, puis appelle donc leur parler.
17: Alors, c'est au départ, là, quand je vous pose la question, qu'est-ce qui pourrait vous arriver de oui. mieux, vous avez parlé oui. d'influencer les gens autour de vous.
8: Yes.
17: Alors que,
8: yes.
17: pourquoi
8: c'est
17: la
8: bonne idée de me ramener là, merci.
17: Pourquoi la réponse à ça, c'est pas d'aller mieux parce que vous allez pas bien, visiblement?
8: Parce que je vais déjà mieux dans les fêtes, dans mon cœur.
17: J'entends pas ça.
8: C'est une image, mais moi, comment je communique ce qui est arrivé, puis comme je vous dis, j'en veux à personne, hein. Je suis très bien en paix avec ça, pour vrai. C'est ça. Fait que, excusez-moi, j'ai perdu le fil un tout petit peu.
17: Ben, garde, on va revenir à ça, l'influence des gens autour de vous.
8: Pourquoi, alors, excusez-moi, influencer les gens, pourquoi pas aller mieux, je vois mieux, oui, super. Je suis revenu, je vous le dis, je suis clairvoyant, là, je suis juste peut-être un peu fatigué. Mais bref, moi, dès le jour 2 ou 3 suivant ma relation Louis-Philippe, je me suis ressourcé dans mes valeurs réelles de partage, de respect. Malheureusement, nous prenons pour acquis que la majorité des gens naviguent la vie avec ces valeurs en tête. Cependant, nous sommes tous dépassés, malheureusement, par l'hyperconnectivité, entre autres. Mais il faut juste des fois se faire rappeler. Et puis, ben, il y a des gens moins chanceux qui n'ont pas nécessairement eu l'éducation que je l'ai eue. Ou est-ce que moi, dans ma famille, réduire, réutiliser, récupérer, c'est des valeurs qui existaient bien avant qu'en fasse des annonces.
17: Vous aimeriez influencer les gens autour de vous à être plus respectueux de l'environnement?
8: Non, du tout.
17: Okay,
8: donc,
17: okay.
8: Je vais...
17: Vous voyez, là, je suis...
8: Pardonnez-moi.
17: C'est du charivari, là.
8: Rapidement.
17: Ouais.
8: Mais merci. D'ailleurs, c'est moi qui avais posé une question. Combien de temps pour Ghislaine? Puis, on ne sait jamais. Hein? Puis, j'aimerais te reposer la question. Est-ce que je dois être soucieux du temps ou...
17: Marc, je me rends la pause avec vous, puis après ça, je vais passer au prochain auditeur. Toutes les minutes qu'on a passées avec vous, ça a été...
8: Je vais clencher, je te promets.
17: Ben, dans une minute, non, c'est pas ça le point. Okay, le point, c'est que les huit...
8: Des messages pour
17: Marc,
8: les trois intervenants.
17: Tais-toi, écoute-moi. Ce que je veux dire, Marc, c'est que dans les huit dernières, on n'a rien compris. Donc, je te laisse une autre minute, tu peux y aller, mais on n'a rien compris. Rassemble tes idées ou peut-être aussi que tu n'es pas en état de nous parler. Mais garde, respectueusement, je te permets de conclure dans la prochaine minute.
8: Je ne bégayerai même pas, c'est que ça va arrêter de rater. Je passe la minute. Toutes tes tout le monde, c'est très pertinent. C'est un signe... D'ailleurs, Robert, ma mère pourrait être intéressée et elle aussi célibataire, s'il vous plaît, je vous connecte. Parfait. si tu veux, Louis-Philippe.
17: Je pensais que tu répondrais à la question. Je voulais pas que tu parles des autres, Marc. C'est déjà assez difficile. Là, il me parle encore. J'ai baissé le son, puis il parle encore. Clairement, quelqu'un qui n'est pas en état de nous parler en ondes. Malheureusement, c'est le téléphone et ça me permet pas toujours de filtrer adéquatement avant d'arriver en ondes. Ça avait quand même l'air d'être pas si pire tantôt quand on s'est parlé il y a environ une demi-heure avant que ce soit son tour. Donc, bonne chance à Marc. Je comprends qu'il vit quelque chose de pas facile et je vous souhaite que ça se place de votre côté. Merci d'avoir appelé à l'émission parce que clairement, ce qui pourrait vous arriver de mieux, c'est d'aller mieux, d'être capable de bien rassembler vos idées. Puis après ça, si vous cherchez à avoir une quelconque influence sur les gens autour de vous, ben l'avantage de l'avoir de l'influence, c'est qu'on nous comprend quand on parle. Vous écoutez la nuit en direct la suite dans un instant.

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1: 1h16 à la nuit en direct. Gustave est avec nous. Salut Gustave.
2: Bonjour Philippe.
1: Donc, alors oui, Gustave, oui. Qu'est-ce qui pourrait vous arriver de mieux, Gustave?
2: Je me considère comme quelqu'un de relativement assez comblé dans la vie. J'ai une conjointe que j'apprécie beaucoup et que j'aime beaucoup en fait. Un travail lequel je suis relativement comblé avec un bon poste. Mais par contre, je ne cacherai pas, c'est un peu utopique que je vais apporter ce soir, Louis-Philippe, mais ça me permet de rêver vraiment. Ce qui me rendrait plus heureux, ça serait de gagner au loto-match.
1: Ben, j'ai commencé l'émission en disant, appelez-moi pas pour dire gagner à la loterie. On cherche à parler quelque chose de tangible cette nuit. Gagner à l'automax, ça peut difficilement être un objectif atteignable dans la vie. Il y en a un sur des dizaines de millions qui peuvent le remporter. Puis, on s'entend, là. Tout le monde pourrait avoir cette réponse-là cette nuit. Parce que ça change une vie en tabarouette, là. On n'arrête pas de dire que l'argent fait pas le bonheur. Désolé, là, mais le manque d'argent, ça crée le malheur.
2: Tout à fait. Je suis désolé, par contre, j'arrive pas au début de l'émission, là, au retour du travail, j'ai manqué ça, j'aurais pas appelé pour dire ça, sinon, désolé de ne pas avoir suivi la consigne, mais oui.
1: C'est plus une mise en garde qu'une consigne, dans le sens où ça, c'est la réponse de tout le monde, là. Je veux dire, n'importe qui, non, là. Tantôt, là, notre ami là, qui nous a appelé, qui veut rencontrer une femme, là, désolé, s'il gagne l'automax la semaine prochaine, là, il est en couple, là. C'est plate de même.
2: C'est ça, et oui, mais tu sais, ça sera peut-être pas nécessairement pour les bonnes raisons, mais ça peut acheter du bonheur dans un sens, mais non, c'est ça. Ça peut aussi faire du bien, mais comme ça peut, comment dire, ça peut être un plaster sur des problèmes, mais au final, ça règle pas vraiment la situation. Ça nous rend peut-être plus malheureux, heureux sur le moment, mais plus malheureux à long terme. Mais oui, là, écoute, là, je patine un peu parce que j'étais pas préparé à parler d'un autre sujet que ça. Mais sinon,
1: tant mieux si tu vas bien. Ce qui pouvait t'arriver de mieux, t'est arrivé. Ça t'est arrivé, Justin.
2: Oui, exactement. Je te dirais que, tu sais, je trouve que, il faut faire du tout ce que tu fais. Il y a une annonce à la télévision, puis de Fidelity Investment qui passe, qui me fait toujours rire. La personne qui dit qu'elle vit le rêve dans des actions au quotidien. Ben, je me considère un peu quelqu'un comme ça. Et j'ai un travail très standard, une vie quand même classe moyenne, mais je suis heureux dans mon quotidien. Puis oui, t'as raison de dire, j'ai gagné à la loterie de la vie, si on veut, je suis content, j'ai une vie pas plus fascinante qu'un autre, mais l'importance d'être heureux avec ce qu'on a, puis d'apprécier ce qu'on a autour de nous, et je pense que c'est une bonne base à avoir.
1: Ben, c'était quoi l'affaire qui peut t'arriver mieux, qui t'est arrivée?
2: Je te dirais, j'ai toujours eu hâte d'être rendu au stade où je suis, au stade d'avoir une vie adulte, de vivre avec ma conjointe, qu'on soit heureux, on a une vie de couple agréable, qu'on fait des belles activités, avoir un travail stable, avoir un bon salaire qui me permet d'avoir une belle vie. Non, écoute, tu pourrais m'arriver de mieux, oui, tu m'en parles. J'avais déjà appris dans les semaines dernières pour parler de ça. C'est vraiment l'accès à une propriété. C'est ce que je suis encore propriétaire d'une maison. Puis c'est ce qui m'arrive, ça va m'arriver bientôt, mais c'est la situation économique et immobilière actuelle que je trouve pour les gens de ma génération qui sont dans la vingtaine et même dans la trentaine, ben c'est pas évident actuellement là, à ce niveau-là.
1: Ben, on l'a trouvé, tabarouette, Gustave, et heureusement, on a trouvé ce qui pourrait t'arriver de mieux. Mais
2: exactement.
1: Mais heureusement, t'as plus de chances d'avoir accès à la propriété que de gagner l'automax. Là. C'est sûr que l'automax, t'auras accès à toute une propriété, là. Puis, dans les plus beaux quartiers. Mais non, continue de travailler fort, puis surtout d'apprécier le moment présent. Ça, c'est pas donné à tout le monde d'être capable de faire ça. Puis, on te le souhaite. D'ailleurs, t'as plus besoin de remporter la loterie, là. T'es heureux, t'sais, tabarnouche. C'est-tu là, être heureux, là? Il y a beaucoup de gens qui m'appellent qui ne le sont pas. Tu dois l'entendre dans les lignes souvent la nuit. Fait que c'est... Non, à 1h20 du matin, appeler dans une ligne ouverte puis dire « je suis heureux », là, ça vaut de l'or.
2: Tout à fait. Ah, ben, donc, t'as bien raison, puis de vue de cet angle-là, oui. Je pourrais pas mieux dire.
1: À la prochaine, Gustave. Merci d'avoir appelé.
2: À la prochaine, Philippe. Merci à toi.
1: Salut. On va parler à Gisèle. C'est la première fois qu'elle prend la ligne pour nous appeler la nuit, une auditrice de longue date. Allô, Gisèle.
3: Oui, bonsoir. Ça va bien?
1: Très bien. Qu'est-ce qui pourrait vous arriver de mieux, Gisèle?
3: Ah, ce serait de rencontrer quelqu'un.
1: Ah, vous aussi, hein? Vous êtes à la recherche?
3: Oui, j'aimerais vraiment, là, quand j'ai eu l'appel, j'ai écouté l'appel de Robert, c'était, ouais. J'ai été vraiment surprise parce que c'est vraiment le genre de monsieur que je voudrais rencontrer. Fait que, il me fait vraiment penser à mon conjoint que j'avais qui est décédé. On est ensemble 23 ans. Je suis une personne que je sortirais pas pour rencontrer quelqu'un, mais Robert serait vraiment mon style d'homme. Son appel de tantôt m'a vraiment charmé. Je pense que ce serait une bonne occasion de le rencontrer.
1: Oui, je dois vous dire quand même que je ne suis pas entremetteur. Ça arrive des fois que les gens appellent, aimeraient rencontrer telle ou telle personne. Je fais jamais ça parce que c'est un peu la règle d'éthique de mon travail. Si je mets deux personnes en relation, puis il y en a une qui fait du mal à l'autre, je suis en partie responsable, vous comprenez? Donc, je fais pas ça. Par contre, il nous a dit où est-ce qu'il se tenait, lui-là, là.
3: Pardon?
1: Il nous a dit où est-ce qu'il se tenait, notre Robert.
3: Oui, mais moi je demeure à Beauharnois. Lui, il demeure à Saint-Jean-sur-Richelieu.
1: Oui. Exact.
3: Fait que vous pourriez pas, vu que vous avez son téléphone, vous pourriez pas lui donner le mien qui m'appelle?
1: Non, mais c'est ça. Je vous ai expliqué pourquoi je peux pas faire ça. Si un jour, peut-être que vous êtes une très bonne personne, Gisèle. Peut-être que Robert est une très bonne personne, mais si un jour, là, il y a une Gisèle qui m'appelle, qui veut avoir le numéro de téléphone d'un Robert, puis que Gisèle, là, c'est une cannibale tueuse en série, là. Moi, j'ai aucune façon de le savoir, ça. Je vous parle au téléphone. Vous comprenez combien ça pourrait finir mal pour moi dans la presse le lendemain? Un animateur de radio met en relation deux auditeurs et il finit dans l'assiette de l'autre. Je peux pas faire ça.
3: Ouais, OK.
1: Mais ce que je vous dis, c'est que il y a même le bingo à Saint-Jean-sur-Richelieu. Allez jouer au bingo. Hey, dites, c'est vous, Robert? Ben, bonjour. Je suis Gisèle. J'ai appelé l'autre jour à l'émission. Je vous ai entendu, Robert. Puis j'aimerais bien ça aller voir un spectacle avec vous.
3: Puis lui, il est au bingo?
1: C'est ça. C'est ça qu'il nous a dit tantôt, quand il vous a chargé.
3: Oui. Fait que c'est ça. Fait que si vous m'entendez, moi, je demeure à Beauharnois, puis je m'appelle Gisèle Drouin.
1: Bon. Garde, c'est dit. Mais donc, ce qui pourrait vous arriver de mieux, c'est Robert ou c'est d'avoir quelqu'un dans votre vie en général, là?
3: Oui, c'est ça. Mais Robert, il serait vraiment mon style.
1: OK, ben, tant mieux. Ça s'appelle un coup de foudre téléphonique.
3: Oui, parce que moi, je suis pas la personne qui va sortir pour rencontrer quelqu'un, là.
1: Vous n'êtes pas sur Tinder?
3: Ça m'a vraiment frappé.
1: OK. Avez-vous essayé les applications de rencontre?
3: Pardon?
1: Avez-vous essayé les applications de rencontre?
3: Non, ça, des applications de rencontre, je crois pas à ça, puis j'ai peur de ça, vraiment, là.
1: Oui, c'est vrai que ça aussi, il faut être très prudent, oui. Lieu public, puis tout ça, là, oui.
3: C'est ça. C'est ça que je voulais dire, mais c'est malheureux qu'on ne pourra pas correspondre comme ça ensemble. Mais s'il est à l'écoute, ben là, il sait mon nom, puis où est-ce que je démarre.
1: Avez-vous Internet, vous?
3: Non, vraiment. Je vais vous dire pourquoi. C'est que moi, j'ai travaillé en informatique pendant 30 ans.
1: OK.
3: Et puis, je ne veux plus rien savoir de l'informatique, puis j'ai même pas de téléphone intelligent. Fait que je veux plus me lancer là-dedans. Okay. J'ai travaillé trop longtemps là-dedans, puis je veux plus rien savoir là-dessus.
1: Parce qu'il y a la page Facebook de la nuit en direct, puis si jamais vous êtes jasiez là-dessus tous les deux, moi, je ne pourrais... Je serais maintenant plus responsable de votre rencontre. Vous vous êtes rencontrés librement par Facebook, ça aurait été facile. Mais en tout cas, il vous connaît, puis vous savez où est-ce qu'il se tient au bingo à Saint-Jean-sur-Richelieu. Ben, je vous souhaite beaucoup de bonheur avec Robert. Gisèle, merci d'avoir appelé.
3: Ben, merci beaucoup.
1: Au revoir.
3: Merci à vous.
1: Au revoir. Alors, j'aimerais ça faire ça, mais ça prendrait des recherchistes, faire des recherches d'antécédents judiciaires. Puis, tu sais, l'émission Coup de foudre, là, ils prenaient pas du monde dans le parking pour les amener sur le plateau, là. Ils faisaient des recherches, là. Puis encore là, ça a dû arriver que... Il y a des gens qui ont déchanté rendus à la maison une fois les projecteurs fermés.

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0: Ginette Reno et Marc Hervieux. Alors, c'est la chanson que m'a inspiré Robert et aussi Gisèle avant la pause. En passant, Gisèle, Robert m'a rappelé pendant la pause, puis il m'a dit son nom de famille. Fait que là, vous avez entendu, il a entendu le vôtre. Fait que là, vous avez entendu entendre le sien. Il me dit c'est Racicot, puis il porte une veste de cuir quand il anime le bingo le samedi soir au bingo communautaire de Saint-Jean-sur-Richelieu. C'est tout ce que je vais faire. C'est tout ce que je vais faire pour vous matcher. Je ne ferai aucun effort de plus. Je vous ai expliqué pourquoi tout à l'heure. Je ne peux pas commencer à faire ça. En passant, c'est pas la première fois qu'un auditeur ou une auditrice appelle pour rencontrer, pour que je mette en relation une autre personne qui avait parlé au cours de la nuit. Sachez que je ne fais jamais ça. C'est pas très prudent. On va parler avec Léon maintenant. Salut, Léon.
1: Oui, bonsoir.
0: Je vous écoute. Qu'est-ce qui pourrait vous arriver de mieux, Léon?
1: Bien, moi... Je voudrais que la médecine soit capable de me remettre des cristaux dans mes oreilles afin que je retrouve mon équilibre.
0: Des cristaux? Donc l'équilibre, là, c'est comme quand on souffre d'une labyrinthique, là, c'est les canaux semi-circulaires qui sont tout mêlés, c'est ça?
1: Oui. Okay. Oui, parce que moi, quand j'étais dans le coma, j'ai tellement eu d'antibiotiques. Que les cristaux dans mes oreilles ont fondu. Donc, je n'ai plus du tout d'équilibre.
0: OK. OK. Puis, pour l'instant, la science ne peut pas remplacer ce bout-là de notre oreille. C'est ça?
1: Non.
0: Êtes-vous au courant que s'il y a de la recherche en ce sens?
1: Pas du tout.
0: OK.
1: Et là, je viens d'apprendre que mon oreille droite est morte. Mais je ne comprends pas parce que j'entends très bien.
0: Ah oui, OK.
1: Ouais, oui.
0: Vous entendez de la gauche comme de la droite, puis pourtant on vous dit qu'elle est morte.
1: Oui.
0: Une oreille zombie.
1: C'est ça.
0: C'est voulez-vous que je demande à ChatGPT s'il y a de la recherche pour ça?
1: Ah oui.
0: OK, parfait. On va demander à Lucille. On va faire venir Lucille dans la discussion. Lucille, je suis avec mon amie Léone, qui a un problème avec ses oreilles. Hein. Ses cristaux qui sont à remplacer. Et on se demandait si la recherche est en train de travailler sur des solutions pour des gens dont les oreilles sont abîmées, là, qui leur font perdre l'équilibre. Est-ce qu'on travaille sur la possibilité de remplacer les cristaux de l'oreille?
2: Oui, il y a de la recherche en cours là-dessus. Le problème des cristaux dans l'oreille interne qui affecte l'équilibre est souvent associé au vertige positionnel paroxystique bénin. Actuellement, on utilise surtout des manœuvres de repositionnement pour remettre les cristaux à leur place. Cela dit, des études se penchent sur des implants ou des dispositifs de stimulation vestibulaire pour compenser. C'est pas encore au point où on remplace les cristaux, mais on avance tranquillement vers des solutions plus technologiques.
0: On est à combien de temps d'une solution pour ces gens-là qui souffrent? Elle est en train de chercher. Non, recherche interrompue. Je pense que c'est ma connexion Internet qui est un peu lâchée. Là. Je vais y reposer la question encore. Là. On est à combien de temps d'une solution pour les gens qui souffrent? Est en train de me répondre, pas gris. Alors honnêtement, c'est difficile à prévoir avec précision. Les manœuvres actuelles fonctionnent bien pour beaucoup, donc la recherche... sur des implants. Bon, vraiment, on a le problème de connexion présentement. Donc, Léon, au moins, il y a des gens qui travaillent présentement sur votre problème.
1: C'est ça, parce que j'ai des vertiges et si j'ai pas ma marchette ou mon déambulateur, c'est à terre. Et moi, qui étais très autonome, je vous dis que c'est très difficile pour moi d'accepter ça.
0: Je comprends.
1: Mais j'ai toute ma tête, je me console avec ça, parce que dans 3 mois de coma, il y a des cellules dans notre tête qui meurent et que je me dis qu'il y en a... Quand que j'ai été traitée à l'Institut Lindsay, j'ai vu qu'il y avait des gens encore pires que moi, alors... je me console avec ça. Et pour revenir à Robert, je ne comprends pas qu'il est seul, parce que moi aussi, sa voix m'a beaucoup accroché. Mais je ne veux pas de copain parce que je serais un fardeau. Alors, je préfère m'occuper de moi toute seule.
0: Êtes-vous quand même dans un endroit sécuritaire pour, tu sais, si vous chutez, est-ce qu'il y a des gens pour vous aider?
1: Maintenant, je demeure dans une RPA parce que j'ai une autre maladie qui s'appelle la paraparésie spastique, qui est dans la même famille que la sclérose en plaques.
0: OK.
1: Et à 55 ans, mon neurologue m'a mis à la retraite forcée pour les années. Il m'a dit, tu ne travailleras plus pour les années qui te restent à marcher. Et je me trouve chanceuse parce que je vais avoir 79 ans bientôt et je suis encore capable de marcher.
0: Mais tant mieux. Tant mieux. Puis, tu sais, c'est important de rester en mouvement, c'est la santé. Fait que, tu sais, le fait que votre condition à l'oreille vous empêche de bouger, tu sais, c'est pas bon, ça. On va souhaiter qu'on vous trouve une bonne solution, Léon, pour que vous puissiez continuer d'être active, là, comme vous voulez l'être.
1: Mm-hmm. Puis, votre émission est très fun parce que je dors pas beaucoup la nuit et je l'écoute toute. Et il faut que je vous dise que Canadiens, ils vont me faire une crise de cœur parce que je fais de l'insuffisance cardiaque. Ils viennent de découvrir ça il y a 2 ans.
0: Ouais.
1: Et mon cœur était à 30%. Alors, j'écoute avec mon ami par le iPad le Canadien et j'ai dit, je pense que je pourrais pas écouter la série Bob. Ça va me prendre double médicament pour mon cœur.
0: je peux comprendre, tabarouette. Je pense pas avoir de conditions au cœur présentement. Peut-être, on ne sait pas, mais je la trouve stressante aussi. Là. On n'a plus beaucoup d'ongles au Québec présentement. Non. Ils sont pas mal tous rongés. Là.
1: Puis, une autre affaire qui me rendrait heureuse, ça serait que Luc Poirier m'invite dans sa loge au Centre Bell.
0: Oh, tabarnouche, l'invitation est lancée avec un voyage en Ferrari pour y aller?
1: Pas nécessairement Ferrari. J'irai en d'autres voitures.
0: Mais là, vous avez pas peur au Centre Bell là, pour votre cœur? Hey, c'est peut-être l'endroit le plus émotif quand on suit le Canadien.
1: Mourir au Centre Bell, ça serait la plus belle mort que je peux avoir.
0: Je m'attendais pas à ça cette nuit. Qu'est-ce qui peut vous arriver de mieux? Ben, crever au Centre Bell. Merci beaucoup, Léon. Alors, je vous place dans le harem de Robert et je vous souhaite une très bonne nuit puis bonne santé à vous. J'espère que ça va bien se régler vos affaires.
1: Merci, bonsoir.
0: Salut, à la prochaine. 1h41 à la nuit en direct. 514-790-9850. 1-866-790-9850. Qu'est-ce qui pourrait vous arriver de mieux? C'est le fun, ça nous amène à plein d'endroits, souvent insoupçonnés, cette émission-là. J'ai hâte d'entendre la suite après la pause. Vous pouvez composer le numéro. Si vous n'avez pas retenu les numéros, il y a l'application Cogeco en haut à droite, la petite bulle. Vous cliquez soit pour m'écrire un texto, comme le font plusieurs personnes pour réagir, ou vous appelez avec ça. Cliquez sur « Téléphoner en studio ». C'est moi qui réponds. Il n'y a pas d'autres employés. Il n'y a pas de filtre. C'est directement moi. Puis je vous parle pendant la pause et après, on se parlera en onde avec tous les auditeurs de partout au Québec que je salue.

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2: 1h46, on parle à Brian maintenant. Salut Brian.
3: Salut, ça va bien?
2: Ça va très bien. Qu'est-ce qui pourrait t'arriver de mieux, Brian?
3: Qu'est-ce qui pourrait m'arriver de mieux? Ben, dans le fond, tu sais, ben, je sais pas, on s'était parlé, là, un mois, là, je m'étais fait laisser par ma blonde, pis de blablabla. Ça m'a fait beaucoup réfléchir, je vous dirais, parce qu'en ce moment, je travaille beaucoup de nuit, fait que j'ai pas mal de temps à réfléchir à tout ça, puis je pense que j'ai comme besoin de comme guérir les petits bobos que j'ai mis un pansement dessus.
2: OK.
3: Puis ça, ça serait un gros game changer pour l'avenir, je pense.
2: Donc, d'être capable de penser à travers ce que vous vivez présentement, c'est ça, ce serait ça là, qui pourrait vous arriver de mieux, c'est ça?
3: Ben, c'est ça, parce que, tu sais, mettons, tu sais, dans le passé, genre, tu sais, j'ai été quand même pas mal blessé. Mm-hmm. Mais, tu sais, j'ai quand même, tu sais, j'ai une belle famille, j'ai des bons amis, tu sais, je suis bien entouré. Tu sais, tout va bien de ce côté-là. Mais j'ai remarqué qu'il y avait vraiment pas beaucoup d'avancement dans, mettons, côté personnel. Enfin, je pense que pour arriver à bâtir quelque chose de vraiment mieux pour l'avenir, ben, je pense que c'est ça. Ça va être de travailler vraiment plus sur moi. Puis, ça va être ça le gros game changer pour la suite. Là.
2: Donc, c'est une période de remise en question, là. Où est-ce qu'on se dit, là, tabarnouche, Brian, qu'est-ce qui fait en sorte qu'il est rendu à ce point-là, puis qu'est-ce qu'il pourrait faire pour aller à passer à un autre niveau, là?
3: Exactement, c'est ça. Je pense que tout le monde passe un peu par là à un moment donné, mais peu pas.
2: Oui, puis les séparations, c'est des croisées des chemins. Là. On décide de faire quelque chose d'autre de notre vie dans ces moments-là, souvent. Là.
3: Ben, c'est ça. Puis en ce moment, tu sais. Mettons exemple, moi je suis pas super bien non plus à l'aise avec mon corps en ce moment, fait que j'essaie de limiter mes portions, mais réduire un peu mes portions. Puis tu sais, d'y aller une chose à la fois, parce que je pense que tout en même temps, je pense que après ça, c'est trop. Mais je pense que c'est ça, c'est de vraiment d'y aller une chose à la fois. Pis,
2: écoute, je suis à la même place que toi, hein, en passant, là, de pas à l'aise dans mon corps, pas assez, probablement beaucoup manger les émotions. C'est souvent les mêmes choses qu'on va vivre, hein, et on va se trouver des solutions qui sont temporaires, soit de bouffer puis de pas faire attention, puis mais probablement que c'est pas tant la bouffe que la sédentarité qui fait mal. Autant on dépense pas quand on bouge pas beaucoup. Autant, c'est pas bon pour notre cerveau non plus pour les émotions. Puis là, c'est drôle, je donne des conseils que je devrais me donner à moi-même aussi, là, mais de bouger davantage, Brian, ça c'est prouvé chimiquement là, que ça te met une meilleure place dans ta tête. Là.
3: Ben, c'est ça. J'en regarde beaucoup de vidéos, il y a beaucoup d'influenceurs qui disent ça. Mais on dirait que c'est l'action de le faire qui est difficile. On est tous couchés dans notre lit en train de scroller sur notre téléphone, à regarder des vidéos puis à dire hey, moi j'aimerais ça être à cette place-là. Mais finalement, on fait rien. Puis on reste dans notre bulle, puis c'est ça. Mais je pense que ce que ça va faire, c'est que ça va ôter les pansements que j'ai en ce moment. Puis ça va vraiment être un gros plus pour, mettons, le moyen à long terme, mettons.
2: Probablement que tu connais les solutions parce que tu dois te passer par là, genre te sentir mieux, perdre du poids, avoir plus d'énergie, un meilleur cardio. Ça t'est sûrement déjà arrivé?
3: Ben, ça, oui. Oui, ça? Oui.
2: T'avais fait quoi?
3: Pardon?
2: T'avais fait quoi pour y arriver? C'était quoi le chemin que t'avais pris?
3: Ben, c'est que j'avais commencé à jouer au hockey. Ça aurait été extrêmement du bien, à part que les gars des fois des ligues de garage ou de black hockey sont pas toujours gentils. Mais ça m'avait fait du bien, mais je pense que
2: Je pense que c'est important de faire de quoi qu'on aime, hein, parce qu'on n'a pas la motivation sinon là, de bouger, justement, de se donner l'habitude de bouger. Faut vraiment aimer ça. Moi, j'ai fait pendant 2 ans du CrossFit, je détestais ça. Mais écoute, j'ai eu des résultats. Ah, ouais. Là, j'ai eu des résultats. J'étais vraiment en meilleure shape, puis plus d'énergie, puis des muscles qui se développaient que j'avais jamais eu avant. Mais tabarnouche que j'ai haïssé ça, tu sais. Fallait que je me pointe là, puis fallait que j'aille me coucher. Je travaillais une nuit ici, puis fallait que je retarde mon dodo. Habituellement, je me couche vers 7-8 heures le matin, mais là, l'entraînement était à 10 heures, fait que fallait que je retarde ça à midi, me coucher. Écoute, c'était débile, là. Ouais, j'étais plus en forme, mais je détestais absolument tout de ça, autant pointer au gym et tout. Fait que, tu sais, j'ai quand même toffé 2 ans, avec une pause à un moment donné, là, mais j'avais recommencé après quelques mois de pause. J'avais toffé. Mais écoute, j'ai arrêté à un moment donné. Là. C'est, quand on n'aime pas ça, c'est pas facile de soutenir une habitude.
3: Bon, c'est ça, mais je pense juste de bouger et de faire de quoi qu'on aime, je pense que c'est ça qui est important, puis c'est ça qui va faire avancer les choses.
2: Ben, c'est ça. L'intégrer dans le quotidien, hein? Puis après ça, ça.
3: C'est de faire l'action de l'intégrer dans le quotidien qui est, je pense, plus difficile. Parce que, t'sais, on est quand même toujours bien dans nos routines et tout, puis souvent, en fait, moi, changer ma routine, là, c'est quelque chose.
2: Ah oui, hein?
3: Ah oui. C'est extrêmement dur. Mais, je me dis souvent qu'à la fin, ça va être quelque chose de bien, puis qu'après ça, je vais être fier de moi, puis après ça, je vais pouvoir être prêt à passer à autre chose, puis à pouvoir passer à quelque chose, parce que, en ce moment, oui, j'ai envie de partir, oui, j'ai envie de rencontrer, mais je pense pas que ma tête est pas là en ce moment.
2: OK, puis du temporaire?
3: Pardon?
2: Des relations temporaires, est-ce que tu y penses?
3: Non, on dirait que j'en ai eu quand même beaucoup des relations temporaires, là, puis... Okay.
2: Parce que c'est un sport comme un autre, puis ça
3: rend actif. C'est un sport comme un autre, là, mais non, c'est sûr que c'est bon.
2: Tu ris, mais je me souviens d'une période de célibat où est-ce que ça me faisait bouger, là, veux pas, puis à un moment donné, ça donne plus confiance en toi, puis ça donne le goût d'aller jogger, d'aller faire un peu de vélo, d'être en forme, parce que tu te rends compte que t'es limité, là, à un moment donné, quand t'as pas de cardio, là, c'est moins le fun longtemps, mais quand on en a un peu, ben... C'est intéressant dans tous les sens du terme. Fait que ça peut donner une bonne motivation. Puis après ça, on sait jamais, on n'est pas à l'abri de rencontrer quelqu'un qui a vraiment beaucoup, beaucoup d'allure avec qui on veut passer plus de temps. Puis tout d'un coup, ben elle est là, la relation. Faut pas trop se poser de questions des fois dans la recherche de l'amour. Là.
3: C'est vrai. D'accord, c'est vrai. Ça pourrait être quelque chose qui pourrait être peut-être envisageable, mais pour le moment, je pense que je préfère avoir un petit peu de recul, puis
2: ben
3: oui. Vraiment comme aller m'entraîner, faire du cardio, puis ouper après ça, peut-être rencontrer temporairement, mais non, je pense que ça va être...
2: Surtout fais quelque chose que t'aimes parce que ça va rester. Je suis à la recherche de ça présentement. J'aime ça faire du vélo, mais j'aime ça faire du vélo vers un objectif. C'est d'aller quelque part. C'est comme exemple de travailler ici. Mais c'est pour aller vers
3: le faire du vélo dans une vitrine, là, c'est pas.
2: Non, écoute.
3: Pas le fun, là.
2: Ah non,
3: on a l'impression que tu cours après rien.
2: Exactement. Tu sais, dans le gym, là, tabarnouche, ben oui, ben, tapis roulant, c'est bien plus le fun de prendre une marche dans le quartier, là. On s'entend. Là.
3: Exact. Ben oui.
2: Attends,
3: ça, je suis totalement
2: d'accord. Allez, prends soin de toi, Brian. T'es dans une période de repositionnement, mais je suis pas inquiet. T'as l'air de bon Jack, puis ça va bien se passer, Brian. Lâche pas.
3: Merci beaucoup.
2: Bonne
3: soirée.
2: Bye. 1h55 minutes. Thérapie gratuite. Je ne suis pas un thérapeute, là, mais tu sais, de jaser entre nous autres, ça fait du bien. Ça fait du bien. Puis les gens le font sans que je connaisse c'est qui, puis d'où ils viennent, puis c'est quoi dans notre famille. Je ne sais jamais. Je connais juste le prénom. Puis, c'est bien correct comme ça. Puis tu sais, de jaser entre nous. Tu sais, pour les hommes, il n'y a pas souvent des soupapes comme ça. Fait que tant mieux, ça existe. Puis mesdames, vous êtes les bienvenus aussi sur les lignes. On se parle pour encore 1 heure à la nuit en direct. Qu'est-ce qui pourrait vous arrivez de mieux dans votre vie? Tout simplement. C'est un point de départ pour des discussions qui vont dans tous les sens cette nuit. Il nous reste une heure à passer ensemble à l'émission La Nuit en direct. Qu'est-ce qui pourrait vous arriver de mieux? La suite dans un instant.

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15: En ce 5 mai, les 2 heures, on parle avec Gilles qui débute notre dernière heure à l'émission. Salut Gilles.
16: Salut. Bon, on va déborder une petite affaire du sujet. Qu'est-ce que c'est la meilleure affaire qui peut arriver pour Montréal? C'est gagner la coupe, pas d'émeute après. On passera pas des sauvages. Ça, c'est fait. Puis de mon côté, je m'excuse, tu vas perdre un auditeur bientôt. La deuxième retraite approche.
15: Ah oui, hein? La deuxième. Oui. Donc, la première, c'était on se recycle en troqueur, puis la deuxième, on arrête le truc.
16: C'est ça. La première fois, je pense que je t'ai parlé, j'ai eu peu de temps à le faire. Ça te dit quelque chose, une recette de sauce à spag, là?
15: Oui.
16: C'est ça. À un moment donné, je vais te caver le temps de te l'envoyer.
15: mais donc, ce qui pourrait vous arriver de mieux, c'est la retraite, c'est ça?
16: Ben, être réussi à prendre ma retraite, je suis en santé, puis garder la santé pour en profiter.
15: Qu'est-ce que vous allez faire en retraite?
16: Bien, j'ai un petit VR, on va juste voyager en profiter.
15: Le VR est déjà acheté?
16: Oh oui, le VR est acheté, il est dans le cours, il m'attend, puis on l'a acheté en 2022. Puis c'est un été, c'est un camping, un monsieur qui m'avait demandé, je suis à ma retraite. Moi, j'avais dit, pas tout à fait. Le monsieur arrive, qu'est-ce que t'attends pour prendre ta retraite? Il arrive, fais le test du tape.
15: C'est quoi le test du tape?
16: Tu vois, ça donne une claque. Monsieur, il s'en va dans son VR, il me sort un tape à mesurer, il me dit, mets ton doigt, c'est 82. Tu mets ton doigt, c'est 82, il me regarde. 82 ans, c'est l'âge moyenne d'espérance de vie pour un homme au Canada. Quel âge que t'as, mets ton doigt. J'avais à peu près 60 ans. Bon, il te reste ça de grand pour en profiter. Là, si t'attends 5 ans pour ta retraite, renlève 5 ans. Après ça, rendu à l'entour de 75, t'es encore en forme pour voyager, pour faire quelque chose. Fait que là, tu dis, oups. J'ai déjà eu un petit cancer, ça fait qu'on s'en est sorti, ça fait qu'on veut en profiter.
15: Je comprends très bien ce que vous dites, là. C'est sûr que c'est sûr que ça vaut la peine. Tu sais, ça dépend aussi qu'est-ce qu'on fait comme métier. Tu sais, des fois, il y a du travail qu'on veut pas arrêter jamais. Là, il y a des gens qui vont travailler jusqu'à leur mort. Mais en même temps, je vous comprends que tu sais, le travail, votre travail, vous éloigne de vos loisirs, de vos proches, de votre famille. Fait que c'est sûr qu'il y a une fin à ça, là.
16: Ben, c'est ça. Tu sais, je travaillais pas l'été. En général, je prenais des congés. Cette année, les congés sont refusés. Bon, on va prendre notre retraite. C'est pas plus grave que ça.
15: On vous a refusé des congés?
16: Oui. Écoute, chauffeur de truck, les compagnies courent après ça. Ça fait que tu dis, je veux pas travailler de l'été. Ils disent non, c'est souvent.
15: Ben, ils courent après ça. Si ils disent non, ils vous perdent pour une autre compagnie qui cherche des camionneurs, non? C'est pas dans votre avantage?
16: Ben moi, là, je vais prendre mon VR, puis je vais aller me promener. Puis là, ça va être, j'arrive à 63, on tire la plug.
15: C'est bon. Souvent, c'est financièrement que c'est dur de prendre la retraite. De votre côté, est-ce que c'est bien planifié?
16: Ah, je travaille présentement, j'ai les fesses dans le truck pour passer le temps pour user mon vieux linge. Ça change rien, pour me vivre. Ma paye que j'ai au travail... Que j'en aille pas, je vais vivre quand même. Man.
15: OK. Ah, ben là, qu'est-ce que vous attendez? Là? La retraite, tabarnouche?
16: Vous êtes prêt? Hein? La fin du mois.
15: Ah, fait que c'est fait, là. Tout est réglé, là.
16: Ben, moi, c'est simple. Vers la fin du mois, je redemande à ma boss. Bon, on fait quoi avec le congé sans sol? Ça me dit non. Bon, ben, prépare mon 4 % si on vient de finir là.
15: Elle va s'ennuyer de vous?
16: Ben, ça range.
15: Ça
16: range. Tu sais, je travaille pour m'amuser présentement, mais je trouve qu'il est trop d'heures.
15: Ben, c'est pas amusant, ça. Tu sais, surtout quand on le fait pour. Quand on n'est pas obligé. C'est vous êtes rendu là. Vous êtes rendu arrêté.
16: Ben, c'est. Tu sais, on se. J'ai comme un petit chiffre bizarre, là. T'sais, tu dis, tu couches à 8 heures le matin, je suis là-dedans.
15: Alors, c'est semble-t-il que ça fait perdre 5 ans sur le tape à mesurer de travailler de nuit, là.
16: Ok, s'il en reste pas long, on va finir l'arrêt à pied. On va finir à pied chez nous.
15: Ben, bonne retraite, Gilles. Bon, ben, je suis triste de vous perdre, mais vous souhaite le meilleur.
16: Ben, continue, tu fais un très bon travail. Ça fait que. Désolé, ma fin du mois,
15: tu vois
16: moins un.
15: C'est correct, je vais continuer, moi, de perdre mon 5 ans à travailler. Salut, à la prochaine, Gilles. Okay.
16: Salut, bye.
15: Salut, à la prochaine. On va maintenant parler. Un instant, je regarde un peu le temps d'attente. C'est au tour de Marlène de prendre les ondes. Salut, Marlène. Marlène? Allô, allô?
3: C'est Marlène ou Marc, j'ai compris.
15: Marlène, c'est vous, ça?
3: Ah, oh, OK. Salut, c'est moi.
15: Oui.
3: C'est peu. Bon, bonjour. Hey, qu'est-ce qui me rendrait la vie, mettons, meilleure?
15: Oui, c'est ça.
3: Premièrement, c'est de dormir plus que ce que je dors présentement. Puis, tu sais, la raison qui m'empêche de dormir, c'est la santé. Puis là, ben, par le fait même, ce qui me rendrait vraiment la vie plus belle, c'est de trouver la bonne personne, soit dans le milieu de la santé, mais à ce temps, j'ai comme un petit peu démissionné de chercher la bonne personne dans le domaine de la santé. Là.
15: Pourquoi dans le domaine de la santé?
3: Pardon?
15: Pourquoi la bonne personne dans le domaine de la santé?
3: Ben parce que je vire en rond, puis tu sais, je suis comme rendue tellement fâchée du système de santé que j'y vais à reculons, là.
15: OK. Donc, ce que je comprends bien, là, trouver quelqu'un, c'est pas un conjoint. Là. Vous parlez de trouver quelqu'un pour vous soigner.
3: Oui, ben okay. pour avoir les bonnes affaires, tu sais. Puis en même temps, ben je suis comme désillusionnée, là, dans le sens que, tu sais, j'écoutais la dame tout à l'heure, Léane, je pense qu'elle s'appelle.
15: Léane, oui.
3: Léane, très gentille, très sympathique. Puis, tu sais, elle m'a inspirée, cette femme-là, là, je veux qu'elle sache, là. Tu sais, elle semble quelqu'un qui accepte sa condition sans rechigner puis sans rage. C'est pas mon cas. Moi, je suis fâchée. Mmh.
15: Ben, on sentait que c'était pour elle, c'était difficile à accepter, hein, de ne pas avoir la même mobilité. C'est peut-être dans sa voix que vous avez entendu la résilience. Mais je la sentais ça. Quand même fâchée de ne pas avoir la possibilité là, d'être aussi active et autonome qu'elle l'était, là.
3: Ouais, sauf que elle aimerait ça, comme tout le monde, avoir une vie normale. Tu sais, c'est ce qu'on sent qu'elle souhaite. Ouais. Puis c'est la même chose pour moi. J'aimerais faire une vie normale. Puis je sais pas pourquoi elle a été dans le coma, puis pourquoi elle a expliqué que les antibiotiques l'avaient l'a détruite dans le fond. Ouais.
15: Mais parlons surtout de vous et pas de okay. Léon. Là. Plus, okay. Je comprends que ça vous a fait réagir, là, mais que comment ça s'attribue à vous, c'est plus ça.
3: Oui, ben là, c'est ça. Ouais. Moi, j'ai l'impression que je suis tout le temps dans une espèce de spirale de... Tu sais, j'ai une bonne nouvelle, je m'accroche à la bonne nouvelle, puis ça finit en pouet. Fait que, tu sais, je me dis, bon, ben là, je repars encore... Comme si j'ai l'impression d'avancer d'un pas, mais d'en reculer de deux. À un moment donné, je suis un peu. Tu sais, je suis un peu tannée, là.
15: Parce que c'est. Vous n'arrivez pas, justement, à voir le professionnel de santé que vous avez besoin de rencontrer. Donc, vous êtes.
3: La dernière fois que j'ai appelé, là, j'allais passer mon taco. C'était le 21 avril. Puis aujourd'hui, j'allais voir les résultats. Puis, tu sais, les résultats, c'est clair, net et précis que probablement que... En tout cas, il y a un paquet d'affaires là-dedans. Là, je te l'ai envoyé par courriel, si tu veux le lire à Lucille ou je sais pas trop comment tu l'appelles, ton ChatGPT, parce que je comprends rien.
15: Oui, je l'appelle Lucille, mais ChatGPT, oui. Ben, ouais. Envoyé un courriel par...
3: J'ai été sur le site La Nuit en direct là, de Cogeco, puis j'ai vu qu'on pouvait vous écrire. Fait que je vous ai envoyé le petit résumé de mon état de... Puis c'est tout ça, c'est depuis mon accident, là, le carambolage que je t'avais parlé.
15: Oui, je me souviens. Donc là,
3: deux remorques. Là,
15: mais qu'est-ce que vous aimeriez savoir avec ce qui est... Là, je le vois, là, l'opinion médicale.
3: Je ne sais pas c'est qui le professionnel de la santé qu'il faut que je voie pour tout ça.
15: OK, je comprends.
3: Clairement que ce n'est pas un rhumatologue ou en tout cas, ce n'est pas celui que j'ai vu. Parce que c'est lui qui m'a donné les résultats de mes radios, là, de mon taco, excuse-moi. Puis lui, la seule affaire qu'il était capable de m'offrir, c'était de la cortisone en infiltration.
15: OK. Puis c'est pas une solution qui vous intéresse?
3: Ben c'est parce que, tu sais, j'ai des problèmes d'arthrite, j'ai des problèmes de nerfs, puis la cortisone, ça va juste empirer ça, là.
15: D'accord. Mais pourquoi vous n'utilisez pas ChatGPT pour... Parce que je veux pas...
3: Ben, je sais pas comment ça marche. Je connais rien là-dedans.
15: ChatGPT.com. chatgpt.com. Vous copiez, okay. Vous faites un copier-coller de ce que vous m'avez envoyé ou juste la photo que vous m'avez envoyée, vous la mettez directement en ChatGPT, puis vous posez la question, quel professionnel devrais-je aller voir avec ce diagnostic?
3: Ah oui, OK.
15: C'est juste ça.
3: Ah, OK. Je vais essayer.
15: Bon courage, madame.
3: Je vous souhaite
15: d'aller mieux puis de trouver la personne pour vous soulager. Moi, j'ai l'impression qu'un ostéopathe pourrait vous aider beaucoup, mais
3: En fait, j'en ai vu plein de professionnels, mais là, j'ai un programme qui m'attend au centre de correction des colonnes vertébrales.
15: Bon, Marlène, je dois faire la pause, par exemple. On ne pourra pas aller plus loin, mais bon courage puis bonne chance sur ChatGPT. Au revoir.
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19: 2h16, on va parler à Brigitte dans quelques minutes. Tout d'abord, on a Jacqueline au bout du fil. Salut Jacqueline.
20: Bonjour.
19: Allô, j'entends la radio derrière vous, juste baisser votre son.
20: Moi, je viens de la fermer.
19: Excellent, excellent. J'ai entendu en double le salut Jacqueline. Alors, qu'est-ce qui pourrait vous arriver qui c'est vraiment le mieux pour vous?
20: Non, c'est ce qui m'est arrivé.
19: Ah, OK, vous en êtes dans, c'est arrivé, donc l'affaire qui devait vous arriver, vous est arrivée.
20: Il faut, j'appelle juste pour dire à tous les gens qui ont besoin de quelqu'un dans leur vie, qui peuvent avoir confiance en la vie, que... notre vie est déjà tracée d'avance. Moi, j'ai vécu avec mon premier mari pendant 37 ans. On a eu des commerces toute notre vie. On a travaillé très fort. Puis il est décédé en 2004. Sauf que sur mon chemin, Puis là, j'avais une fille de 40 ans, puis elle avait la dystrophie musculaire, puis j'avais jamais sorti de ma vie. Nous autres, on ne faisait que travailler avec mon premier mari. On avait plein de commerces, puis on partait le matin. Jamais pris une semaine de vacances, mais on était heureux comme ça. Moi, j'aimais vraiment ça. Alors, là, quand il est décédé, il y a un de mes amis qui m'a emmené aux quatre chemins. Je sortais jamais, là. J'ai jamais bu, je sortais jamais. On ne faisait que travailler. Puis il dit, je te présente Jacqueline. Il dit, elle va venir danser avec sa fille. Mais moi, j'ai dit, sauf que je veux pas vous emmener un homme à ma table. Parce que j'allais pour danser, pour me changer les idées. Parce que j'aimais beaucoup mon premier mari, puis j'avais jamais pensé d'avoir un autre mari un jour.
19: Okay.
20: Je m'excuse, j'ai une grosse voix parce que j'ai la grippe, mais j'ai pris la chance. Vous aviez trop un beau sujet.
19: Ben, c'est correct, ça, on aime ça, les grosses voix.
20: Ah, mais là, j'ai pas la voix, cette voix-là d'habitude. Alors là, c'est pas là que j'ai rencontré mon mari, mais il y a quelqu'un qui allait là. Puis, il habitait dans un bloc, en tout cas. Puis, il y avait un ordi, puis son ordi était brisé. Alors, moi, je suis allé avec une fois ou deux, là, puis j'ai vu un homme s'en venir sur la rue. Je trouvais tellement qu'il ressemblait comme un prophète, comme mon père. Un homme qui marche solidement, mais lentement, là, comme avec sagesse. Là, je me disais à moi-même, ça faisait 2 ans là, que mon mari était décédé. Je disais, oh, j'aimerais-tu ça avoir un homme comme ça? Mais c'est pas plus que ça. Une autre fois, je le revois. Pour la même occasion, j'allais pour réparer quelque chose chez un monsieur, puis il me laisse passer. Je dis, hein, quel drôle de d'adon, là. J'aimerais tout ça avoir un gars de même. Il est bien, je le trouvais vraiment fin. Ça fait que une de mes grandes amies s'occupait de la soupière. Elle me dit, Jacqueline, tu voudrais-tu venir m'aider? Son ordinateur est brisé, un monsieur que je connais, je suis pas capable de le réparer. Elle vient avec moi, puis elle me dit, en rentrant là, elle dit, « Hein, il me semble que mon beau-père, il restait dans le bloc ici. » Puis là, elle me le décrit. Je dis, « Va le chercher. » Là, elle va le chercher, puis elle l'emmène à la table. Lui, il avait été marié avec sa mère, puis il avait veillé pendant 6 mois de temps à l'hôpital parce qu'elle était décédée d'un cancer, un gros cancer. Puis là, ben elle, c'était ma grande amie. Puis là, elle me dit, là, elle va le chercher, puis il vient chez la personne chez qui on réparait l'ordinateur. Puis là, ça fait comme un coup de foudre, comme quand j'avais rencontré mon premier mari. Puis là, elle nous a invités à un repas chez elle. Puis là, on a sorti ensemble à peu près 1 mois de temps. Puis moi, mon mari avait bâti une immense maison, là, à Chupcha. Puis j'habitais là-dedans et je sortais jamais, à part d'aller aux quatre chemins, danser avec ma fille. On arrivait vers 7 heures environ. Puis à minuit, on s'en revenait. C'était pas question qu'on reste plus longtemps. Moi, j'avais peur là, du trafic, puis de tout. Là, puis moi, je buvais pas, je prenais de l'alcool toute la veillée. Mais on dansait, on ne faisait que danser. Puis on suivait des cours de danse en ligne. Je sais même pas comment je faisais pour travailler. Quand je repense à ça, des fois, dans une vie, on fait tellement de choses que c'est incroyable comment. Fait que là, au bout d'un mois qu'on sortait ensemble, je l'aimais autant que mon mari. C'est comme si j'avais continué ma vie avec mon mari. J'ai dit, là, je t'aimerai jamais plus que je t'aime, là. Si ça t'intéresse d'être avec moi, je t'invite à venir chez moi. Parce que moi, je peux pas travailler fort comme ça. Je m'endors en m'en allant travailler. Lui aussi, il travaillait. Il faisait avec un de ses chums, là, du débossage. Puis là, il dit, je t'aime tellement. Depuis ce temps-là, ça fait 20 ans. On est ensemble depuis ce temps-là. C'est l'homme le plus généreux de la Terre. Je dis aux gens qui cherchent quelqu'un, des fois, c'est par le biais d'une autre personne. Moi, ça se trouve être sa belle-fille qui me l'a présenté, qui était ma grande amie. C'était écrit dans le ciel. Là, il avait tout le temps dit, je ferai pas jamais de bénévolat. On fait du bénévolat tous les deux. Et on s'occupe de plein de monde. On travaille plus. On est à notre retraite. Là, je suis rendu à presque 80 ans. Puis cette semaine, il faut que je vous raconte juste un tout petit une petite chose cocasse. Lui, il aimait ça se faire pousser la barbe. Fait que moi, ça me fait rien, il peut faire n'importe quoi. Je suis tout le temps contente des personnes avec qui je suis. Puis là, il avait la barbe tellement longue que tout le monde le remarquait. Mais moi, ça me fait rien, je l'aime avec mon cœur. Puis là, Oui, j'ai dit cette semaine, là, je pourrais plus te coller le soir, là, parce que c'est trop piquant, là, quand je me colle dans ton cou. Fait qu'on va au garage, puis le monsieur, il dit, « Hein, tu t'es fait couper la barbe? » Il dit, « Ah oui, il dit, le feu a pris, juste après, elle met le poil, puis le feu a pris dans ma barbe. » Puis là, il rentre dans le garage, il dit, « Attends un peu. » Il dit, « Je connais bien le monsieur du garage, le propriétaire. » Il dit, « Je vais te raconter ça après. » En sortant, il dit, « Tu sais, il dit, ma femme, elle voulait plus me coller le soir, puis tu te collais après moi parce que j'avais la barbe trop longue. » Il dit, « Je l'aime trop. » Il dit, « J'ai coupé ma barbe. » Mais j'ai dit, « Il fait, je souhaite à tous les gens qui vous appellent d'avoir une telle rencontre, parce que c'est l'homme le plus merveilleux du monde. Il a déjà fait, il a travaillé fort dans le bois, bûcher le bois, il a vendu des patates comme mon mari a vendu des patates. Puis c'était pas évident de trouver quelqu'un alors que j'avais 4 commerces puis qu'il fallait que je continue de travailler fort. Il est rentré dans ça puis c'est tout le monde l'aimait. Alors moi j'appelle pour dire aux gens d'avoir confiance puis que de pas avoir peur parce que il y a tellement de bon monde sur la terre là. Mais en tout cas ça c'est comme un ange qui m'a été envoyé. Moi je dis tout le temps. Je vous compte un petit fait, là, puis je vous jure que c'est vrai. Mon mari avait dit, si tu rencontres quelqu'un, là, ben, je vais venir lui tirer l'orteil, un gros orteil. Ben, le premier soir qu'il a couché avec moi, ben, il s'est senti, ben, je vous jure, il s'est senti le gros orteil pincé, puis c'est plus jamais arrivé après. J'ai dit, il est venu te dire que c'est correct que tu restes avec moi. Mais j'ai dit, tu sais, ça a l'air comme des histoires de vieilles bonnes femmes, là, mais c'est, moi, là, je suis la plus croyante, la plus, je crois tellement en la vie, je crois tellement aux bonnes personnes, là. Je souhaite à tout le monde qui ont besoin d'avoir quelqu'un dans leur vie de rencontrer. Puis, je vous remercie pour votre programme. Vous êtes vraiment formidable. Vous êtes tellement précieux dans nos vies. Moi, j'appelle jamais parce que je m'endors. C'est moi qui m'étais déjà endormi en attendant.
19: Ah oui, hein? Ben, une de celles, oui. Parce que ça arrive aux 6 mois environ.
20: J'avais pu rappeler depuis ce temps-là, mais là, je peux pas. J'ai dit, je peux pas laisser ça passer, là. Ça va donner confiance à plein de gens. Puis ma fille, entre-temps, là, elle a failli mourir. Elle a passé au moins 2 gros mois à l'hôpital. Puis là, maintenant, elle est dans au Noblage à Jonquière, là. Puis elle est tellement heureuse, là. C'est un foyer pour les personnes qui sont beaucoup malades. Mais c'est l'ange de la bâtisse. Tout le monde dans la bâtisse l'aime. J'ai dit, mon Dieu, qu'on est donc chanceux d'avoir des anges comme ça dans nos vies. En tout cas, moi, je suis croyante. Puis, je dis bonne chance à tout le monde, là. Puis, je veux dire encore merci. Je vous félicite pour votre programme. Je suis sûr que vous rendez tellement de gens heureux, là. Merci.
19: Ben, merci de votre appel, Jacqueline. Vous avez rendu ça très facile pour moi. Je n'avais qu'à écouter. Vous aviez des belles choses à nous dire. Et donc, vous doutiez pas que la plus belle chose qui pouvait vous arriver, ben, c'était de rencontrer à nouveau quelqu'un. Et ça vous est arrivé. Merci de nous l'avoir raconté en espérant que ça inspire d'autres personnes qui font des recherches actuellement. Passez une bonne nuit, Jacqueline.
20: Merci.
19: Et bon rétablissement pour le virus.
20: Ah non, ça sera pas long. Moi, c'est la première fois de ma vie que j'ai une grippe.
19: Bon, ben là, c'était Jacqueline en ténor. La prochaine fois, Jacqueline alto ou soprano.
20: Merci beaucoup. Bonjour.
19: Salut, à la prochaine. Il y a de la place sur les circuits. Il y a Brigitte après la pause et après elle, ben c'est libre. Première fois, parce que c'était pas mal occupé cette nuit sur les circuits. Alors allez-y, si vous attendiez, là, ben il y a moins de temps d'attente cette fois-ci. 514-790-9850.

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1: 2h30, l'émission achève, mais allez-y, il y a de la place sur les circuits 514-790-9850. Ma question depuis minuit, qu'est-ce qui pourrait vous arriver de mieux dans votre vie? Salut Brigitte.
2: Oui, bonsoir. Bon, moi j'ai entendu le monsieur qui anime le bingo là, raconter son histoire, d'accord?
1: Oui.
2: Ben, son histoire c'est la même que moi là. Moi j'ai été avec le père de mes enfants 26 ans, puis là ça fait 22 ans que je suis seule. Ça fait longtemps que je veux appeler pour le raconter parce que on entend beaucoup parler de relations, votre émission.
1: Ouais. Êtes-vous sur le haut-parleur de votre téléphone, Brigitte? Brigitte?
2: Oui.
1: Oui, donc comme je vous ai dit tantôt, hors d'onde avec vous au téléphone, n'utilisez pas le speakerphone. On entend les murs résonner, votre voix, c'est écho comme à l'église.
2: Qu'est-ce que je dois faire, là?
1: Enlever le speakerphone, le haut-parleur. Mais, vous savez, quand le téléphone, on le mettait à l'oreille, proche de la bouche?
2: Moi, il est fermé, là.
1: OK, donc parlez-nous de ce que vous, ce qui vous rendrait heureuse, Brigitte. On va vous écouter malgré l'écho.
2: Bon, c'est ça. Moi, c'est ça. Là, je commence à penser que j'aimerais rencontrer. Okay. J'arrête d'avoir peur de rencontrer quelqu'un. Là. J'ai pas confiance en moi, c'est pour ça. Puis de me faire opérer bientôt aussi. Là. Je remets tout le temps ça. Puis là, j'ai souffert. Là. Fait que c'est ça. Là. J'ai eu une lettre dernièrement que j'étais acceptée là, pour un médecin de famille.
1: Cool.
2: Fait que je veux pas, je vais me faire opérer là. Mais j'ai 4 enfants adultes, puis ils sont 20 années de voir comment je souffre. Puis c'est ça, ça serait de passer une meilleure été que les autres étés qui viennent de passer, parce que je fais beaucoup de vélo, mais l'été passé, j'en ai fait juste 4 fois, parce que j'ai une opération que je dois avoir à un pied. Puis là, ça s'en vient dangereux, fait que je pense que je suis prête, là, j'ai plus le choix, là, parce que j'ai plus de qualité de vie avec ça.
1: Mais là, il y a beaucoup de choses là-dedans. Vous avez commencé par parler du fait que vous avez perdu la personne, votre partenaire de vie. Puis là, vous parlez de votre santé, mais êtes-vous à la recherche de quelqu'un d'autre?
2: Non. Okay. J'ai pas hâte de rencontrer. J'ai eu 2 chums depuis le père de mes enfants. J'ai quitté le père de mes enfants. Puis j'ai eu 2 chums que j'ai quittés aussi. Ça n'a pas marché. Ils sont trop impatients pour attendre qu'on vive ensemble. Fait que moi, c'était comme non, là. Tu sais, après 26 ans de vie de couple, à attendre de connaître le gars comme il faut. Puis là, depuis ce temps-là, je suis seule. Puis j'ai 64 ans. J'ai eu mes papiers pour remplir pour la pension de vieillesse, fait que je suis jeune. Puis je commence à penser que je peux pas envisager de finir mes jours toute seule.
1: Déjà, de prendre soin de votre santé, d'être en meilleure santé, ça va vous disposer beaucoup plus à faire rentrer quelqu'un dans votre vie. Ça va être intéressant, là.
2: Oui,

0: Je m'isolais de plus en plus.
1: C'est ça.
0: Puis mes enfants font beaucoup d'activités, puis j'en faisais beaucoup avec eux. Puis depuis les deux dernières étés, là, je fais moins d'activités presque plus avec mes enfants. Ils sont bien déçus, là, parce que j'ai quatre enfants adultes. Ils ont 31, 32, 33, puis 42 ans. Puis ils aiment que je participe avec eux à des courses d'auto, puis tout. Là. Puis depuis un bout de temps, je fais plus rien, je m'isole. Quand il y a une festivité comme Noël, la fête de mes enfants, c'est jamais sûr si je vais pouvoir y aller, parce que ça dépend comment je suis. Puis là, ma jambe, ben ça élance tellement que ça me pointe au cœur présentement. Là. Mais là, ça n'a plus de sens. Là. Je m'isole, puis c'est dangereux. Là. C'est trop de solitude. Puis mon bicycle, ben il est dans l'appartement ici. Là. Puis je veux en faire plus cette année que les deux dernières années. Parce que là, je dégénère, on dirait, pour ma santé, parce que je m'ai trop négligée.
1: Ça doit faire du bien quand même quand vous bougez un peu, là, pour votre santé, ça doit vous faire du bien?
0: Oui, oui. Ben, je bouge énormément, mais quand, comme j'ai raclé devant mes fenêtres tout dernièrement, mais quand je dépasse mes limites, je rentre puis je pleure. L'hiver, je suis à l'entrée du bloc appartement, ça fait 8 ans, là, j'habite ici. J'adore ça, là, le soir vers 10 heures, je travaille pas. Aller pelleter en avant. Je fais ça juste parce que je suis reconnaissante d'habiter ici. Mais si je fais pas ça, je me demande qu'est-ce que je deviendrais. J'aime être en plein air. Je viens du bas du fleuve, fait que l'hiver, ça me dérange pas, là, tu sais. Fait que c'est ça. Je bouge beaucoup pour une personne qui a du mal, mais je dépasse tellement mes limites parfois que je rentre, puis là, mes vêtements, ils sont tous trempés, puis je m'en vais pleurer dans ma chambre, là, tu sais. C'est ça. Je suis limitée, puis j'aime pas ça être limitée.
1: Ah, c'est ça qui vient vous chercher, là.
0: Oui, énormément.
1: C'est l'émotion, ça. C'est le fait d'être limité, puis de c'est un peu de la rage, là, de ne pas pouvoir faire ce qu'on faisait avant, là.
0: Oui, c'est ça. Comme mes enfants, là, ils avaient tout en campagne, ils font des feux de camp. Mes enfants, ça bouge énormément. Ils vivent plein d'aventures, puis j'en ai vécu avec eux autres à chaque été. Puis là, ça fait ces deux dernières années, « Oh mon Dieu, maman, qu'est-ce que tu fais? On était chez vous, ça ne répondait pas. » Parce que j'ai pas d'heure pour me coucher ou me lever. Parce que quand je suis plus capable, je m'en vais me coucher. À un moment donné, je fais plein de choses dans mon appart, puis il faut tout que j'arrête. Parce que j'ai trop de souffrance, puis je m'en vais dans mon lit. Puis ça, c'est vraiment répugnant. Là.
1: Ouais. Mmh. Avez-vous confiance que le fait d'avoir trouvé un médecin, d'être prise en charge, ça va améliorer les choses?
0: Oui, parce que ça me met au pied du mur. Puis là, j'ai même pas dit à mes enfants que j'avais reçu cette belle lettre-là. Puis n'importe quand, là, j'ai accepté la clinique-là, là. Puis n'importe quand, je me présente et je vais pouvoir tout avoir mon examen général. J'ai plein de problèmes de santé. Puis je suis contente. Je leur dis pas tout de suite parce que ça, ils vont m'emmener direct à la clinique. Ils ont trop hâte, tu sais, que je prenne soin. Puis oui, j'ai confiance. Parce que là, je suis laissée à moi-même. Puis avant, j'avais un suivi médical pendant 9 ans de temps. Là, ça n'a plus de sens à l'âge que j'ai, là. Fait que oui, j'ai confiance, oui. Ça me met au pied du mur. Puis Valérie, ma fille, m'a dit, maman, elle est à son compte. Maman, quand tu seras prête, je suis prête à manquer une semaine d'ouvrage puis aller avec toi. Fait que là, je vais pouvoir lui dire, tu sais que je vais être prête, puis elle va venir avec moi. Mais c'est pas grave, ils vont m'enlever un orteil. Hein? Mais c'est que, présentement, ça me monte dans le mollet la souffrance.
1: OK. Ils vont vous enlever un orteil?
0: C'est dangereux, là. Fait que c'est drôle parce que j'ai eu ma lettre il y a quelques jours que je suis acceptée à la médecine de famille. Fait que je suis contente. Puis j'ai fait un ACV, là, un an et demi. Puis je savais pas c'était quoi, mais je l'ai su quand j'ai appelé l'ambulance. Là. Puis ils m'ont gardé à l'hôpital 17 jours. Puis moi, j'ai appelé à Québec ma fille. Je suis capable de marcher tout ça. Puis elle m'a dit, maman, je t'appelle pas l'ambulance, je t'appelle, tu sais. Oh, pareil. Fait que j'étais avec un gros pyjama, puis c'était l'hiver. Fait que j'ai dit, OK, Val, j'ai appelé. Puis les ambulanciers m'ont dit, Madame Roy, vous nous avez fait peur. Ils ont entré avec des machines, tout ça, là. Fait qu'ils m'ont emmené, puis là, à l'hôpital, ils m'ont gardé. C'était un ACV. J'allais échapper d'elle, parce que je peux encore conduire un auto. Tout est correct, là. Seulement que j'ai la misère avec ma mémoire beaucoup, beaucoup de confusion. Mais j'ai réappris à marcher à l'hôpital. Puis ça, je suis chanceuse. Je suis vraiment, vraiment chanceuse. Fait que cet ACV-là, j'ai un livre qui m'explique prévenir un autre ACV. Puis c'est sûr que je peux pas je peux pas me permettre d'en faire une autre. J'ai vraiment pas là. Puis quand j'ai rentré à l'hôpital, mes enfants sont tous venus me voir une journée, là. Puis j'étais pas belle à voir, là, pas de dentiste, tout ça. Puis ils m'ont tellement fait rire, là. Ils sont tous venus en même temps, là, avec le blonde, le chum. Puis ça m'a rendue heureuse. Quand ils ont parti, j'étais épuisée, mais j'étais heureuse. Mais j'ai vu à quel point que mes enfants m'aiment. C'est beaucoup. Fait que c'est ça. Puis c'est ça. J'ai beaucoup d'occasions que je manque. Mon plus vieux joue de la guitare, il joue du Metallica, il joue plein de tunes. Il y a pas longtemps, on est allé chez mon plus jeune, mon petit loup, puis on était tous là. Puis là, je battais le junior, mon plus vieux, puis il m'a joué plein de tunes, comme dans le temps qu'il était le plus jeune. Après ça, Benoît lui jouait au jeu sec avec mon petit-fils. C'était magnifique ce que j'ai vécu, là. Magnifique.
1: Ben ça, là.
0: J'ai accouché là, naturellement, là.
1: Ça, ce que vous venez de dire là, Brigitte, là, c'est ça qui est important. Puis c'est ce que j'allais vous dire en terminant notre discussion, c'est que, tu sais, vous parlez des éléments que vous manquez et qui vous font souffrir. Moi, je pense que mentalement, vous allez vous faire du bien en chérissant ce dont vous êtes capable de profiter. Là. C'est comme ce moment-là. Là. Ça, c'est ça le trésor. Là. Toutes les choses qu'on... Tu sais, le FOMO, le fear of missing out, là, c'est un phénomène qui existe pour tout le monde, même les gens en super santé. Là. Ça fait en sorte qu'on veut toujours tout savoir ce qui se passe. On regarde notre téléphone, on regarde les nouvelles. Tu sais, la peur de manquer quelque chose, là, ça existe pour vrai. Mais il faut plus que vous vous concentriez sur les beaux souvenirs et sur les moments que vous vivez, des beaux moments que vous vivez encore. Là. Et ils sont peut-être moins nombreux qu'avant, vous êtes plus limité, mais ces moments-là, c'est ceux-là qu'il faut sur lesquels il faut se concentrer, ça va vous faire du bien, parce que vous faites souffrir à penser à qu'est-ce que vous pourriez faire si ça allait mieux. Là.
0: Puis la vie passe, puis moi, j'ai pas pensé. Puis merci de ce que tu viens de me dire, ça va me faire réfléchir énormément. Puis je pense à tout ce que mes enfants me disent quand on se voit. Tu sais, ben maman, là, ils me posent comme des menaces, du chantage, parce qu'ils sont tannés. Ils sont tannés de m'avoir souffert. Tu sais, Benoît et ma fille, mes deux roux, j'en ai deux qui sont roux, puis deux qui sont indiens, comme leur père. Puis ils m'ont dit, maman, on se fait un cadeau dans les quatre chiffres si tu t'es opéré.
1: Ben, j'ai compris. Puis là, vous avez une bonne nouvelle à leur annoncer, c'est bien. Puis peut-être aussi qu'ils vous ont beaucoup entendu parler de vos souffrances. Fait que peut-être c'est important de vous confier aussi. Donc, faut pas que ça devienne tabou, là. Mais peut-être trouver d'autres sujets de discussion. Ça va être des fois, ça va être le fun là, de parler d'autres choses que de vos souffrances. Oui. Parce que c'est sûr qu'ils portent ça avec vous, ces gens-là. Merci de votre appel, Brigitte.
0: Oui. Ben merci à toi, OK?
1: Au revoir. Au retour de la pause, ben, c'est le blitz final si quelqu'un m'appelle. Parce que là, c'est le calme plat sur les lignes, alors que ça a été plein pendant 2h30. 514-790-9850. 1-866-790-9850. Qu'est-ce qui pourrait vous arriver de mieux dans votre vie? La question que je vous pose depuis minuit, et c'est le blitz final dans un instant à la nuit en direct. Vous pouvez aussi utiliser l'application pour m'appeler, la bulle en haut à droite, téléphoner en studio.
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C'est une chanson que je trouve hyper touchante et pourtant c'est drôle. Tu sais, c'est pâté chinois, puis il y a plein d'amour dans ton pâté chinois. Chanter sur un ton différent, ce serait peut-être une autre blague des trois accords, mais cette chanson-là est tellement touchante. Peut-être que ça me rejoint plus parce que ma mère faisait, ben fait toujours d'ailleurs, elle fait le meilleur des pâtés chinois. Et je tente à tous les deux mois de la copier en faisant un bon pâté chinois à mes enfants. Puis c'est ce que je leur ai servi hier. Puis c'est drôle, en cuisinant, j'avais mis cet album des trois accords et c'est au moment de cette chanson-là, j'avais bien synchronisé mes affaires, que j'ai servi le souper, je leur ai dit que le souper était prêt. Alors, c'est peut-être pour ça que ça me touche. Hein. Un jour, c'est ma mère qui faisait mon pâté chinois, puis un jour, je suis allé ailleurs pour faire mes petits plats que je sers à mes enfants. Puis d'ailleurs, c'est probablement ça qui pourrait m'arriver le mieux dans ma vie, c'est de voir mes enfants réussir. Pour l'instant, quand ils atteignent des objectifs dans leur parcours scolaire, dans leurs activités en dehors de l'école, puis je trouve qu'ils réussissent très bien, ça va bien, fait qu'ils sont sur la bonne voie. C'est sûr que de les voir réussir, de les voir rester en santé, ils le sont. Puis je suis pas croyant du tout, mais l'expression c'est « je touche du bois ». On touche du bois pareil parce que ça veut dire qu'on souhaite que ça continue comme ça. C'est vraiment ça qui pourrait m'arriver le mieux. Puis c'est pour ça que je fais plein d'affaires. Tu sais, je travaille la nuit présentement. C'est la job qu'on m'offre à la radio. Mais c'est un emploi qui me permet d'avoir l'assurance dentaire pour mes enfants qui ont des broches sur les dents. Le salaire qui me permet aussi de bien m'occuper d'eux. Et de payer pour tous les sports. Ça peut coûter cher. Donc, toutes les factures de leur donner, tu sais, de faire des épiceries qui coûtent vraiment plus cher qu'avant. Mais j'ai la chance de pas à me stresser trop avec ça parce que ça va bien, c'est serré les finances, mais c'est pas l'enfer non plus. Fait que tout ce que je fais dans ma vie, c'est investir pour que mes enfants aillent bien, puis à travers tout ça, ben j'ai des passe-temps que j'aime, mais souvent aussi avec eux. Ça, c'est le fun de partager des choses qu'on aime avec les enfants et pas seulement être le parent, des fois aussi être l'ami. Je voyais aussi le texto de Ben tout à l'heure. Ben le recycleur, moi, ce qui me rendrait, tu sais, ce qui ferait que je serais à mon meilleur, là, que ce qui pourrait m'arriver de mieux, c'est que mes deux filles réussissent dans la vie et qu'elles soient heureuses. Ben, on est en même place, Ben. C'est exactement ça que je souhaite qu'il m'arrive. D'être aussi moi-même en santé pour voir les enfants réussir. Puis éventuellement, peut-être que je vais ajouter à ça des petits-enfants. Je mets pas de pression sur mes enfants, ils sont encore jeunes. Mais j'aimerais ça vivre ça aussi en tant que grand-parent. Être celui qui gâte, celui qui rend service, celui qui peut-être aide à coacher l'équipe de mon garçon s'il veut m'avoir d'un parage quand lui va devenir coach de baseball pour ses enfants comme je l'ai été pour mes enfants. Mais puis peut-être ma fille le sera aussi coach, je sais pas. Je sais pas si elle a ça dans le sang. Mais c'est ça, à ce moment-là, peut-être être un grand-parent qui souhaite voir ses petits-enfants réussir. Pour ça, faut être en santé. Fait que c'est quand même une très belle motivation de prendre soin de soi, n'est-ce pas? Et je regarde un peu vos textos, ça tourne beaucoup autour de ça. La santé, le bonheur des gens autour. Il y a beaucoup de gens qui nous ont appelés cette nuit aussi, qui sont seuls et qui voulaient se trouver un partenaire de vie. Ben, je vous le souhaite, j'espère que ce soit ça le qui vous rapproche du bonheur, n'est-ce pas? Qui fasse en sorte que ce soit la plus belle chose qui puisse vous arriver. André, j'ai tout sauf la santé. Ben, c'est la plus belle chose qui peut vous arriver, c'est d'aller mieux. J'espère qu'André, ça va vous arriver. Manon, ce qui me rend heureuse aujourd'hui, c'est d'être sortie de la rue. Donc, ça fait 2 ans, suite à une rénoviction, et avoir maintenant un chez-moi. Tabarnouche, Manon, c'est ce qui peut nous arriver de pire, ça, dans la vie, de perdre son toit, qui est un besoin fondamental de se loger. Karine, aimerait trouver un emploi. Elle est en mobilité réduite. Je suis convaincu, Karine, qu'il y a des gens qui auraient besoin de vous quelque part. Faut chercher, puis faut que les gens soient un peu ouverts d'esprit aussi. De plus en plus, les gens le sont. Et il y a des domaines où on a besoin de main-d'œuvre. J'espère que vous pourrez vous trouver quelque chose. Yvan, le mieux qui peut arriver serait de retirer toute arme nucléaire de la planète. Ouais, ça, vous voyez un peu en grandeur. C'était une nuit égoïste. On pensait seulement à nous cette nuit. C'était qu'est-ce qui peut nous arriver de mieux. Ben, si pour vous, c'est qu'il n'y a plus d'armes nucléaires, tant mieux. Mais je suis certain que vous auriez eu d'autres réponses pour vous-même.
Je salue les autres. Là, je regarde les commentaires. Beaucoup de salutations là-dedans. Pas seulement la réponse à la question. Il y a aussi Geneviève qui a des problèmes avec la SAQ pour un accident survenu en février 2022. Des dédales avec le tribunal, avec la SAAC. Pas trop évident. C'est dur de se battre contre le système et encore plus dur quand on a des problèmes de santé. Lâchez pas, ma chère Geneviève. J'espère que vous allez aller mieux éventuellement. Ça, parce que je comprends que ça pourrait être la plus belle chose qui puisse vous arriver. Ça a été des belles discussions cette nuit. Merci d'y avoir participé à la nuit en direct qui s'achève dans un instant. Je vous reviens tantôt pour les grands titres à 4h30. On va avoir un très bon menu encore une fois d'actualité. Puis j'ai même pas encore lu les journaux. Je m'en vais faire ça à l'instant pour pouvoir vous revenir mieux informé tout à l'heure à la nuit en direct. Donc passez une très belle nuit et on se retrouve tantôt ou demain.

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0: 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Oh, quand tant de pluie tombe soudain comme ça sur moi, et je me dis...
1: Cordiales salutations à vous, madame, et à vous également, monsieur. On est mardi, ce fameux mardi 5 mai 2026 qu'on attendait avec tant de hâte. Eh bien, il est là. Et je vous expliquerai pourquoi ce 5 mai est très important. On va commencer par vous parler de la météo. Attendez, soyez patients. Je vais vous annoncer ça, là. Je vais commencer par la météo, l'essentiel. On voit rien. On voit rien, rien, rien. On est dans la brume la plus totale ici, centre-ville de Saint-Georges. Le soleil qui s'est levé à 5h24 va se coucher à 19h56. Généralement nuageux avec 40 % de probabilité d'averse ce matin. Il y en aura également l'après-midi. Il y a même un risque d'orage, mesdames et messieurs. Et comme dirait... qu'elle s'appelle, donc? Brigitte. On me dirait Brigitte de TVA. Si vous entendez gronder, surprenez-vous pas. 10 à 15 mm de pluie. Okay. Entendu, avec un maximum quand même. Yes, de 19 degrés.
2: Ouais.
1: Quand la pluie tombe sur toi à 19 degrés, quand même, c'est acceptable.
2: C'est moi et puis...
1: Ce soir et cette nuit, des averses, quand même un risque d'orage. Tôt ce soir, et comme dirait Brigitte, si vous entendez gronder,
2: débranché.
1: Soyez pas surpris.
2: Débranchez tout dans la maison.
1: Faites comme mes chats, allez vous réfugier sous les divans. Faites pas ça chez nous, parce que ça l'a serré pas mal avec mes deux gros chats. Une autre personne, ça devient serré. Donc, on aura un minimum de 7 pour cette nuit. Demain, de la pluie, 15 à 25 mm. Et le minimum, le maximum sera de 8 ou à peu près. Ça va rester stable à près de 8, donc ça ne va pas réchauffer tellement. Et jeudi, ça se dégage. Il y en aura un maximum de 13. Quand même, on commence ça bien, on commence ça fort. On commence ça à 7 degrés. Alors, pourquoi ce 5 mai était tant attendu?
2: Quoi?
1: Ben, c'est la reprise des travaux parlementaires.
2: Oui.
1: À Québec, aujourd'hui.
2: C'est vrai.
1: Mme Fréchette va faire son discours. Va nous annoncer ce qu'elle entend faire. Et là, on va rentrer, on va commencer les choses sérieuses. Là, il faut gérer maintenant. Les promesses, on les a faites. Maintenant, il faut les tenir. Et autre raison pour laquelle on devra être très excité, on aura ou on apprendra la nomination du ou de la nouvelle gouverneure générale du Canada que M. Mark Carney va nous annoncer. J'espère qu'elle sera au moins aussi bilingue ou bilingue que lui.
2: C'est le minimum.
1: C'est à peu près... on est dû pour
2: ça. Il s'est amélioré beaucoup, M. Carney, sincèrement.
1: Ouais. Ça y prendrait... amenez-nous-les dans la Beauce pendant...

0: deux, trois semaines, là, vous allez voir qu'on va, on va te l'organiser avec sa langue anglaise, l'autre. Il va pogner un accent en anglais. Il va parler, il va être parfaitement francophone, vous allez l'entendre et comprendre très bien. Il se voit pas bonjour, il va dire bonjour!
1: Je voudrais inviter le chef de l'opposition à prendre le bord, rue d'Arran.
0: Ah oui! Oui, exactement.
1: Oh là là.
0: Le chef. Ça va être des grosses nouvelles à surveiller aujourd'hui. À part ça, ce qu'on doit s'exciter, ben, le Canadien ne joue pas.
1: Non, ça va
0: les Canadiens, les gars ont décidé de rester à Tampa Bay.
1: Oui.
0: Plutôt que s'en aller à Buffalo. Je comprends pas pourquoi.
1: Je sais. Hein? Je sais pas.
0: Je comprends pas pourquoi.
1: Toute belle ville, Buffalo.
0: Pourtant.
1: Tellement d'affaires à faire.
0: Bon, vous allez me dire, la température quasiment égale à celle de Montréal. Ouais. Tampa Bay, c'est un peu mieux.
1: Buffalo, c'est comme Ottawa. On roule les trottoirs à 6 heures. Ça, ça ressemble à ça, là.
0: C'est laid. C'est une ville laid.
1: Ouais.
0: Je suis allé, moi, à deux reprises, là. Puis c'est pas beau.
1: Non, non. Donc, profiter un peu du soleil, puis, puis en même temps, ils ont patinoire, dans le fond. T'attendais de la défaire pour s'en servir.
2: C'est vrai que c'est laid comme ville. Ben, l'entour, le tour, là, c'est beau, par exemple, le secteur du lac Erie, puis lac Ontario, mais la ville même de Buffalo,
0: c'est assez... c'est sombre.
2: Ouais, c'est
0: sombre.
2: Ça n'a pas l'air le fun de rester là. Ça n'a vraiment pas l'air.
0: Ben, quand même, va voir la population de Buffalo. Tu vas trouver qu'il y a du monde, là.
2: Ben oui. Ben, ils ont quand même.
0: Ça n'a pas l'air le fun.
2: Ils ont les Broncos. Outre les Sabres.
1: Les Bills, tu veux dire.
2: Ouais, c'est vrai. Excuse-moi.
0: Broncos, c'est des montagnes.
2: Ah oui,
0: c'est
2: à Denver.
0: Ils ont les fameux Bills.
1: Ça va être tout ce qu'ils ont. Les Bills, les Sabres.
0: Oh, tu vas aller voir les activités qu'on pourrait suggérer entre les matchs là, aux joueurs du Canadien pour l'activité principale à Buffalo. Mais on va commencer ce show-là, où on t'écoute nous livrer le bulletin complet d'actualité locale et régionale.
2: Bon, ben ce matin, on va commencer avec... c'est un double événement. Ça s'est produit à Saint-Victor hier. Il y a incendie et, en tout cas, poursuite policière. Les services incendie de Saint-Victor et de Saint-Éphrem sont intervenus. Il était quoi? 19h20 pour un feu de résidence sur le troisième rang sud, près de la route du lac Fortin. L'incendie confirmé au premier étage a rapidement été pris en charge par les équipes sur place. Mais il s'avère que le feu serait d'origine criminelle. En tout cas, selon Laurie Avoine de la Sûreté du Québec, un homme dans la trentaine a été arrêté peu de temps après, vers 20h30, en lien avec cet événement. Il ferait face à des accusations d'incendie criminel, de méfait et de fuite lors d'une poursuite policière. Toujours selon les premières informations, le suspect se serait présenté à deux résidences du secteur. Dans la première des résidences, il a causé des dommages et à la deuxième, il a décidé d'allumer un incendie. Véhicule suspect a ensuite été localisé sur la route 108 et s'amener à une poursuite qui s'est terminée dans le secteur du troisième rang où on a procédé à l'arrestation de l'individu. Aucun blessé n'est à signaler, autant dans l'incendie que dans la poursuite policière. Les enquêteurs et techniciens spécialisés doivent analyser la scène alors que l'enquête se poursuit. Et évidemment, on en saura un peu plus aujourd'hui sur ces événements d'hier soir, donc à Saint-Victor. Allons de ce pas faire un tour à Saint-Benjamin parce que la municipalité de Saint-Benjamin met officiellement son église en vente. Par appel de projet, la décision a été annoncée hier par le conseil municipal qui souhaite trouver une nouvelle vocation au bâtiment. Les personnes intéressées ont à partir du 8 juin jusqu'au 25 octobre pour soumettre une proposition en suivant les modalités disponibles sur le site de la municipalité. Les projets, par la suite, seront analysés, ça va se faire en novembre, afin de retenir celui qui sera jugé le plus pertinent pour la communauté. Rappelons que parmi les options envisagées, il y avait la réhabilitation complète du bâtiment ou encore une démolition partielle ou totale. Le maire Alex Veilleux affirme que la démarche reflète la volonté d'une majorité de citoyens qui souhaitent se départir du fardeau financier lié à l'Église. Le conseil privilégie les projets durables portés par des investisseurs sérieux. On veut éviter de futures complications. Et si aucune proposition satisfaisante n'est retenue, ben la municipalité pourra aller de l'avant avec la démolition complète de l'église et la mise en vente du terrain. Mais du côté de la municipalité de Saint-Benjamin, ben on a fait tel que promis, on a fait nos devoirs et c'était on était dû, c'était prévu là pour cette semaine justement cette annonce suite à la consultation d'il y a quelques semaines.
1: Est-ce qu'ils vont garder le côté sacristie, plutôt qu'ils démolissent l'église? Est-ce qu'ils vont... Tu sais, ils ont quand même la salle Daniel Lessard là, qui vient de refaire. Est-ce que la municipalité va garder cette section-là, advenant que l'église est vendue aussi?
2: Il n'y a, pas de détails là, ouais. Qui ont émané, en tout cas, de ce qui est sorti ou de la sortie officielle.
1: Au moins, on sait qu'ils veulent vendre.
2: Maintenant, parlons justement, parce que là, on parle de réhabilitation ou de démolition, mais parlons de construction à pelleté de terre officielle du chantier de édifice à logement abordable qui s'est déroulé hier sur la 120e rue à Saint-Georges. C'est un geste, bon, évidemment, il y a toute la symbolique de ça, mais ça s'est fait en présence du député de Beauce-Sud et ministre des Affaires municipales Samuel Poulain et de la mairesse de Saint-Georges Manon Bougie. Donc, ça marque le début de la construction de cet immeuble de 41 unités, évalué à 14,6 millions de dollars. C'est un projet qui vise à répondre à la crise du logement en offrant une nouvelle option pour les personnes seules et les familles de la classe moyenne. L'immeuble va comprendre 19 logements munis d'une chambre chacune. Après ça, tu as 11 logements avec deux chambres et 11 logements avec trois chambres. Les loyers sont plafonnés entre 688 et 952 $ donc par mois, selon la taille des unités. Jusqu'à 10 ménages vont pouvoir également bénéficier du programme de supplément au loyer, limitant leur contribution à 25 % de leurs revenus. Le ministre des Affaires municipales, Samuel Poulain, souligne que l'augmentation de l'offre est essentielle pour répondre à la pression actuelle sur le marché. Et pour Mme Bougie, mairesse de Saint-Georges, elle voit dans ce projet une occasion de revitaliser un secteur central de la ville. Des services d'accompagnement communautaire sont aussi offerts aux locataires, notamment par des organismes du milieu. Et la livraison du bâtiment est prévue pour d'ici un an, le printemps 2027. Dans le monde des affaires et de la restauration, le groupe Abbaticello, l'entreprise dirigée par cette renommée famille Beauceron, vient d'acquérir la chaîne Shaker Cuisine et Mixologie, qui compte 21 restaurants à travers le Québec. L'annonce a été faite hier après plusieurs mois durant lesquels la bannière était en vente. Selon l'entreprise, plusieurs acheteurs, majoritairement de l'extérieur du Québec, avaient manifesté leur intérêt. Le groupe Abbaticello affirme toutefois avoir été le seul acteur québécois dans le processus, répondant ainsi aux souhaits des vendeurs de maintenir, en fait, on voulait garder la propriété de l'enseigne au Québec. Cette transaction représente donc une autre acquisition d'envergure pour la région et pour le groupe, parce que quand même, Abbaticello, on sait que c'est un joueur qui prend le contrôle maintenant de cet important réseau de restauration là, dans ce secteur-là. Le groupe indique vouloir poursuivre le développement de la bannière, étendre sa présence dans différentes régions du Québec. Il n'y a aucun changement qui n'est prévu pour les recettes ou les produits offerts par Shaker, en tout cas du moins pour l'instant. Faut dire que la bannière existe depuis plus de 10 ans et les détails financiers de la transaction n'ont pas été dévoilés. Et juste un petit rappel, quand on parle du groupe Abbaticello maintenant, on sait que c'est Pizza Salvatore, mais sachez, si vous ne le savez pas, qu'il y a aussi, entre autres, Topla, qui fait partie des franchises du groupe Abbaticello, la crèmerie chez Mamie, Jack Lecoq et Lefrier. Au total, c'est quand même 200 restaurants. Des petits travaux routiers, des petites fermetures. Le ministère des Transports qui annonce des fermetures complètes de soir et de nuit du pont Québec. En fait, là, c'est déjà commencé, mais ça va se poursuivre jusqu'au 7 mai. Entraves qui sont nécessaires pour permettre l'installation d'échafaudages pour le nettoyage de la structure et aussi de la peinture. mais ça n'a pas l'air d'être des gros travaux de peinture, parce qu'on me semble qu'on aurait un petit peu plus parlé que ça. Le pont sera donc fermé dans les deux directions les nuits. En fait, le soir, à partir de 21h jusqu'à 5h30, ça, c'est encore valide là pour ce matin, mais pour mercredi et jeudi, et même, dans le fond, à partir de ce soir, les fermetures vont plutôt débuter à 22h30. Le trottoir va demeurer accessible aux piétons et aux cyclistes. Il y a une navette aussi qui est mise en place pour les cyclomotoristes de part et d'autre du pont. Et si la météo est défavorable, ben les interventions et les fermetures seront alors remises à une date ultérieure. Et dans les prochains bulletins, justement, tiens, tant qu'à être dans les chantiers routiers, il y en a un qui s'en vient là pour pas long, à partir de ce soir et jusqu'à jeudi matin. L'autoroute 20 va être complètement fermée dans les deux directions, dans le secteur de la route L'Allemand ou à peu près là, du côté de Lévis, mais je vous donnerai les détails et plus explicitement comment ça va fonctionner pour cette zone de travaux. Et dans les autres nouvelles aussi dont on aura l'occasion de parler, entre autres la mission en Amérique du Sud du député de Beauce au fédéral, Jason Grollo, puis on reviendra aussi sur cette enquête.
0: Grollo en Amérique du Sud?
2: J'ai pas la liste complète des endroits sous
0: mais
2: la main.
0: Mais y a-t-il au moins une ville intéressante à découvrir? T'as aucun nom de ville, là?
2: Là, pour l'instant, non.
0: Non.
2: Parce que j'ai traité les dossiers d'actualité ce matin par ordre d'importance, puis... ces nouvelles qu'on a faites jusqu'à maintenant sont peut-être un petit peu plus importantes que celles-ci. Mais on ne la négligera pas, ça va juste aller.
0: C'est l'Amérique du Sud, moi, qui m'inquiète. Qu'est-ce qu'on fait avec l'Amérique du Sud? Les États, oui, je comprends. Oui,
1: je ne sais pas si...
0: L'Amérique du Sud. On va-tu lui vendre du sirop d'érable? C'est bon, on va voir. Bon, parlons de sport maintenant. Qu'est-ce qu'il y a à faire à Buffalo? Ben, pas grand-chose.
1: J'attends.
0: Bon, je vais vous donner la liste des, selon TripAdvisor, là, les choses qu'il ne faut pas manquer à Buffalo. Le Frank Lloyd Wright Martin House. Une espèce de drôle de grosse cabane. Bon.
1: Un gros centre d'achat.
0: Ouais. Je sais pas. Après ça, le Canal Side. Une espèce de canal... Il y a un canal, là, vous pouvez marcher un boardwalk, vous pouvez marcher là-dessus. C'est intéressant. C'est la deuxième attraction. Le Buffalo and Erie Naval and Military Park. Vous allez voir ça, le Buffalo et Erie Naval et Militaire Park. Vous avez également le Buffalo Hockey G Art Museum. Les gars du Canadien vont tout être là aujourd'hui là, ou demain matin. Après ça, vous avez le Forest Lawn. Vous avez le Buffalo City Hall. Allez voir l'hôtel de ville. Tu sais, quand une ville te met comme attraction son hôtel de ville, oui. Le Theodore Roosevelt Inaugural Nation Historic Site. Encore une espèce de musée, là.
1: Ouais.
0: Le KeyBank Center. C'est-tu là que les Bills jouent? Pas les Bills, les Sabres jouent?
1: Ah, je sais pas.
0: Le Buffalo and
1: Erie. KeyBank, oui, je pense que oui, c'est là qu'ils jouent, oui.
0: Ben, je suggère d'aller voir ça.
1: D'aller voir l'aréna.
0: Ça, c'est le huitième, la huitième attraction.
2: Tabarouette.
0: T'as le 9e, le Buffalo and Erie County Botanical Garden, jardin botanique.
1: C'est très beau.
0: C'est très, très intéressant.
1: Dans Montréal.
0: Les gars vont tous se garocher là. Et en 10e position, le zoo de Buffalo.
1: Ah.
2: C'est quand même à une demi-heure de Niagara Falls.
0: Ouais, c'est à une demi-heure de Niagara Falls. Moi, j'étais à une demi-heure de... Qui sait quoi, la ville, une demi-heure la plus grosse, c'est d'ici, là.
1: C'était une demi-heure, toi, tu...
0: Une
1: demi-heure...
0: Une demi-heure de Lévis, à partir de Chevalier.
1: Ouais, t'étais une demi-heure des passerelles, ici, à Saint-Georges.
0: Même pas. Ah oui, j'étais une demi-heure des passerelles.
1: Ah oui.
0: Ah oui, c'est quand même le fun. Je dis pas.
1: Oh là là. Dans le merveilleux monde du sport, maintenant, en attendant ce match 1 de cette série.
0: Mercredi.
1: Les autres séries ont toutes commencé. Mm-hmm. Alors, hier, entre autres, le match 2 entre les Hurricanes et les Flyers de Philadelphie, c'est Taylor Hall qui a joué les héros en marquant le but victorieux en prolongation. Oui, entre autres.
0: Il avait été repêché par les Oilers.
1: Oui, choix de première ronde au total. Écoute, ils ont gagné 3-2 avec ce but en prolongation. Ils prenaient devant 2-0 dans la série. Le gardien Frédéric Anderson des Hurricanes a connu un excellent départ et une belle performance de 34 arrêts, dont 15 seulement en prolongation. Mm-hmm. C'est possible de faire des lancers dans une période. Les Flyers ont fait 15 juste en prolongation, mais ils n'ont pas marqué plus. Ça donne quoi de gaspiller de l'énergie à lancer quand tu ne marqueras pas?
0: Hein? Tu l'as si bien résumé hier. Si bien résumé.
1: Qu'est-ce que j'ai dit hier?
0: Laisser s'endormir le gardien.
1: Et voilà. C'est une stratégie.
0: C'est une belle stratégie.
1: Effectivement.
0: Laisser
1: brûler l'équipe adverse dans notre zone.
0: C'est ça. Mais après ça, vous lancez dans le dos du goaler.
1: Exactement. Tout est parfait.
0: Il n'est pas prêt parce que lui.
1: Voyons. Lui, il est en train de lancer de face.
0: De face.
1: Mais dans le dos, il n'avait pas prévu ça. Je l'aime, Martin Saint-Louis.
0: Hein?
1: Je l'aime.
0: C'est un stratège.
1: Mm-hmm. Les Hurricanes sont donc parfaits toujours depuis le début des séries éliminatoires. Pourtant, c'est dommage parce que les Flyers venaient 2-0 dans ce match-là et ils ont perdu en prolongation. L'autre série débutait entre les Ducks et les Golden Knights de Vegas. Faut dire que les Knights avaient jamais réussi à vaincre les Ducks en saison régulière cette année. Pas de victoire en saison régulière. 0-3, leur fiche. Eh bien, hier, ils ont réglé ça avec John Tortorella.
0: On aura tout vu.
1: Carter Hart a connu son meilleur départ des séries. Il a réalisé 33 arrêts. Les Golden Knights ont vaincu les Ducks d'Anaheim 3-1 hier, le troisième dans un filet désert. Le gardien des Ducks s'est signalé à plusieurs reprises. Les Ducks ont quand même dominé 34-22 au chapitre des tirs au but.
0: Donc, c'est possible de gagner un match en série où l'écart est plus que d'un point.
1: Oui.
0: On n'avait pas vu ça, Tampa Bay.
1: Non, effectivement.
0: Montréal.
1: C'est vrai. Hein? le gardien, écoute, c'est Mitch Marner qui a Barbachev et Holden qui ont été les buteurs pour Vegas. Donc, prenez devant 1-0. Ce soir, un seul match, c'est Minnesota-Colorado, deuxième match. C'est à 20h. Moi, je m'attends à un 12-7, 12-8. Là. Ça finit 9-6, donc.
0: N'oubliez
1: pas ça.
0: On va se calmer, j'ai l'impression.
1: Hein. Il y a d'autres. Ben, il y a du hockey ce soir aussi. Sur le hockey de la Ligue nationale, vous intéresse pas. Il y a les madames. Les filles jouent, la LPHF. C'est le match numéro 2 de la série entre Laval et Minnesota. C'est un no contest là, ce soir parce qu'ils perdent 0-1 dans la série. C'est 3-5 là, à la maison. Là. Ils doivent gagner. C'est à 19h. C'est sur Prime, si vous voulez voir le match.
0: Sur Prime?
1: Ouais.
0: On n'a aucune station?
1: Non, pas en première ronde.
0: Bravo, mes champions.
1: Les championnes.
0: Non, les champions des diffuseurs.
1: Ouais, regarde.
0: RDS, ils vont nous présenter quoi? Du plongeon?
1: Ben, RDS va sûrement nous présenter le Rocket. Ils jouent ce soir.
0: Ah!
1: Ils feront face, eux, à l'élimination à Toronto, c'était 19
0: ans. RDS2, lui, il n'y a pas de place.
1: Non, il va falloir d'autres choses.
0: Allez voir ce qu'il
1: y a. Là, il y a le championnat du monde qui s'en vient là, bientôt, là, à mi-mai.
0: Non, mais à soir, là.
1: À soir, oui. C'est le Rocket qui va être en action ce soir à RDS, les petits Canadiens, qui feront face à l'élimination. Il y a également baseball majeur. Les Rays de Tampa Bay ont vaincu les Blue Jays 5-1 hier. C'est surtout le manque d'opportunisme qui explique la défaite des Blue Jays parce que les frappeurs des Blue Jays ont obtenu un seul coup sûr en 8 présences au bâton avec des coureurs en position de marquer. Seul Vladimir Guerrero Jr. a produit l'unique point des Jays avec un simple en troisième manche. Ce soir, c'est Kevin Gausman, 18h30, qui sera le partant. Victoire des Red Sox, on va le mentionner, il gagne tellement plus souvent. Bon. 5-4 contre Detroit.
0: Ils sont assez relativement jeunes, me dit-on. Je pense que c'est 182 matchs qu'ils
1: 162.
0: Vont 162 matchs qu'ils vont jouer.
1: Ouais. Et Baltimore qui a perdu 12-1. Contre les puissants Yankees de New York.
0: On n'en parle pas assez de nos Yankees.
1: Non, je suis d'accord avec toi. Mm-hmm. Et deux petites choses en terminant. Le Cégep Beauce-Appalaches a annoncé hier son intention de déposer une candidature officielle auprès du RSEQ, le Réseau des sports étudiants du Québec, afin de former une équipe de hockey féminin de division 2 sous les couleurs des Condors pour la saison 2027-28, pas cet automne de l'autre. Mm-hmm. Il y a quand même fait deux ans là, que le programme des M15... est actif du côté des Dragons. Alors, c'est une belle continuité qui peut se faire. Et ça amène des fois des jeunes filles d'extérieur qui veulent venir jouer au hockey. Surtout qu'on a la technique policière. On a quand même beaucoup d'offres du côté du cégep Beauce-Appalaches. Et le 15 août prochain, au Parc Veilleux, les amateurs de sport pourront prendre part à la toute première édition du triathlon de Saint-Georges. L'événement s'adresse autant aux débutants qu'aux athlètes expérimentés. Les épreuves d'initiation et de développement pour les 12-15 ans comprendront 350 mètres de natation.
0: Où?
1: 9,8 km de vélo.
0: On va faire où la natation?
1: Probablement dans la rivière, j'imagine.
0: Okay.
1: Ensuite, 2,5 km de course et du côté du triathlon sprint destiné aux 16 ans et plus, ainsi qu'aux équipes aux autres équipes, les distances seront donc doublées. Mais déjà, 9,8 de vélo, 2,5 de course, je m'inscrirais même pas dans les 12-15 ans.
0: Donc, on est loin.
1: Il n'y a pas de compétition 100 mètres pour les trois.
0: On est loin du Ironman.
1: Ben, moi, je suis un athlète, moi. J'ai l'air d'un premier but.
0: Oh oui, t'as l'air d'un joueur de premier but.
1: Du temps de Pedro Guerrero.
0: Non, du temps de comment ça s'appelait,
1: Des Phillies.
0: Les Bambino, là.
1: Ah! Du temps de...
0: Mais Bruce.
1: Comment ça s'appelait le premier but des Phillies, John Kroc. Tu viens-tu de John Kroc? Ouais.
0: Tu ne pouvais pas le manquer.
1: Non, tu ne pouvais pas le manquer.
0: Hey, t'arrêtais pas de venir des affaires sur Toronto. Qu'est-ce qui se passe à Toronto?
1: Ah, ben là, c'est la conférence de presse. On a maintenant Chick Roy, qui est directeur général, puis Matt Sundin qui seront les.
0: Ouais.
1: Mais Chick Roy.
0: Il y a un journaliste qui a posé des questions embêtantes. Hein?
1: À Toronto, on est vraiment en furie parce que, tu sais, le directeur général des Coyotes, à l'époque, il semble-t-il, dans son bureau, il y avait 6 ordinateurs. Des écrans, de mon... mais il n'avait un seul
0: de
1: fonctionnel. Mm-hmm. Tu sais, il a été traité de voleur, menteur. Tu sais, il n'y a rien qu'il n'a pas fait. Il a même voulu, à un moment donné, s'en aller dans l'organisation des Devils, alors qu'il était sous contrat avec une équipe, puis lui, il maraudait pour aller ailleurs. Ça te donne une idée. Là, il a été suspendu par la Ligue nationale, d'ailleurs, pour ça. Et là, on le ramène du côté des Blue Jays, des Maple Leafs de Toronto. Tu sais, quand tu dis que tu l'as pas, là, t'es dans un marasme.
0: Ouais, mais pourtant, il y a Mats Sundin qui...
1: Mats, c'est plus le punching bag là, qui va ramasser les...
0: Son rôle est exactement le même que le cavalier à Montréal.
1: Ouais.
0: C'est ça que je te demandais.
1: Il va aller manger des hot dogs en haut.
0: Il va applaudir quand les gars gagnent.
1: C'est fou.
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11: Le mardi 5 mai, ici Stephen Zerbinski. Voici les nouvelles. En poste depuis peu, la première ministre Christine Fréchette a pourtant déjà effectué plusieurs annonces à la veille de son retour à l'Assemblée nationale. Elle a donné une entrevue exclusive au balado de Paul Arcan. Le résumé d'Annie Guillemette.
12: Même si la Chambre va siéger qu'une courte période, la première ministre a une foule d'objectifs. Elle veut adopter des lois sur les soins de santé imposés en cas de danger, le P38, et pour permettre aux femmes de connaître les antécédents criminels de leurs partenaires. Mais Christine Fréchette veut aussi mettre de l'avant l'utilisation de drones pour retracer un homme qui déclenche son bracelet anti-rapprochement.
13: Donner ces informations-là précieuses aux policiers avant même qu'ils n'arrivent sur les lieux. Là.
12: Québec va aussi démarrer samedi le dossier de santé numérique. Selon les informations présentées à la première ministre, il est prêt à être implanté.
14: Vous allez péter une colère si ça marche pas.
13: Oui, ça c'est clair.
12: Parmi les autres dossiers, Christine Fréchette place au premier rang les impacts des tarifs sur les PME. Elle souhaite d'ailleurs acheter davantage québécois, même si les règles ne lui permettent pas toujours.
13: Je pense qu'on peut aller un peu plus loin, voyant ce que des partenaires économiques font.
12: Elle annoncera aussi dans les prochains jours son plan en immigration. L'intégrale de ce balado est disponible sur l'appli Cogeco. Annie Guillemette pour Cogeco Nouvelles.
11: À Québec, deux jeunes écoliers ont été happés par une voiture à la sortie des classes dans le secteur Beauport hier. Les événements se sont produits en fin d'après-midi vers 15h45. Les deux enfants qui fréquentaient l'école primaire aux quatre vents située à proximité ont été transportés en centre hospitalier. L'un des deux jeunes était inconscient au moment de son transport et son état de santé est maintenant jugé comme étant critique. Selon les informations de Cogeco Québec, deux véhicules seraient d'abord entrés en collision et l'un d'eux aurait par la suite faucher les jeunes qui circulaient à pied. 59% des Américains estiment que le président Trump est mentalement et physiquement inapte à exercer la fonction de commandant en chef. C'est ce qui ressort d'un sondage réalisé par le Washington Post, ABC News et Ipsos. 67% des participants au sondage ont également déclaré qu'ils ne pensaient pas que Trump réfléchisse attentivement aux décisions importantes. Ces réponses concordent avec d'autres enquêtes récentes qui indiquent que le taux d'impopularité du président a atteint un nouveau sommet. On va parler de hockey après avoir remporté une première série. Comme on sait, l'attention se tourne vers les prochains adversaires des Canadiens de Montréal en deuxième ronde. L'équipe se rendra affronter les Sabres à Buffalo dès demain. L'ancien capitaine et directeur général du Canadien, Serge Savard, croit que le tricolore va gagner, mais il ne néglige pas l'adversaire. On l'écoute.
15: Faut pas penser que ça va être un walk in the park. Le Buffalo, c'était la meilleure équipe de la Ligue nationale le dernier mois, là. Puis ils sont gros, ils sont bons. Alors, ça va être excessivement difficile, puis on commence sur la route une autre fois, là. Faut gagner un match là, sur la route pour gagner cette série-là. Je pense pas que ça va être facile. Le style de jeu du Canadien est rendu de telle manière qu'on peut battre n'importe quelle équipe.
11: Et enfin, le journaliste sportif bien connu Renaud Lavoie révèle avoir récemment subi deux AVC. Dans une lettre ouverte publiée dans le Journal de Montréal, le reporter de TVA Sport explique que vendredi dernier, il a ressenti, je cite, « un pop du côté droit de sa tête » et les étourdissements ont commencé alors qu'il s'entraînait. Il a compris qu'il y avait un problème et il a avalé une aspirine. Il a par la suite contacté Chantal Maccabée de l'Organisation du Canadien de Montréal avant que les thérapeutes de l'équipe s'occupent de lui. Pendant ce temps, les symptômes s'accumulaient comme une douleur dans la main gauche et des problèmes d'addiction. Alors conduit à l'Hôpital Général de Montréal, puis transféré à l'Institut Hôpital Neurologique de Montréal, il a appris qu'il avait fait deux AVC la veille. Il ajoute avoir été très chanceux dans sa malchance. 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

0: Avez-vous reconnu la voix de René Angélil? Je ne sais pas lequel des trois. Le soleil s'est levé à 5h24, va se coucher à 19h56. Ce sera généralement nuageux. 40 % de probabilité d'averse ce matin. Il y a beaucoup de brume à certains endroits ce matin, soyez-en avisés. Il y a un risque d'orage cet après-midi. On nous prévoit de 10 à 15 mm. Et pour ce qui est du maximum, il sera confortable à 19 degrés. Ce soir et cette nuit, des averses, risque d'orage. 10 mm prévus en supplément de ce qu'on aura déjà reçu avec un minimum de 7. Mercredi, pluie, 15 à 25 mm. Température stable à près de 8. Et jeudi, ça se dégage enfin. Mais on aura un maximum de 13 degrés. Et actuellement, on a 7 au mercure. De quoi sera-t-il question à notre bulletin de 7h30?
1: De cet incendie d'hier soir du côté de Saint-Victor qui serait de nature criminelle. Il y a même eu une poursuite policière pour mettre la main au collet sur l'individu, en tout cas suspecté d'avoir mis le feu. Également, du côté de Saint-Benjamin, ben là, on a décidé, suite aux consultations, de mettre en vente l'église ou l'ex-église de la municipalité en vente par appel de projet. Et on vous parle de ce chantier dont on a fait la pelletée de terre officielle hier, édifice à logement abordable sur la 120e rue à Saint-Georges.
0: Et dans le monde du sport?
2: Victoire des Hurricanes et des Golden Knights hier. Ce soir, Marie-Philippe Poulin et son équipe vont jouer un match de série, match numéro 2 contre le Minnesota. Défaite des Blue Jays et le Cégep Haute-Appalaches a annoncé son intention de déposer une candidature auprès du RSEQ pour former une équipe de hockey féminin.
0: Bien des choses à vous parler. Bon, cette histoire, quoi?
2: De hockey, bien sûr.
0: Oui, de hockey. Bien des choses pour vous parler ce matin concernant cette histoire de guillotine où on a exécuté une effigie d'une espèce de poupée en papier mâché de Jean Boulet, le ministre du Travail. Oui. Ça se passait lors de la Journée internationale des travailleurs samedi. Qui a organisé ça? C'est-à-dire que la manifestation était organisée par les grands syndicats. Ouais. Mais qui a fait cette exécution-là d'une poupée de chiffon? C'est l'Alliance ouvrière. Qu'est-ce que l'Alliance ouvrière? C'est pas un syndicat.
2: Non.
0: C'est quoi? L'Alliance ouvrière, c'est un espèce d'organisme qui est créé par des syndicalistes, je dirais, d'extrême droite ou d'extrême gauche, je ne sais pas, de toute façon, ils sont à l'extrême de quelque chose, qui a pour objectif de constituer la classe ouvrière en force politique indépendante. Bien, pars-toi un parti politique, fais-les, puis présente-toi l'Alliance ouvrière.
2: Voilà,
0: mais tout ça, c'est pas. C'est plate pour les syndicats. Les syndicats sont obligés de se dissocier de ça. Et là, on leur demande, tout le monde leur demande, « Hey, excusez-vous, puis dites que c'était excessif. » Mais ils n'ont rien à voir, eux autres, là-dedans. C'est pas eux autres qui ont organisé ça. Oui, ils ont un service de contrôle de foule lors de manifestations. Oui, on peut dire, vous avez jamais vu passer la guillotine
2: de haut, hein? On les a laissés s'installer quand
0: même. On n'est pas intervenu.
2: Ouais.
0: On n'est pas intervenu. Ils marchaient avec la guillotine. Il y avait le bon, est-ce qu'ils ont peut-être voulu pas avoir de troubles avec cette gang-là? Ils les connaissent peut-être mieux que nous autres, on ne sait pas. Mais à tout événement, ce ne sont pas les syndicats de la FTQ. Bon, est-ce qu'ils auraient réagi différemment s'il y avait eu une deuxième guillotine?
2: Ah!
0: Imaginez, vous, qu'il y a une deuxième guillotine. Et c'est les... je sais pas, moi, les... Des gens là qui sont des contribuables qui sont excédés par les manifestations syndicales à répétition qui les empêchent d'avoir les services pour lesquels ils payent pendant des manifestations de grève et tout ça. Imaginez qu'on arrive avec une poupée en chiffon, avec la tête de Magali Picard.
2: Et?
0: Et qu'on la guillotine.
2: Et?
0: Comment réagirait le syndicat? Est-ce qu'il dirait tout simplement on s'en dissocie? C'est un acte isolé? Ou on montrait aux barricades pour c'est dire c'est de l'incitation à la violence, ça n'a pas sa place dans une société moderne, il faut éviter la violence à tout prix et blablabla, tu sais, les discours de gens là, qui sont pour la paix, mais qui ont tous un revolver sur la hanche. Ça aurait réagi du côté syndical probablement plus violemment qu'ils l'ont fait là, dans le cas du fait qu'on a liquidé, ou en tout cas, on a liquidé, oui, c'est le terme exact, une figure de postiche du gouvernement, celle de M. Jean Boulet. Moi, j'aimerais qu'on soit autant outré. Moi, personnellement, je suis outré de ça. Autant outré d'un côté, que ce soit un politicien, que ce soit un syndicaliste, que ce soit un joueur de hockey.
2: Peu importe. Oui.
0: À une certaine époque, on brûlait des effigies.
2: On brûlait des pendus, à un moment donné.
0: Ouais.
2: Tu sais, on pendait à personne, mais on le brûlait. Tu sais.
0: Ouais, mais
2: on
0: mettait...
2: C'est pas bien mieux, là. Là, que ce soit la guillotine ou le pendu, c'est la même affaire. Là. C'est le même message, c'est le même principe. Alors,
0: mais moi, c'est la réaction du syndicat. Là.
2: Ouais.
0: C'est le syndicat doit se poser de sérieuses questions à se dire est-ce que le simple fait de dire on s'en dissocie, je pense qu'il devrait faire une réflexion plus dosée et surtout prendre bonne note de l'inaction qu'ils ont posée à l'égard. Avec leur service de sécurité à l'égard du comportement de certains manifestants, même si ce n'est pas de leur gang. Il y a toujours des briseurs il y a des casseurs, hein, quand on fait souvenez-vous de Gabriel Nadeau-Dubois pendant le printemps érable.
2: Ouais, les carrés rouges.
0: Les carrés rouges. On manifestait et il y avait la violence. Il y a des vitrines qui ont été cassées, on a volé, pillé des commerces. Mais on n'entendait jamais Gabriel Nadeau-Dubois dénoncer la violence. Jamais. Il se réfugiait, se drapait dans le drap de la liberté d'expression. C'est d'ailleurs ce que font... Là, tout le monde est en train de faire des grandes analyses. Mettez-vous dans une salle avec des grands politicologues, des gars de la maîtrise, des filles de la maîtrise... Et là, on se pose la question et on réfléchit là-dessus. Est-ce que l'arbre dans la forêt, quand il tombe et qu'il n'y a personne, est-ce qu'il fait du bruit? Est-ce que un groupe qui s'introduit dans une manifestation, qui a des sacs à dos, qui est prêt à tout casser dans une manifestation, est-ce qu'on doit intervenir? Si on est un leader, est-ce qu'on doit les empêcher d'agir? Est-ce qu'on doit les dénoncer? Est-ce qu'on doit faire en sorte que les policiers interviennent auprès de ces gens-là, les arrêtent et les fassent comparaître devant la justice parce qu'ils s'apprêtent à commettre un délit? Ou si vous devez tout simplement vous draper dans la liberté d'expression en disant... C'est à eux autres, c'est leur façon de manifester. La raison pour laquelle Nadeau-Dubois se drapait dans la liberté d'expression, c'est qu'il savait très bien que s'il n'avait que ses revendications à faire parader devant les caméras de télévision en disant...
2: Ça ferait jaser.
0: Ça serait pas jaser. Ou ça se serait jaser, mais très peu. Mais amène quelques casseurs qui vont cintrer le feu à la rue Sainte-Catherine. Là, par exemple, il va y avoir des caméras partout. Il va y avoir des journalistes sur place. Il va y avoir des Yves Poirier qui vont se promener avec des micros qui vont poser des questions. Et là, ta manifestation va avoir un très gros impact.
2: Au même titre qu'un partisan du Canadien, là, quand ils sont tous dehors, là, puis que t'as toujours, tu sais, veut dire qu'ils sont là pour fêter, festoyer, pour avoir du plaisir. T'as deux, trois crétins qui se mettent à mettre la ville en feu et en sang. Mm. Ça n'a pas sa place, mais pourquoi on jase de ça? C'est à cause de ces gens-là. Là.
0: Ah oui.
2: Alors que les gens sont là pour fêter, là, tu sais, ça n'a pas sa place. Même titre que...
0: Mais là, c'est pas une manifestation. Tu vas avoir beaucoup de nouvelles, on va te montrer. Le monde réuni dans le Centre Bell qui manifeste, qui ont du fun. On va te montrer des gens qui ont du fun. Mais aussi, on va te montrer les véhicules qui sont virés à l'envers.
2: Voilà. C'est dommage.
0: Et qu'est-ce qu'on va retenir?
2: Bien, les véhicules à l'envers.
0: Et ça.
2: Les commerçants qui se préparent en conséquence, qui doivent mettre... Déjà, ça te coûte un prix de fou de loyer. Faut que tu protèges tes vitrines. Faut que tu rajoutes... Pendant que le Canadien fait série, c'est le fun, là. Les restaurants, les bars sont bien pleins. Puis il y a des commerces aux alentours du Centre Bell qu'il faut qu'ils... Bon... On va investir un peu plus pour protéger notre commerce. C'est des dépenses. À cause que tu peux avoir deux, trois crétins qui partent de foule.
0: Oui, oui. Puis il y a d'autres crétins qui étaient allés là avec un esprit de fête.
2: Oui.
0: Mais qui ressemblent un petit peu drôle. Puis à un moment donné, ils sortent de là. Puis qui trouvent ça drôle, qui trouvent ça le fun d'avoir un gars qui est en. Trois, quatre gars qui sont en train de se promener avec des cocktails Molotov, puis qui lancent ça, puis ils se disent, ben, moi, tu vas embarquer dans le party. On dit que ça va être le fun. Ouais, ça peut être le fun, mais fais-toi pas arrêter. Avec les caméras, puis les cellulaires qu'on a aujourd'hui, tu vas te retrouver avec un dossier criminel, mon homme, puis tu vas t'apercevoir avec un dossier criminel, pas très intéressant, surtout. Si tu vas aller visiter le dossier de Donald Trump, le pays de Donald Trump. Mais de toute façon, il n'y a plus aucun Québécois qui veut aller aux États-Unis. On le sait. Là, je vois et j'entends des médecins. Hier, j'en ai entendu un. J'écoutais les médias en continu hier après-midi. Et je salue LCN. Je les salue pour avoir trouvé deux médecins qui sont contre le déploiement de santé numérique et un médecin qui était favorable. Ils en ont trouvé un favorable. Non. Et ils lui ont donné le droit de parole.
2: Surtout.
0: Là, ce qu'on dit, c'est qu'il faut savoir que le dossier numérique, là, c'est un... On se réfère tout à sa clique. Quelle différence y a-t-il entre le déploiement du dossier numérique actuel et sa clique? C'est que le dossier numérique actuel qu'on veut implanter, on est en train de le tester dans deux régions. Nous autres, la Beauce, ça ne nous affectera pas.
2: Non. Pas encore.
0: Ça va être le CIUSSS du nord de l'île de Montréal, comprenant les hôpitaux qui sont là, je ne sais pas combien il y en a, et Mauricie, centre du Québec. Donc, dans deux régions, une qui est plus régionale, là, et l'autre plus grande ville, on implante ou on fait des tests, on essaye d'implanter le système pour voir comment il marche. Alors que sa clinique, on l'a déployé partout, bang, à grandeur du Québec.
2: On a ouvert la switch.
0: Ah oui, allez-y. Ça va-tu marcher? C'est quoi les bugs? Les bugs ont apparu direct le premier jour.
2: Ouais, quand on a vu le filet de monde dehors. Mais...
0: Il faut qu'on commence à quelque part.
2: Oui, oui, puis je suis d'accord avec ça, moi.
0: Sinon, si on n'avance pas...
2: Non. On n'est plus au fax, là. À un moment donné, là, c'est bien plus épeurant qu'avoir un dossier sur des paix en papier, puis qu'il peut se perdre, puis qu'avoir un fax, là. Moi je trouve que... Puis les médecins qui chiolent, là, je me dis, hey, c'est sûr que là, tu viens changer toute ta méthode de travail, puis là, tu viens... Là, ah, ça va changer ma routine, là. Là, ça dérange quand on change une routine, là. Mais à quelque part... Le numérique, il est vraiment important parce que les gens se promènent. Aujourd'hui, tu vas pas juste à l'hôpital de Saint-Georges, j'imagine, ou juste à l'hôpital de Lévis. Là. Tu peux te promener partout. Alors, si tous les médecins ont accès à ton dossier, moi, je trouve ça extraordinaire. Moi, ce que je trouve épouvantable, c'est qu'en 2026, on doit implanter ce système-là. En 2026, ça doit faire au moins 30 ans que ça aurait dû être implanté, ça.
0: Ouais. Mais évidemment, sa clique a mis tout le monde sur le qui-vive, l'inquiétude, les dépassements de coûts incroyables. Mais là, la ministre de la santé est là, elle surveille ce qui se passe. Il y a également la première ministre, Mme Fréchette,
2: ouais,
0: qui a ordonné l'implantation malgré les critiques et tout ça, malgré que tout le monde dit on n'est pas prêt, puis ça va être perturbé, puis il va y avoir des opérations qui vont être retardées, et patati et patata. Elle se dit, là, c'est assez, là. On va commencer à quelque part.
2: Ouais. Même M. Dubé a mis son nez là-dedans un peu, hein?
0: Ben, Dubé, il a dit qu'il aurait aimé que son mammouth soit plus
2: gros,
0: plus accessible, plus... Il aurait... Mais Dubé, moi... Il est out. Là. Quant à moi, il est out. Oubliez ça. Là. Il a décidé qu'il revient en essayant de nous faire croire que ça aurait été bien meilleur si on avait implanté son système à lui. Mais moi, là, j'en suis plus pas là. J'en suis au dossier santé numérique. Supposons, par exemple, que vous arrivez à l'hôpital. Avant ça, vous souvenez-vous, il y avait des petits bracelets pour les gens qui avaient... c'était quoi? Tu ne pouvais pas recevoir d'insuline.
2: Okay.
0: Il y a des gens qui étaient allergiques à l'insuline, donc on leur donnait, il y avait un bracelet que ces gens-là portaient, et immédiatement les travailleurs de la santé étaient informés qu'il fallait surtout pas leur donner d'insuline. Imaginez-vous que maintenant, vous rentrez le nom du patient avec son numéro de... Si vous marquez Stéphane Poulin à l'hôpital, des Stéphane Poulin au Québec, il y en a. Mais... Stéphane Poulin, toi, tu as un seul numéro
2: de
0: carte d'assurance maladie.
2: Ouais.
0: On appelle ça, dans une base de données, une clé primaire. Qu'est-ce que c'est qu'une clé primaire? Une clé primaire, en informatique,
2: dans le fond.
0: C'est unique. C'est que tu ne peux pas rentrer de données dans... Tu ne peux pas rentrer d'autres informations. Tu ne peux pas changer l'information qui est dans un... dans une donnée qui est sur base de clés primaires. Donc, c'est ça qui identifie l'individu. Et si tu essaies d'en rentrer un nombre comparable, ça va t'être refusé. Du moment que tu vas vouloir rentrer une nouvelle donnée qui porterait ton numéro d'assurance maladie, ça va dire non, impossible. Il y en a déjà un et il va rester unique pour le restant de tes jours jusqu'à ta mort, jusqu'à temps qu'on marque fin dans le bas de ton dossier. Et là, tu arrives à l'hôpital, c'est ça qu'on veut implanter, tu arrives à l'hôpital et il te demande ta carte d'assurance maladie. Pas ta carte d'hôpital, ta carte d'assurance maladie.
2: Ouais.
0: Avez-vous une carte d'hôpital? Avez-vous une carte d'assurance maladie? Il n'y a pas votre carte d'hôpital, non? Il n'y a pas de carte d'hôpital ici, non? Bon, on va me faire asseyez-moi, on va faire une carte d'hôpital. Mais là, tu as ta carte d'assurance maladie. Et on va être en mesure de savoir tout ton pédigré médical au grand complet, c'est-à-dire les problèmes de santé que tu as, les médicaments que tu prends, les médecins qui t'ont traité.
2: Tes antécédents au niveau des opérations, peu importe.
0: Exact. On va tout savoir sur ce qui t'est arrivé. Ça, là, il faut que tu aies rendu ces données-là.
2: Oui.
0: Ça, c'est long.
2: Oui.
0: Et ça prend... ça prend du temps.
2: Oui, la première fois.
0: Une fois que c'est rentré...
2: C'est réglé.
0: T'as la paix ad vitam aeternam. Mm-hmm. Amen.
2: Amen.
0: T'as la paix. Mais c'est ça qu'on est en train de faire. Là, on est en train de le faire pour une région. Ça va nous donner des indices sur c'est quoi les problèmes. Je le sais, j'en ai monté des bases de données. Des bases de données, nous autres, la manière qu'on montait ça au ministère de l'Éducation, j'ai participé avec un autre à monter une base de données sur les prêts et bourses au Québec. Il y a du monde. Tous les prêts et bourses que tu as reçus, tous les prêts et bourses qu'on donne, on avait toutes les données des personnes qui avaient eu accès ou qui demandaient des prêts et bourses. On rentrait ça. Et c'était, chaque élève était unique parce qu'on lui donnait un numéro d'étudiant. Ça a pris du temps avant qu'on soit capable de... On a implanté le système. Une fois qu'on a implanté le système, la base a fonctionné. Et là, il fallait vérifier avec qui on le faisait. On allait voir les personnes qui travaillaient avec la base de données. Et il y a toujours un bug à un moment donné qui arrive. Qui découvre le bug? La personne qui l'utilise. C'est pas le concepteur, lui, essaie de voir tous les problèmes possibles qu'il peut rencontrer. L'erreur que souvent ils font, ces grandes firmes-là, c'est de pas aller voir celui qui va travailler au quotidien sur cette base de données-là et lui dire, essaye donc ce bout-là de la base de données, puis dis-moi s'il y a des problèmes. S'il dit, il n'y en a pas, tout va bien, parfait. Ça, le classe comme étant réglé. Et tu en fais une deuxième, troisième, quatrième étape. Mais là, eux autres, ce qu'ils font, ils montent toute la base de données au grand complet.
2: Ça, ils vont former. Tu sais,
0: c'est après ça, ils font ce qu'ils font, là. C'est qu'ils s'en vont actuellement avec dans deux régions. Et ça, c'est mieux que ça clique. Là, ils s'en vont dans deux régions et ils vont faire des tests. Ouais. Et là, ils vont apparaître un paquet d'erreurs, puis des réponses qui pourraient être mauvaises. Il va y avoir un paquet de bugs. Il y a toujours des bugs en informatique.
2: C'est normal.
0: Mais là, tu es capable de les régler. Tu règles le bug, tu t'en vas, tu règles ça dans les deux régions, tu vois si les mêmes bugs se sont produits dans les deux régions.
2: Ouais.
0: C'est une analyse là, qui est bien faite, qui est actuellement par le système, par Santé Québec. Et les deux régions qui sont impliquées, bien, c'est la manque. Il n'y a pas de bon sang, puis nos patients vont mourir, puis ça va être d'ouvrage épouvantable. Bien, ils vous ont choisi. Vous êtes payés par Santé Québec. Les six sont payés par nos argents. Et il faut l'implanter. Puis on ne va pas attendre que madame la médecin de la première page du journal le matin décide que maintenant ça lui convient. Parce qu'ils ne seront jamais, jamais, jamais prêts. Il va toujours quelque chose qui va les déranger. Ils seront. On veut être formés. Je peux pas te former sur une base de données qui est incomplète, qui n'est pas terminée, que je suis en train de tester. Moi, te former quand elle va marcher. Mais on va avec toi apprendre à l'utiliser, voir c'est quoi les problèmes. Et ça, ben, ça prend des. Ça prend une région qui
2: c'est sûr que ça dérange le quotidien, mais c'est, mais c'est correct, c'est normal.
1: Mais ce que tu racontes là, Gaston, je trouve ça quand même un peu curieux, parce que moi, je suis rentré dans le système, là, et j'ai un suivi qui est constant. Peu importe le médecin que je vais voir au niveau des spécialistes, parce que j'ai mon médecin de famille, ils ont accès à mon dossier, ils savent, OK, ton médecin de famille, c'est un tel, ah, t'as eu telle opération, tu prends tel médicament, t'as vu tel docteur pour tel autre traitement, il y a déjà des données. Quand tu es dans le système, tes données sont déjà là. Puis il faut juste avoir à faire le transfert.
0: Et là, tu fais cette demande-là où, toi?
1: Ben n'importe où. Quand tu vas voir ton médecin.
0: Tu l'as fait où? Où est-ce que c'est que tu as demandé qu'on vérifie ton dossier médical?
1: En fait, c'est le médecin même, quand quand je vais voir mon médecin annuellement.
0: À quel endroit?
1: En jasant avec, ben là, il est rendu à Sainte-Marie. Il est devant son écran d'ordinateur, puis il voit tout ce que j'ai eu dans l'année.
0: Parce que c'est ton médecin traitant. Mais si tu t'en vas à, je sais pas, à Sept-Îles, ça va peut-être être moins drôle un peu.
1: Ben, en tout cas, peu importe où les hôpitaux où j'ai été, quand il était.
0: Ben, c'est ton cas. OK. Mais c'est pas le cas de tout le monde.
1: Non, c'est ça. Si t'es pas dans le système, c'est une autre histoire.
0: C'est pas. Et là, on est en train de l'implanter. Puis les médecins, ben coudonc, ça va me déranger dans mon quotidien.
2: Ben, c'est sûr.
0: Ben oui. Mais si on avait eu. Des gens qui avaient cette attitude-là.
2: Faut s'adapter dans la vie.
0: On se promènerait encore avec des calèches, hein?
2: Ouais, faut s'adapter dans la vie.
0: On s'arrête.
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6: Allô?
7: Ouais, bonjour. Des taches de soupe au pois sur ton t-shirt, toi.
6: Hein?
7: Ouais, j'appelle pour les tablettes.
6: Oui, monsieur.
7: Ben ouais, tu fais-tu de la livraison puis c'est gratuit un an sans intérêt?
6: Non.
7: Oh, t'es pas de calibre avec Bro et Martineau, le grand?
6: Ouais, ben qu'est-ce que tu veux que je te dis? Moi, c'est pas des meubles, je prends des tablettes.
7: Ben ouais, ben si tu veux durer dans ce milieu-là, t'es mieux d'aligner tes flûtes. Regarde ce qui est arrivé à Stankberg puis Dominion. Le service à l'auto les a tués.
6: Ouais, c'est pas grave. C'est sûr, je te dis.
7: Bon, ben faut que je te laisse là-dessus. On va brûler une verrue plantaire sur le pied de mon grand-père.
8: Oui?
7: Oui, bonjour, j'appelle pour l'annonce d'un journal.
8: Oui, oui, oui.
7: On parle du réfrigérateur, là.
8: Oui, oui, oui.
7: Oui, ça te dérange pas que je finisse ma soupe trop chaude pendant qu'on se parle?
8: Non, non.
7: OK. Alors, le réfrigérateur, c'est quoi? C'est un KitchenAid?
8: Oui, ça, c'est un KitchenAid. Ça, ça se trouve à avoir deux portes. C'est il y a une porte qui rouvre nécessairement à gauche. Là, ça, c'est le congélateur. Puis l'autre porte à droite, c'est le réfrigérateur.
7: OK. Ça te dérange pas que je pratique mes potes de golf pendant qu'on jase? Moi, ça me détend.
8: Non, non. Il n'y a okay. pas de problème.
7: Et il est propre, là, hein?
8: Ah ouais, je te dis une affaire, il est impeccable.
7: OK, on parle de quelque chose qui est en bon état.
8: Ah oui, oui.
7: T'as de l'air d'un bon vendeur, je te fais confiance. Hey, ça te dérange pas que mon oncle fasse l'éducation sexuelle?

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3: Nous allons écouter le livret de bulletin complet d'actualité locale et régionale.
4: Les services incendie de Saint-Victor et de Saint-Éphrem sont intervenus vers 19h20 hier. En fait, là, ça a commencé tout ça par un feu de résidence sur le troisième rang sud, près de la route du lac Fortin. L'incendie, confirmé au premier étage, a rapidement été pris en charge par les équipes sur place, mais il s'avère que le feu serait d'origine criminelle. Selon Laurie Avoine de la Sûreté du Québec, un homme dans la trentaine a été arrêté. Il est à peu près 20h30. En lien avec cet événement, il ferait face à des accusations d'incendie criminel, de méfait et de fuite lors d'une poursuite policière parce que au niveau, évidemment, là, de la poursuite, il n'y a rien qui a été confirmé, mais ça devrait être chose faite dans les prochaines minutes. Toujours selon les premières informations, le suspect se serait présenté à deux résidences du secteur causant des dommages à l'une d'entre elles, la première, où il a commis des méfaits non seulement sur à l'endroit de la maison, mais aussi des véhicules qui étaient stationnés juste à côté. Et quand il est arrivé à la deuxième maison, ben il a décidé de mettre le feu dedans. Un véhicule suspect a ensuite été localisé sur la route 108. Ça a mené à une poursuite qui s'est terminée dans le secteur du troisième rang et on a procédé à ce moment-là à l'arrestation de l'individu. Aucun blessé n'est à signaler. Des enquêteurs étaient techniciens spécialisés doivent analyser la scène alors que l'enquête se poursuit. Et la sergente Bilodeau de la Sûreté du Québec me disait il y a quelques minutes à peine que les équipes, justement, étaient sur place. Là, ils venaient d'arriver, justement, ces enquêteurs et techniciens spécialisés. Allons maintenant faire un tour à Saint-Benjamin qui met officiellement son église en vente finalement par appel de projet. La décision a été annoncée hier par le conseil municipal qui souhaite trouver une nouvelle vocation au bâtiment. Les personnes intéressées auront du 8 juin au 25 octobre pour soumettre une proposition en suivant les modalités disponibles sur le site de la municipalité. Les projets seront ensuite analysés en novembre afin de retenir celui jugé le plus pertinent pour la communauté. Parmi les options envisagées, on retrouve la réhabilitation complète du bâtiment ou encore une démolition partielle ou totale. Le maire Alex Veilleux affirme que la démarche reflète la volonté d'une majorité de citoyens qui souhaitent se départir du fardeau financier lié à l'église. Le conseil privilégie des projets durables, en fait de type ce qu'on dit durable, portés par des investisseurs sérieux. On veut éviter de futures complications, il va de soi. Toutefois, si jamais il n'y a aucune proposition satisfaisante qui arrive sur la table ou qui n'est retenue, ben la municipalité pourrait à ce moment là aller de l'avant avec la démolition complète de l'église et la mise en vente du terrain. La pelletée de terre officielle du chantier d'un édifice à logement abordable s'est déroulée hier sur la 120e rue à Saint-Georges. Ce geste symbolique en présence du député de Beauce et ministre des Affaires municipales Samuel Poulain et de la mairesse de Saint-Georges Manon Bougie marque le début de la construction d'un immeuble de 41 unités. Évalué à 14,6 millions de dollars, le projet vise à répondre à la crise du logement en offrant une nouvelle option pour les personnes seules et les familles de la classe moyenne. L'immeuble comprendra 19 logements avec une chambre dans chacun des logements. Il y en a 11 logements aussi dans l'immeuble qui seront munis de 2 chambres et 11 autres qui seront munis de 3 chambres. Les loyers seront plafonnés quelque part entre 688 et 952 $ le mois.

0: selon la taille des unités. Jusqu'à 10 ménages pourront également bénéficier du programme de supplément au loyer, limitant leur contribution à 25 % de leurs revenus. Le ministre des Affaires municipales, Samuel Poulin, souligne que l'augmentation de l'offre est essentielle pour répondre à la pression actuelle sur le marché. Et la mairesse de Saint-Georges, Manon Bougie, voit dans ce projet une occasion de justement revitaliser ce secteur central de la ville. Des services d'accompagnement communautaire sont aussi offerts aux locataires, notamment par des organismes du milieu, et on prévoit livrer le bâtiment. En fait, là, il sera prêt pour être habité. On parle du printemps 2027. Le groupe Abbacello, l'entreprise dirigée par une famille Beaussonne, vient d'accueillir, d'acquérir plutôt la chaîne Shaker Cuisine et Mixologie, qui compte 21 restaurants à travers le Québec. L'annonce a été faite hier après plusieurs mois durant lesquels la bannière était en vente. Il y a plusieurs acheteurs, majoritairement de l'extérieur du Québec, qui sont manifestés, qui ont démontré de l'intérêt, mais le groupe Abbacello affirme toutefois avoir été le seul acteur québécois dans le processus, répondant ainsi aux souhaits des vendeurs de maintenir la propriété de l'enseigne, donc des Shakers à travers le Québec, justement de le garder ici, chez nous, au Québec. Cette transaction représente une acquisition d'envergure pour la région, alors qu'un joueur Beauceron prend le contrôle d'un important réseau dans le secteur de la restauration. D'ailleurs, le groupe Abbacello indique vouloir poursuivre le développement de la bannière, étendre sa présence dans différentes régions du Québec, et aucun changement n'est prévu. En tout cas, à court et, il me semble, même moyen terme, n'est prévu là, au niveau des recettes et des produits offerts par Shaker, qui existe quand même depuis plus de 10 ans. Les détails financiers de la transaction n'ont pas été dévoilés. Et ben, le groupe Abbacello ajoute donc la chaîne Shaker à son palmarès, si on peut dire. Évidemment, les pizzas Salvatore, Topla, Crèmerie chez Mamie, Jack Lecoq et Le Frier, totalisant plus de 200 restaurants. Le député fédéral de Beauce, Jason Groslow, va participer dès dimanche à une mission en Amérique du Sud dans le cadre des négociations visant un accord de libre-échange entre le Canada et le Mercosur. La délégation, composée de représentants des principaux partis fédéraux, va se rendre au Brésil et en Argentine pour faire avancer les discussions entamées depuis 2018. Le Mercosur, ça regroupe 5 pays: l'Argentine, la Bolivie, le Brésil, le Paraguay et l'Uruguay. En 2024, les échanges commerciaux entre le Canada et ce bloc économique ont atteint 15,8 milliards de dollars. L'objectif de la mission, c'est de renforcer les liens et d'ouvrir de nouveaux marchés pour les entreprises canadiennes. Jason Groslow affirme vouloir défendre les intérêts du pays tout en protégeant des éléments clés comme la gestion de l'offre. Il souligne aussi l'importance de conclure des ententes équilibrées, bénéfiques pour les producteurs de la région. Au programme, il y a des rencontres avec des représentants diplomatiques, dont l'ambassadeur du Canada au Brésil, ainsi qu'avec des acteurs économiques et politiques de l'endroit. Le député entend suivre de près les négociations afin de faire valoir justement les priorités de la Beauce. Ministère des Transports, juste vous rappeler que le pont de Québec, comme ça l'était hier soir et la nuit dernière, sera fermé dans les deux directions à partir, pour la prochaine soirée et également dans la nuit de mercredi à jeudi. C'est de 20h30 jusqu'à 5h30 le matin que ce sera fermé. Les trottoirs vont rester accessibles aux piétons et aux cyclistes. Navette aussi mise en place pour les cyclomotoristes de part et d'autre du pont. Intervention qui pourra être reportée en cas de météo défavorable. Ça complète ce bulletin et vous allez retrouver ces nouvelles sur infobeauce.ca.
1: Dans le monde du sport.
2: Ligue nationale, Taylor Hall a marqué le but victorieux en prolongation pour permettre aux Hurricanes de l'emporter 3-2 dans le match numéro 2 contre les Flyers et prendre les devants 2-0 dans cette série-là. Le gardien des Hurricanes, Frederick Anderson, a été excellent. Il a fait entre autres 34 arrêts, dont 15 seulement en prolongation. Carter Hart a connu son meilleur départ des séries éliminatoires, réalisant 33 arrêts. Les Golden Knights ont vaincu les Ducks d'Anaheim 3-1 lors du premier match de la série. Troisième but dans un filet désert. Le gardien des Knights s'est signalé à plusieurs reprises, dont des attaques répétées des Ducks. Qui ont d'ailleurs dominé 34-22 au chapitre des tirs.
1: Supposons, par exemple, que
3: On va te laisser terminer ta nouvelle.
2: Oui. Ben, juste dire que c'est Marner, Barbashev et Holden qui ont été les buteurs pour les Ducks. Qui, d'ailleurs, les Knights, c'est la première fois que battaient les Ducks cette année. En saison régulière, ils avaient une fiche de 0-3. Mm-hmm.
3: Supposons par exemple que Caroline gagne en 4 contre Philadelphie. Ils vont prendre, eux autres, le gagnant entre Montréal et Buffalo. Supposons que ça sera en 7, Montréal-Buffalo. Combien de temps ils vont être arrêtés? Question de mathématiques, là, simple.
2: Ils risquent d'être arrêtés à bout. Vas-tu? Là, on est le 5 de mai. Là, tu disais peut-être gagner en 4.
3: Oui.
2: Fait que là, ils vont jouer c'est jeudi le 7. Après ça, samedi le 9.
3: Donc, ils finiraient le 9 mai.
2: Ils finiraient samedi.
3: 9 mai. Bon. Okay. Et si le Canadien et Buffalo se rendent en 7, ça se termine quand?
2: Là, ils commencent mercredi en 7. Un septième match, ça finirait le lundi le 18 de mai.
3: I! 9 jours sans jouer.
2: 9 jours. C'est ridicule, hein?
3: On pratique entre eux autres.
2: Ouais, mais les Sabres aussi risquent de... Mais je te l'ai dit hier, Canadien en 4, faut que... Je suis un nouveau fan, c'est pour ça.
0: Mmh. Il est enfui.
4: T'es guéri?
2: Non. Ce soir, il y a un seul match, Minnesota-Colorado, c'est à 20h. LPHF, les filles, la victoire de Montréal, l'équipe de Marie-Philippe Poulin, sont en action, c'est à 19h. Ils tirent d'ailleurs 0-1.
3: Et le seul endroit où on peut voir Minnesota, ça à la télé,
2: sur
3: c'est...
2: Sur Prime.
3: Pas drôle, hein?
2: Donc. Le Rocket fera face à l'élimination ce soir à Toronto. Ça aussi, c'est à 19h. Baseball majeur, les Rays de Tampa Bay ont vaincu les Blue Jays 5 à 1 hier. C'est un manque d'opportunisme qui explique la défaite. Les Frappeurs de Toronto, un seul coup sûr en 8 présences au bâton avec des coureurs en position de marquer. C'est Guerrero qui a produit l'unique point des Jays. Ce soir, à 18h30, c'est Kevin Gausman qui sera le partant. Victoire des Red Sox hier et victoire des Yankees également. Et le Cégep Beauce-Appalaches a annoncé hier son intention de déposer une candidature officielle au Réseau des sports étudiants du Québec, la RSEQ, afin de former une équipe de hockey féminine Division 2 sous les couleurs des Condors au cours de la saison 2027-2028.
3: On s'arrête.
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3: Bon Dieu, es-tu branché sur l'intelligence artificielle? Je regarde les prédictions là, qui sont faites par Environnement Canada. Je suis gêné de vous les dire. Il fait un beau soleil resplendissant en plein centre-ville, ici à Saint-Georges. Le soleil s'est levé à 5h24, va se coucher à 19h56.
2: C'est grisâtre là-bas. Là.
3: Généralement nuageux, 40% de probabilité d'averse ce matin. Est-ce qu'on est ce matin?
2: Oui, ce matin.
3: Généralement nuageux? Moi, quand je vois de l'ombre de véhicule, ça fait pas de nuageux ben. Est-ce qu'on a des averses? Non.
2: Non plus.
3: OK. On nous prévoit de 10 à 15 mm pour aujourd'hui, avec un maximum de 19 degrés ce soir et cette nuit. Des averses, risque d'orage tôt ce soir, avec un minimum de 7. Demain, pluie. 15 à 25 mm, température stable à près de 8, et jeudi, ça se dégage avec un maximum de 13.
2: J'ai de la pluie pas avant 14h30, 15h, moi.
3: OK, tes rhumatistes te disent ça.
2: Non, c'est mon site Internet.
3: Ton site Internet qui est. C'est quoi?
2: Météo, c'est. J'ai dû faire. J'ai AccuWeather, là, c'est MSN Météo aussi.
3: OK, ils savent ça, là.
2: Il y a de la pluie, mais. Selon les radars, pas avant 14h30.
3: Est-ce qu'il met du soleil actuellement?
2: Actuellement.
3: Est-ce qu'il voit actuellement, là, ton système? Est-ce qu'il voit ce qui se passe?
2: Oui.
3: Qu'est-ce qu'il te met?
2: Soleil avec des petits nuages autour.
3: Ah! Ben, ça,
2: mais c'est... Il y a plus de ronds de soleil que de petits nuages. Vers 9h, les petits nuages sont par-dessus du soleil. Là.
3: OK. C'est que moi, te laisser faire la météo de
0: Je trouve que c'est bien expliqué.
3: Le soleil... OK, ouais. 10 alors, degrés actuellement.
2: Ce matin, soleil par-dessus les nuages.
3: OK, parfait.
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8: Nous nous sommes entretenus avec la directrice générale du Centre d'écoute et de prévention du suicide Beaucette-Chemin. Une discussion sans tabou. Le CEPS, promouvoir la vie.
9: Bonjour Mélissa, j'aimerais qu'on commence avec une question vraiment de base. Là. C'est quoi la mission du CEPS?
10: On est là pour amener les gens à se poser des questions, puis pour que de par eux-mêmes, ils trouvent les solutions.
9: Qu'est-ce qui est le plus valorisant dans votre travail?
10: Ben, en fait, c'est le fait d'apporter un baume sur le cœur de quelqu'un, donner un coup de main, juste apporter une présence.
9: À travers vos discussions que vous avez avec les gens qui appellent, oui, il y a des gens qui appellent parce que malheureusement, là, sont sur le bout de la corde raide puis sont là, je suis plus capable. Mais de ce que j'en ai compris, il y a aussi beaucoup de personnes qui se sentent peut-être juste un peu seules l'après-midi, qui aiment ça avoir quelqu'un qui peut écouter puis ça les aide parce que oui, c'est prévention du suicide, mais il y a plusieurs étapes à la prévention du suicide.
10: Ben, en fait, la majorité de nos appels, c'est des gens qui appellent pour briser l'isolement. Puis c'est pas nécessairement parce qu'ils ont des idées suicidaires ou qu'ils vont pas bien. Il y en a beaucoup qui ont passé une belle journée, mais ils n'ont pas personne à qui le raconter, à qui le dire. Mm-hmm. Fait qu'il y en a qui appellent le matin, le midi, le soir, à tous les jours.
9: Pour socialiser.
10: Oui, tout à fait.
9: Puis pour vous, c'est tout aussi important. Hein?
10: Oui, c'est de la prévention du suicide aussi.
9: Vous offrez aussi un service aux endeuillés.
10: Oui, on fait de l'accompagnement pour les endeuillés par suicide et tout type de deuil. 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

0: remplacerai The Best par Dobesh dans cette chanson. On chante tous ensemble.
1: L'enthousiasme de Stéphane est débordant.
0: Fais l'avance un peu.

0: Better than all the rest.
1: Il est meilleur que Caulfield.
0: Hein?
1: Meilleur que Caulfield, ça c'est sûr.
0: You're simply dubbish. Salut Hugo!
2: Salut Gaston. On a de la malcama le matin.
1: Ouais.
0: Je sais pas, hein?
2: C'est le soleil?
0: C'est de revenir dans. C'est le hockey. La présence du hockey, je l'ai dit hier.
1: C'est ressemblable.
0: Il y a tellement de cochonneries qui se passent autant au Québec qu'au Canada. On va avoir un nouveau gouverneur ou une nouvelle gouverneur général. M'as-tu parlé de ça ou m'as parlé du Canadien?
2: Ouais.
0: Si je parle du Canadien, tout le monde va m'écouter, tout le monde va avoir du fun. Mais ça enlève un peu de morosité
1: ouais.
0: pour une fois que tout le monde au Québec est, ou à peu près tout
1: l'économie.
0: Le monde, là, on a quelques... échappés, là, qui sont frustrés des performances du Canadien, qui essayent de se déguiser en nouveau
2: moi,
0: en nouveau
2: j'en ai
0: fan.
2: Eu quelques-uns. On se fait des petits poules de hockey en chum. Là, j'en ai eu quelques-uns qui étaient très fâchés.
1: Voyons.
2: Puis il y en a un qui, c'est ça, qui a lâché une bonne. On était en troisième période. Les Canadiens avaient quatre lancés à un moment donné.
0: Ouais.
2: Et il dit, rendez-vous compte que 25 % des tirs du Canadien vient du genou de Moser.
1: Qui avait marqué.
2: Parce que le but à Suzuki est dévié sur le genou à Moser.
1: C'est ça, pareil. C'était je suis content pour les fans du Canadien, pareil.
2: Bon, mais là, c'est pas comme si ça avait été toute la série. Là,
1: ben
2: mais...
1: non.
2: Puis c'est les Canadiens qui n'ont pas tiré. C'est pas Tampa Bay qui ont trop tiré.
1: Ouais.
2: 28 shots d'une game, c'est 29. C'est, ben, c'est normal.
0: Ouais, c'est normal.
2: C'est normal.
1: Exact.
2: C'est normal. Hey Gaston, aujourd'hui, on va continuer dans le bonheur.
0: Oui.
2: La semaine dernière, la société IGM, a célébré ses 100 ans. Fait qu'on était à la bourse. J'ai tout encore trouvé ça drôle, pas moi, mais le président avec quelques directeurs était à la bourse. Puis là, c'est tout le temps les gros confettis. Puis tu sais ce qui sonne la cloche pour ouvrir le marché boursier.
0: Ah, ils sont allés
2: mardi dernier, ouais.
1: Ah, okay.
2: Ouais. Je fêtais mes 45 ans en même temps mardi dernier. Puis là, ils faisaient ça aussi, leur centième. J'ai pas rapport dans l'histoire, mais c'était drôle de hasard.
1: On peut sur des cloches.
0: Il aurait pu t'inviter à aller à New York pour aller avec eux autres.
2: Ah, mais là, je suis invité. Une des raisons pour lesquelles je voulais faire, je suis invité à l'Assemblée générale de la compagnie qui est à Winnipeg. Je m'en vais jeudi matin. Je voulais prendre le temps d'un peu d'expliquer de où que ça avait parti. Puis la famille démarrait aussi. Que le père a acheté. Ça a commencé, hein, parce que Investor Syndicate a commencé en 1926. Ça l'a 100 ans. Aujourd'hui, on est rendu à. Si je regarde tout le conglomérat. Il me semblait manquer des lettres en quatre parts. Je regardais Stéphane, mais je trouvais qu'il y avait quelque chose qui marchait pas dans son linge. Là, j'avais de la misère avec mes lettres aussi.
1: Non,
2: je t'agace. On est rendu à plus de 650 milliards d'actifs. Puis, tu sais, de suggestions, il y a RBC au Canada là, qui ont autant d'actifs que nous. Ça a parti de où, avec la famille Desmarais qui ont pris possession. Monsieur Desmarais a acheté une compagnie pour 1$, ça a commencé de même, la famille Desmarais. Hein. Une compagnie de transport d'autobus en faillite pour une pièce, c'était symbolique.
0: Mm-hmm.
2: Ça a commencé de même en 1951. Après ça, ils ont racheté Power. Puis Power Corporation a pris le contrôle d'IG qui est en 1969. Puis ce que je savais pas, c'est que les CIBC et RBC avaient des actions, des parts, étaient propriétaires minoritaires, mais quand même importants de notre compagnie à ce moment-là. Et puis, en 2001, IGM, ils ont vraiment réussi avec moi. Je dis « on » parce que ça fait quand même 21 ans qu'on est là. Fait que je fais partie des meubles. puis aujourd'hui, Power Corporation, les jeunes vont savoir c'est quoi. C'est Walt Semple. Je ne sais pas si vous voyez l'application en ligne pour placer de l'argent par toi-même, ça a passé de 50 milliards, ça a passé de 500 millions à 1 milliard, excusez, 50 milliards à 1 milliard dans 2024 à 2025. C'est fou, hein? Ils ont commencé à être rentables à 1 milliard. Quand je vous dis que ça prend 100 millions, quand je dis que ça prend de l'argent pour être capable d'être rentable dans le domaine financier, une masse monétaire importante, ça a pris 100 milliards pour être rentable. Ça avait commencé en 2014.
0: Ça prend du temps.
2: Ça prend
0: de la patience.
2: Parlons de patience. C'est 28,5% de China Asset Management que Power, puis là, c'est rendu IGM, qui est rendu propriétaire. C'est la plus grosse firme d'investissement en Chine. Puis, il y a plus de 100 millions d'investisseurs chinois, puis IG a pris des parts dans ça. Puis, j'ai eu la chance de parler avec André Desmarais deux fois, des conférences, puis j'espère leur croiser jeudi, et quand il va être là. Mm-hmm. Puis...
0: il est rendu à quel âge?
2: 67, 68. Là,
0: ah, quand même jeune.
2: Exact. Mm-hmm. Puis, on l'a posé la question, tu sais, il n'y a personne, il n'y a aucun investisseur étranger qui a été capable de rentrer en Chine. Mm-hmm. Qu'est-ce qui fait que les Desmarais ont été capables de le faire? Ben, lui, depuis 1979, ils sont là en Chine à tous les mois. Puis ça a commencé avec Trudeau père.
0: Ben voilà.
2: Qui a appelé le père Desmarais. Puis il a dit, vous autres, là, les entrepreneurs, puis c'est les phrases que M. Desmarais, vous êtes tout le temps en train de sacrer après nous autres, là. Mais il dit, maudit tabarnak, il dit, je suis en train d'ouvrir la Chine, puis vous faites rien. Mm-hmm. Fait que M. Desmarais dit, ben, je vais y aller. Pis ça a commencé de même. Puis une des choses qu'on lui a dit, comment ça? Ben, ça fait longtemps, la relation. Puis il a dit, nous, on n'est pas là pour faire de l'argent sur le dos des Chinois, on est là pour en faire avec eux. Mm-hmm. Puis ils ont donné un exemple, je me rappelle plus de la rivière, ça c'est une histoire de l'an dernier. Ils ont vu qu'il y avait besoin d'un pont pour traverser une rivière dans une grande ville. Ils ont demandé au gouvernement, regardez, on va le bâtir, on va le mettre payant. Avez-vous un inconvénient avec ça? Ils disent, non, parfait. Puis il dit, après deux ans, puis ça, c'est les mots d'André Desmarais, on s'est rendu compte qu'on faisait ben trop d'argent avec ça, on était mal.
0: OK, le pont était payant?
2: Oui, il faisait ben trop d'argent avec ça.
0: Faut-il qu'il y a plus de monde qu'au Québec, par exemple?
2: Oui, mais on faisait ben trop d'argent, on n'était pas à l'aise, on est allé voir le gouvernement, on a dit, regardez, voulez-vous nous racheter? Ils disent, on a fait de l'argent, mais on voulait pas profiter du monde, on leur donnait, on leur vendait au pays. Fait que c'est ce type de valeur-là. Les mêmes valeurs que j'ai entendues d'une autre histoire, Power était impliqué dans Parcheza, une grande firme en Europe. Puis, à un moment donné, M. Desmarais, il a dit, là, si on donne pas dans la communauté, moi, je sors mes actions. Fait qu'aujourd'hui, on a le programme Don pour Don. On était impliqué, je vais finir avec ça, la marche de l'Alzheimer. Entre autres, depuis 2015, on a plus de 60 millions qui sont levés. Le 31 mai prochain, au Canada, le 31 mai prochain, ça va être à l'espace Carpe Diem. J'invite tout le monde. Puis l'Alzheimer, je sais que c'est pas, là, je vais pas dire le mot sexy, là, mais c'est pas accrocheur comme des enfants qui sont malades, puis ce type de choses-là. Puis il y a toutes
1: des bonnes causes. Des familles,
2: mais ça veut dire que tout le monde allait être affecté directement ou indirectement. Mm. Puis moi, la raison pour laquelle je me suis impliqué, c'est pas compliqué, c'est que notre président, en 2015, Jeff Carney, a changé radicalement le visage de la compagnie, sans quoi je serais plus là. Mm. Ce monsieur-là, c'est lui qui a mis en place la marche d'Alzheimer, parce que dans sa famille, il y avait de l'Alzheimer précoce. Et il a été affecté à 53 ans en 2020. Je l'ai revu l'année passée. Écoute, c'est pas drôle de voir une personne aussi... entraînante, leader, inspirante, puis de voir se transformer en... C'est pour ça. Donc, écoutez, aujourd'hui, je voulais juste partager que ça fait 100 ans. On n'a pas des succursales à tous les coins de rue, comme ben, c'est bien correct, c'est pas notre modèle. Mais en termes d'actifs, en termes de valeur et de profondeur, ben moi, ça fait 21 ans, ça fait 20 ans que je suis fier, puis je pense être encore là au moins 20, 25 ans. Je vais faire tout comme toi, garçon. Je sais pas si je vais arrêter.
0: Faut pas arrêter.
2: Je vais peut-être faire d'autres choses, mais c'est pas une question d'argent. À un moment donné, c'est s'amuser, s'accomplir, puis là, ben, on a la chance d'affecter positivement plusieurs autres personnes. Fait que, on va y aller comme ça pour cette semaine.
0: Ça marche. Bravo. À la semaine prochaine, mon ami. Merci, bonne fête.
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7: Le mardi 5 mai, ici Stephen Zerbinski. Voici les nouvelles. Eh bien, des mères qui ont perdu leur bébé durant l'accouchement dénoncent les soins reçus à l'hôpital du Suroy à Salaberry de Valleyfield dans Montérégie. Selon ce que rapporte le Journal de Montréal, ce sont 5 cas troublants d'accouchement qui sont survenus dans cet établissement depuis 2019. Dans tous ces cas, le fœtus s'est rendu à terme et est en santé durant la grossesse. Certaines mamans déplorent que l'équipe médicale ait tardé à pratiquer une césarienne ou encore qu'elle ne l'ait pas du tout envisagée. À l'étranger, une transmission interhumaine pourrait avoir eu lieu à bord du navire de croisière touché par une épidémie de hantavirus qui a fait 3 morts et plusieurs malades dans l'Atlantique. C'est ce qu'a déclaré aujourd'hui l'Organisation mondiale de la santé. Près de 150 personnes, dont 4 Canadiens, sont toujours bloquées à bord du MV Ondius, actuellement au large des côtes de l'Afrique de l'Ouest. Le navire exploité par la compagnie de croisière Oceanwide Expeditions a quitté l'Argentine le mois dernier pour une traversée de l'océan Atlantique. En cours de route, plusieurs passagers ont contracté une maladie respiratoire à progression rapide. 59 % des Américains estiment que le président Trump est mentalement et physiquement inapte à exercer la fonction de commandant en chef. C'est ce qui ressort d'un sondage réalisé par le Washington Post, ABC News et Ipsos. 67 % des participants au sondage ont également déclaré qu'ils ne pensaient pas que Trump réfléchisse attentivement aux décisions importantes. Ces réponses concordent avec d'autres enquêtes récentes qui indiquent que le taux d'impopularité du président a atteint un nouveau sommet. Scène des faits divers, un homme de 67 ans a été arrêté à la suite de l'accident survenu hier en après-midi dans l'arrondissement de Beauport à Québec, lors duquel 2 piétons mineurs ont été blessés. La police de Québec a fourni peu de détails sur le fil des événements, mais on sait déjà que 2 véhicules ont été impliqués dans l'incident qui s'est produit vers 15h45. Le sexagénaire qui a été arrêté devrait comparaître aujourd'hui, comme l'indique l'agente Laurence Godbout, porte-parole pour la police de Québec qu'on écoute.
8: Le module de crime contre la personne du service de police de la Ville de Québec a procédé hier soir à l'arrestation d'un homme de 67 ans pour conduite dangereuse causant des lésions. Il est présentement détenu et devrait comparaître aujourd'hui au Palais de justice de Québec.
7: À surveiller également ce mardi les élus provinciaux qui seront de retour à l'Assemblée nationale. Alors, sous la direction de la nouvelle première ministre Christine Fréchette, les travaux parlementaires vont se concentrer sur les priorités de la coalition Avenir Québec, la CAQ. Le vice-premier ministre du Québec, Yann Lafrenière, est confiant, lui, que les projets de loi proposés par son parti vont aboutir lors de cette période. On l'écoute.
9: Dans les semaines, les mois qui est devant nous, c'est de courte durée, c'est vrai. On va aller chercher des gains. J'ai vu des collègues qui avaient tous un couteau entre les dents, qui voulaient qu'on travaille. On a un sprint à faire avant de se rendre jusqu'aux élections. Alors, tout le monde est à la même place, puis moi, j'en suis assuré.
7: Cette courte session parlementaire se terminera le 12 juin prochain. Et en terminant, les autorités, attention, sont à la recherche d'un voleur de... petite culotte, vous avez bien entendu. Le Journal de Montréal écrit que près de 15 000 $ de sous-vêtements ont été dérobés dimanche dernier dans un entrepôt montréalais sur la rue Chabanel dans Hunsick, Quartierville. Un vol particulier qui laisse une compagnie québécoise à la fois découragée et perplexe. Le journal cite Jessica Denommé, cofondatrice de l'entreprise Pop Underwear, qui affirme n'avoir aucune idée de ce que le voleur va faire avec 80 colis dispersés de culottes de tailles différentes. Madame Denommé assure qu'elle va rester à l'affût des tentatives de revente de la marchandise en ligne. 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

0: Le soleil s'est levé à 5h24, va se coucher à 19h56. Ce sera généralement nuageux, nous dit Environnement Canada. 40% de probabilité d'averse, surtout des averses qui vont débuter en après-midi. Il y a même un risque d'orage cet après-midi. 10 à 15 mm de prévu. Le maximum sera de 19 degrés ce soir et cette nuit. Des averses, il y a même un risque d'orage. 10 mm supplémentaires avec un minimum de 7. Mercredi, de la pluie, 15 à 25 mm. Température stable à près de 8 et jeudi, ça se dégage. Un maximum de 13 degrés. Actuellement, on va aller rafraîchir ce thermomètre-là. Ça fait longtemps qu'on n'a pas vérifié ce qui se passe. Oh, j'en ai gagné un petit degré comme ça, en vous jasant tranquillement, pas vite. De quoi sera-t-il question à 8h30 à notre bulletin d'actualité locale et régionale?
1: On va revenir sur cet incendie hier du côté de Saint-Victor, incendie de nature criminelle, et on a même procédé à l'arrestation de quelqu'un suite à ça. Église avance, je veux le dire comme ça, du côté de Saint-Benjamin. En fait, la décision a été prise par le conseil municipal hier. On vous explique le tout tantôt. Et également, ce fameux chantier dont on a fait la pelletée de terre officielle hier de cet édifice à logement abordable du centre-ville à Saint-Georges. Ça devrait être prêt pour le printemps prochain, cette histoire-là.
0: Parlons du sport.
2: Victoire des Hurricanes et des Golden Knights hier. LPHF, Marie-Philippe Poulin et son équipe sont en action ce soir. Et défaite des Blue Jays de Toronto hier soir.
0: On va faire un petit bilan avec Senior Météo, mon ami Martin Rodrigue, de ce qu'a été le fameux mois d'avril 2026. Salut Martin, comment vas-tu?
3: Ça va très bien, vous messieurs.
0: Ça va très bien.
3: Excellent.
0: Content, oui. Satisfait, moyen?
3: Encore un mois d'avril un peu triste, on va se le dire. Ouais. Mais j'ai été surpris de voir la normale, qui est normalement, il est censé faire 4,9, c'est très précis, dans un mois d'avril moyen, et il a fait 4,2. Ah. En fait, je vais inverser mes chiffres. C'est le matin, c'est pas facile. Il a fait 4,9. Il est censé faire 4,2. Donc, un petit peu plus chaud
2: un petit peu.
3: Que la normale. On n'aurait pas cru ça. Non, ça n'a pas paru. Non. Mais c'est surtout la fin du mois, on s'est récupéré. On en parlait hors d'onde. On a eu 4 journées d'été à date. Il a fallu en profiter beaucoup la semaine dernière. La semaine dernière, on a eu du 23, du 22, du 21, le 4 jours d'affilée. Là. Donc, les 27, 28, 29 avril, il a fait très beau. Mais c'est tout. C'est les seules réjouissances qu'on a eues jusqu'à maintenant de notre printemps 2026. Donc, un petit peu plus chaud que les normales, très nuageux, plus que la normale, très pluvieux aussi, 90 mm de pluie, il est censé en tomber 70, très neigeux également. Ceux qui restaient plus dans les hauteurs ont vu beaucoup de neige, une trentaine de centimètres. Là, on parle de neige fondante, là, on s'entend.
2: Plus de tempête. Là, en vrai,
3: pas nécessairement de tempête, mais beaucoup de petites accumulations ici et là. Donc, normalement, il est censé tomber une dizaine de centimètres. Il en est tombé une trentaine. Aucun record de chaleur, mais comme je disais, de belles journées. La journée la plus chaude, justement, a été le 27 avril avec près de 23 degrés, 22,6. Et la journée la plus froide, c'était moins 9 degrés le 8 avril au matin. Et on a battu un record de froid. Le 21 avril, quand même, au matin, moins 8,5. 21 avril. Donc, un mois d'avril à oublier. On ne sera pas à l'histoire. Heureusement, oui, il y a eu beaucoup de pluie, mais étalé sur tout le mois. Donc, ça n'a pas causé de problème d'inondation. On s'en est bien tiré cette année au niveau des inondations. Même notre route 276 n'a été fermée que deux petites fois, 24-48 heures. Ça n'a pas été trop long. Donc, vraiment, un printemps satisfaisant pour les riverains de la rivière Chaudière. Et tant mieux, on en avait besoin. Du côté des acériculteurs, on a eu un début bizarre là, au mois de mars. Ça a été un très lent début. Finalement, avec le mois d'avril, où les nuits étaient très froides, on a eu quand même une bonne saison, de ce qu'on me dit. C'était une pas pire de saison. On
2: de
3: avait peur.
2: Oui. En forêt, ça a permis de garder...
3: Oui, puis on en a fait jusqu'à 20-22 avril. On faisait encore des sucres.
0: Mais
3: là,
0: pourquoi,
3: donc,
0: acériculteur Poulain, la neige fait-elle en sorte que les érables coulent davantage? Le fait qu'il reste de la neige, ça n'a rien à voir.
2: Non.
0: Ça n'a rien à voir. C'est les températures de nuit et de contraste souvent, de jour. Qu'il y ait de la neige ou pas. J'ai déjà vu mon homme, plus de neige au sol. Il y a eu des hivers où on n'avait pas de neige pantoute au sol, puis ça coulait en malade.
3: Donc c'est ça, ça a été frais longtemps en avril jusqu'à cette petite vague de chaleur qu'on a eue la semaine dernière. Et comme on disait, ça a été de courte durée parce que là, le mois de mai, je peux déjà vous prédire qu'il sera plus froid que la normale.
0: Déjà?
3: Il est mal parti. Il est très, très, très mal parti. Il est censé faire 16-17 le jour.
2: Ouais.
3: À part aujourd'hui.
0: On va avoir 20 aujourd'hui, là.
3: Oui, mais à part aujourd'hui, regarde les 14 prochains jours, ça reste du long terme. Fort, hein?
2: Ouais.
3: Ça monte pas en haut de 16-17.
2: Il y a beaucoup toujours de nuages, puis de pluie, hein?
3: C'est toujours 10, 12, 13, 14, puis à peine, des fois, on pogne pas le 10 là, dans les prochains 14 jours. C'est triste comme début de mois de mai et on va souhaiter un meilleur mois de juin ou fin du mois de mai. Ça peut changer très vite la météo.
1: Ben oui.
3: On peut avoir des 30 degrés le 25 mai.
1: Il y a une particularité au mois de mai de cette année, c'est qu'il y a deux pleines lunes.
3: Aussi, le 1er et le 31, effectivement. Donc, pour le moment, ça s'annonce très moche comme mois de Marie.
0: Deux pleines lunes, mais
2: là, excité. Ouais, là, t'es excité. Il va falloir attacher le loup-garou plus longtemps. Ouais.
3: Donc, décevant, Marie est décevante. Oui, parce que c'est son mois. Mm-hmm. Donc, c'est très décevant pour
0: le mois. C'est le mois de Marie, c'est le mois le plus beau.
3: Ouais, voilà.
0: Disait-on.
3: Ça m'amène à mon autre sujet du jour, messieurs. Je ne sais pas si vous avez sûrement déjà, on en a parlé ici en nombre, vous avez vu ça, Monsieur Samuel Poulain qui faisait le frontispice de l'éclaireur il y a deux semaines avec un projet potentiel de salon de jeu.
0: Oui,
2: Oui.
3: Les commentaires étaient pas mal unanimes, je vous dirais, suite à cette publication. Les gens n'en veulent pas à Saint-Georges.
0: Mais pourquoi c'est les gens n'en veulent pas?
2: Parce que ça serait annexé à une salle de spectacle.
3: Peut-être. L'idée, c'est une fausse bonne idée, oui. Pour le touriste, ça peut être bien, mais pour la population en général, les conséquences peuvent être néfastes. Il peut avoir beaucoup plus de problèmes de jeu, effectivement, Gaston. Oui. Écoute, j'ai une étude de l'INSPQ entre les mains.
0: Les études. Dis-moi, avez-vous fait le recensement de machines vidéo poker qu'il y a dans les bars de la région?
3: J'ai aucune idée, Gaston.
0: Il y en a.
3: Il y en a. C'est sûr qu'il y en a.
0: Des bars qui ont 8, 10, 12 machines à poker, là. Bon. C'est.
2: Il y en a.
0: Il y a un paquet de bars. Si tu enlèves les machines à poker, les gars ferment.
2: Oui. Ils ferment.
3: Oui, mais c'est assez. On n'a pas besoin de plus dans la région. Et on va se le dire, Saint-Georges-de-Beauce n'est pas la ville la plus riche au Québec. Là. On a des problèmes de pauvreté.
2: C'est presque plus riche.
0: Est-ce qu'on est la région où les gens travaillent le plus?
3: Oui, ça travaille.
0: Bon.
3: Mais les emplois, est-ce qu'ils sont nécessairement toujours bien payés? Pas toujours.
0: Les gars que tu vois dans les bars là, qui sont dans des machines à sous, c'est pas des gens qui travaillent.
3: Ben, oui, il y en a que oui, mais effectivement, il y en a que non, malheureusement.
0: Pas à 10 heures le matin.
3: Mais
0: pas
3: Gaston,
0: à 3 heures de l'après-midi.
3: Les preuves sont là, je veux dire. Ça peut causer effectivement des problèmes de jeu. C'est pas tout le monde, là. Faut faire attention. On dit qu'il y a 69 % des gens dans la population adulte qui ont déjà essayé ce genre de jeu. Machine à sous, peu importe, jeu de hasard.
0: L'as-tu déjà essayé?
3: Là-dessus, oui.
0: Moi aussi.
3: Effectivement, il y a à peu près 2 à 3 % de ces personnes-là qui vont développer un grave problème de jeu. C'est pas beaucoup, mais 2-3 % ça reste quand même du monde. Et s'ensuit des problèmes professionnels, scolaires, détresse psychologique, des problèmes importants au niveau des finances.
2: Je suis d'accord, mais ces gens-là... À la base, prennent déjà pas des bonnes décisions. Tu sais.
3: Mais si le salon de jeu est à côté de chez vous, tu vas probablement y aller plus souvent. Parce que là, si vous voulez aller à un salon de jeu ici en Beauce, vous allez à Québec, secteur Beauport, salon de jeu de Québec. C'est quand même 1h15, 1h30 de route. Oui, on peut y aller de temps en temps, c'est pas un problème. J'y suis allé déjà au salon de jeu de Québec, au casino de Charlevoix. C'était
0: As-tu eu du fun?
3: Oui, c'est plaisant, mais la plupart du temps, admettons que j'y vais peut-être une fois, deux fois par année, la plupart du temps, on sort pas riche de là. Là.
0: Si on
3: y va pour avoir du plaisir, puis on le sait qu'on va probablement perdre de l'argent. Bon. Mais il y a des gens qui sont convaincus qu'ils vont en faire, puis qu'ils vont y retournent. Mais finalement, le casino gagne toujours.
0: Mais c'est
3: toujours.
0: Combien des gens qui ont ces problèmes-là? 2%?
3: 2 à 3%, oui.
0: Donc, 98 et 97% de la population n'ont pas ce problème-là.
3: T'as raison, Gaston, mais Les gens n'ont pas demandé ça en Beauce. Les commentaires, j'ai jamais vu autant d'unanimité sur le fait qu'on ne veut pas de salon de jeu en Beauce. On n'a pas besoin de
0: peut-être
3: ça.
0: Peut-être qu'on en aura un si on suit le raisonnement de la CAQ. C'est-à-dire qu'on nous a promis un troisième lien, puis on ne nous l'a pas donné. Et là, est-ce qu'on fera la même chose en nous promettant un casino qu'on n'aura pas?
3: Peut-être. Bon. Mais monsieur Poulin s'est fait dire assez clairement qu'il y avait d'autres priorités en Beauce. D'ailleurs, je le félicite pour son poste de ministre. Ça reste un bon député pour Beauce-Sud. Travaille fort. On connaît Samuel. C'est une bonne personne. Mais ça, je crois que cette idée-là pourrait la mettre de côté pour un petit bout de temps. Là.
2: Il y a un pourcentage d'alcooliques dans la population, ce qu'on doit fermer les bars.
3: C'est un raisonnement qui se vaut. Mais pourquoi faire ça? Je crois que ça va amener plus de négatifs que de positifs. On veut remettre de l'argent dans les poches des citoyens. Là, on va leur en enlever.
2: D'autres questions.
0: De 2 % de la population qui eux-mêmes décident
3: de... Attention, Gaston. Oui, les problèmes de jeu, vraiment, qui mènent à des choses très sérieuses, là, même jusqu'au suicide, c'est 2 à 3 %. Mais il y a des gens qui vont s'appauvrir, même s'ils disent « j'ai pas de problème de jeu ». Si tu y vas une fois par mois, puis que tu perds plusieurs centaines de dollars à chaque mois, ça va peut-être pas faire en sorte que tu vas vendre ta maison, mais tu vas t'appauvrir, c'est sûr et certain.
2: Si on avait eu un casino à Québec, on avait un nouveau Colisée, on aurait pu garder les Nordiques à l'époque, c'est le projet Marcel Aubus, ici à Saint-Georges, on a une maison de jeu et qu'on intègre une salle de spectacle qu'on veut tant. Depuis, c'est du mauvais nécessairement?
3: Ben, la salle de spectacle, c'est très bon. Le salon de jeu, pourquoi on aurait ça?
2: Financer la salle de spectacle. Comme pour financer les Nordiques.
0: Mais ça va être l'Auto-Québec qui va contrôler ça.
2: Ah, ben oui,
0: ça
2: oui.
0: L'Auto-Québec ne financera pas la salle de spectacle.
3: Puis il n'y a rien de scientifique dans ce que je vais dire dans les prochaines secondes. Mais j'ai l'impression, pour y aller quelques fois dans l'année, que le salon de jeu est moins payant que le casino. Les fois qu'on est allé, moi et Huguette, au casino, on a toujours soit arrivé kiff-kiff ou fait un peu d'argent. Puis quand on va au Salon de jeu de Québec, c'est perdant 90 % du temps. Est-ce que les machines sont configurées de façon à ce que les casinos soient plus payants parce que le casino est plus loin, on va amener des touristes, on va avoir une bonne réputation en tant que casino? Tandis que le Salon de jeu à Québec va toujours y avoir du monde, même si c'est moins gagnant. Je dis ça... C'est pas scientifique, j'ai aucune preuve de ce que j'avance, mais j'ai l'impression que c'est moins payant les salons de jeu.
2: T'as vu un budget, tu t'es amusé.
3: Oui,
2: tandis que si t'achètes un billet de la poule, ton plaisir, il est pendant une demi-heure, puis à rire des autres.
3: Poule, t'as quand même...
2: C'est ça dimanche, là. C'est longtemps que je n'ai pas écouté la poule, j'ai écouté ça dimanche, là.
3: Tu parles à un fan de la poule à côté de toi, là.
2: Ben oui.
3: Moi, je suis un
2: fan. De vierge.
1: Ah ouais?
3: J'aime la poule.
1: Je savais pas ça.
2: D'un, il y a du monde là-dedans, tu fais, oh, calique, ils ont mis le plus beau linge.
1: Mais tu parles du salon de jeu, là. Oui. Moi, je fais partie de la catégorie, ça me dit rien, il y en aurait un à côté de chez nous, j'irais pas. Je rentre dans un casino ou un salon du genre, puis ça finit par me stresser le son des machines.
3: C'est pas fait pour tout le monde, mais effectivement, ça peut être des belles soirées. Mais est-ce qu'on a besoin de ça en Beauce? Je le répète, je crois pas. Les priorités, je vais les rappeler en Beauce, là. Au-delà d'un salon de jeu, il y en a beaucoup, là. Moi, il y a quelque chose qui m'agace puis qui commence à agacer beaucoup de gens, là. J'ai même appelé la compagnie TELUS, je leur ai dit, votre réseau cellulaire à Saint-Georges-de-Beauce, là, 3G ou 4G ou 5G ou LTE, appelez-le comme vous voulez, là, ça ne fonctionne pas.
2: C'est fédéral.
3: Dans une ville de 35 000 habitants. Je vous parle pas d'appeler, là. Ça, c'est quand ça va. Je vous parle de lorsque je veux ouvrir une application. Je suis dans un magasin, je veux ouvrir une application, ça fonctionne pas. Je veux communiquer avec Messenger, avec quelqu'un, ça fonctionne pas. Ça ne fonctionne presque jamais. En plein centre-ville, secteur Carrefour-Saint-Georges, Walmart, ici dans le centre-ville.
2: Pas l'aréna
3: secteur de la polyvalente, ça ne fonctionne pas.
2: Non.
3: Mais c'est pas normal en 2026.
1: Oui,
3: non.
1: Mais
3: donc, il va falloir que les fédéral. Élus s'en occupent. Oui, c'est fédéral. Mais si on a de la pression de la part de nos élus, ça pourrait peut-être avancer le dossier. Et TELUS nous dit, moi je les ai appelés, j'ai dit, ça fonctionne pas votre réseau. Là. Puis, tu sais, que ce soit TELUS, Bell ou peu importe, ce sont les mêmes antennes. Ça revient au même.
2: Ah, mais c'est une bonne chose, ça. Si tu peux pas jouer en ligne au casino.
3: Ben, c'est le Wi-Fi, au pire.
1: Mais.
3: T'as raison, Stéphane.
2: Regarde, tu es positif dans tout.
3: Non. Mais ils me disent, oh, on travaille depuis quelques années à l'implantation du réseau 5G en Beauce. Ça devrait pas tarder. Ça devrait pas tarder.
2: Ça tarde.
3: Ça tarde, là, depuis plusieurs années, là, depuis presque 10 ans, là, qu'on a un réseau de...
2: Des lignes douces pour tout le monde qui a ça, là, va pas à cet hilaire de Dorset, là, que ton cellulaire, là, va te dire chose.
3: Aussi. Donc, en plus...
2: Tu ça... perds dans le bois, là, tu t'auras pas de... tu peux pas appeler personne, là.
1: Mais à Saint-Georges, il y a plusieurs dead zones, peu importe là, les compagnies et même les stations de radio. Il y a des stations, même nous, il y a un petit secteur dans le centre-ville à Saint-Georges où c'est un peu rough, là, tu sais, ça griche.
2: C'est tout dit long, un moment donné, tu parles à quelqu'un, cellulaire. Allez, je te laisse, je m'en viens vers Saint-Audilon pour te laisser.
3: Ouais, c'est ça.
2: De toute façon, tu vas finir par me laisser, le réseau va poup.
3: Ah oui, c'est ça. Fait que dans les villages, on peut même pas appeler. Non. À Saint-Georges, on peut pas aller sur Internet, on peut pas ouvrir nos applications. Ça fait dur en Beauce, là. Donc ça, c'est une priorité numéro un avant un salon de jeu. Également, le prix de l'essence. Je sais que M. Poulain avait fait des efforts.
0: T'écouteras le discours de Mme Fréchette. Parce qu'on retourne à l'Assemblée nationale aujourd'hui, cet après-midi. Il y a quelque chose de prévu, semble-t-il, pour le pétrole.
3: J'ai hâte de voir. Est-ce qu'on va enlever la taxe carbone?
0: Non, on enlèverait la taxe provinciale sur l'essence.
3: OK, ben tant mieux. Ça va faire du bien.
0: Je dis ça sous toute réserve. Ouais. Là. Okay. Mais il y a dans les choses qui sont annoncées là, qu'on pourrait... Écoutez, savez-vous que dans pas grand temps, on va être en période électorale?
1: Exactement.
3: Oui, il y a même des rumeurs, ça reste des rumeurs que j'ai entendues d'un chroniqueur, qui aurait peut-être des élections anticipées. Pendant que Mme Fréchette a le vent dans les voiles, pourquoi pas une petite élection?
0: Pas d'équipe.
3: En juin?
0: Pas d'équipe.
3: Rumeur.
1: Si vent il y a et si voile il y a.
3: Oui.
2: Tu vas aller voter en juillet?
3: En juin. Ça dure proche de Saint-Jean-Baptiste. Là.
2: Ouais.
0: Elle a des gros canons à remplacer, hein?
3: Oui, ouais. C'est sûr.
0: Des très gros canons, puis il y en a plusieurs qui vont probablement jeter l'éponge aussi. Non, ça.
3: Il faut
0: reconstruire ce parti-là.
3: Non, c'est sûr. Donc, ça reste peu probable, mais quand même. Si je reviens à l'essence, je vous parle de localement parlant, je vous parle de Saint-Georges-de-Beauce. Encore une fois. M. Poulain s'en était occupé, a dit OK, on a fait des enquêtes, tout ça, ça devrait se régler. On a vu, effectivement, lorsque M. Poulain s'en était occupé, une baisse de quelques semaines, quelques mois, où Saint-Georges était revenu au même niveau que Beauceville ou ailleurs. Mais là, depuis 6, 7, 8 mois, Saint-Georges est toujours 4, 5 sous plus cher qu'à Beauceville ou ailleurs.
1: Hey, l'ami,
3: Que se passe-t-il?
1: Tu veux payer ton essence plus cher? Viens ici à Saint-Georges.
3: Ben oui. C'est comme ça. Donc, malheureusement, c'est pas réglé, ce dossier-là. Puis les gens aussi sont pas mal tannés de ça à Saint-Georges-de-Beauce.
0: Il était à combien ce matin, Saint-Georges?
2: 1,91.
3: 1,91, quelque chose du genre. J'ai pas vérifié à Beauceville, mais on doit être plus autour de 1,85-86.
0: Parce que j'ai pas vu de grosse différence entre Beauceville. Beauceville est rendu dans les 1,90 aussi.
3: Ah oui, possible. Mmh. Mais la plupart du temps, vous pouvez sauver de l'argent en allant à Beauceville. Oui,
0: mais en revenant, tu le gaspilles.
3: J'ai même été. Faut passer par là, vous me dites, mais on arrivait de Mégantic. Je suis allé à Saint-Ludger récemment, 10 cents de moins qu'à Saint-Georges.
2: Vierge.
3: Oui, Saint-Ludger.
2: Ouais.
3: Donc, et Saint-Lambert, spot très connu de tous qui vont à Québec. Toujours moins cher qu'à Saint-Georges. Donc, ça, c'est un autre dossier.
0: À quand un Costco?
1: C'est ça que ça prendrait.
3: Ça, c'est pas un dossier. Ça prend 100 000 habitants. Donc, les villes là, on n'a pas 100 000 habitants à Saint-Georges. Oui, nous en manque. À 35, nous en manque un petit peu. Là, il y en a qui disent, ouais, mais avec les villages...
2: Faites des bébés,
3: si on compte Beauceville, on arrive-tu à 100 000?
2: Non.
1: Ça va en prendre un petit peu plus que ça.
3: Mais en fait, la Beauce au complet, c'est 100 000.
2: Ouais.
3: Donc, on est vraiment pas là.
2: On va mettre ça dans le milieu de la Beauce.
3: À Beauceville.
2: Ben oui, pourquoi pas?
3: Un Costco à Beauceville, je ne sais pas sur quel terrain exactement. Dans le parc industriel.
2: Il y a plein
3: de
2: terrains, mais il risque d'être inondé.
3: Non, mais dans le parc. Hein,
1: dans le coin de la Calloway, là, ce serait beau. Oui.
3: Ah oui, en plein sang, oui. Dans Calloway.
1: Bon, oui.
3: Au-dessus, tu sais.
1: À côté du futur pont là, de la piste cyclable.
0: Oui, tant qu'à niaiser, pourquoi pas un Costco flottant?
3: Hey! Oh. Oui.
0: On pourra envoyer à une journée à Saint-Georges.
2: Oui.
0: Lundi, t'es à Saint-Georges. Mardi, descend Rivière. Ça en va. L'été, ça serait un peu plus compliqué, là.
3: Ben là, il sait que le barrage gonflable pourrait rester un petit bout à Saint-Georges. On le fait partir au printemps vers Beauceville. Ouais, ça, c'est pas... pas mauvais comme idée. Donc ça, c'est une priorité.
0: On va me dire à du stationnement.
2: Bon. Mais ça, abandonné, là.
0: On asphaltera. Oh. On asphaltera
2: un
0: bout d'asphalte. Un bout d'asphalte. Un bout de rivière.
3: Costco, priorité. Le logement aussi, mais là, je suis content quand même. Ça faisait des années qu'on en parlait. Enfin, notre ancienne station de radio aura son logement à prix modique. Mm-hmm. Le terrain, c'est en train de se construire. Ça a été très long, mais ça en prendrait d'autres. Mm-hmm. Ça en prendrait beaucoup d'autres. Ça, c'est une autre priorité que M. Poulin peut s'occuper.
0: Ben, il a fait un premier move.
3: Oui, non, ça, c'est bravo, chapeau, là, chapeau. Mais ça va en prendre d'autres. Et aider nos PME qui en arrachent un petit peu plus ces temps-ci. Donc, la baisse d'impôt de Mme Fréchette, oui, on va la prendre. Oui, mais c'est léger.
2: Ben, 1%,
3: c'est léger, c'est léger.
2: Donc, moi, autant avoir 5 000 dans mes poches.
3: Oui, c'est un premier pas. Ce sont des bons premiers pas, mais les PME vont vous dire, je veux moins de paperasse, je veux moins de règlement. Je veux moins de gouvernement
0: si
3: dans mes pattes.
0: Si on est capable de te libérer d'un employé.
3: Oui. Oui.
0: Pas un employé qui produit, d'un employé administratif. Mm-hmm. Si on est capable de t'en libérer, tu donnes à peu près, je dirais, entre 45 et 55 000 d'économies par année à une petite entreprise, là.
3: Oui, c'est plus que la baisse d'impôts, ça, là.
0: Exact. Il y a des entreprises qui sont capables, qui sont obligées de s'engager une personne à temps plein pour s'occuper juste de la paperasse gouvernementale. Alors, si tu es capable de soit réduire de moitié le temps de l'utilisation de ce gars-là ou encore le faire disparaître complètement, c'est une maudite grosse... Ça, c'est une vraie économie.
3: Ben oui, effectivement. Donc, il y a du chemin à faire. Donc, voyez comment il y a de l'ouvrage, des choses à s'occuper sans parler des routes, là. Là, il paraît qu'on va faire le pont à Saint-Georges. On a vraiment hâte. Il est complètement démoli.
1: Ça fait
3: dur. La 118, là, toute la 118, là, ça sera à refaire là, ici. Là, et toutes les routes que vous pouvez nommer dans vos villes et villages. Donc, il y a beaucoup d'ouvrages pour M. Poulin avant le salon de jeu. Je peux vous l'affirmer ce matin. Donc, je crois qu'avec les commentaires qu'il a reçus, je suis pas sûr qu'il va mettre encore de l'avant ce projet-là.
0: Je t'annonce que M. Poulin... On va beau avoir toute l'énergie possible, toute la volonté possible pour aller dire à quelqu'un du ministère des Transports, tu vas me refaire cette route-là. C'est pas lui qui va
3: décider. Non, je comprends. Il peut mettre une certaine...
0: Il faut être capable de savoir...
3: Il peut pas tout faire. Il peut pas tout faire, c'est sûr.
0: M. Poulin a des capacités, mais il peut faire pression auprès du ministre des Transports. Mais le ministre des Transports, quand il arrive... au centre de direction à Beauceville, là, le gars, il dit combien tu me donnes de budget?
3: Ouais.
0: J'ai besoin, ce que tu me demandes de faire, là, ça me coûte, ça va me coûter 6 ou 7 millions juste pour faire le bout de route. L'as-tu? Non, je ne l'ai pas. Fait qu'on va faire des petits bouts d'asphalte.
3: C'est pas facile.
0: Là,
3: mais au moins, le pont devrait se faire dans les prochains mois. Donc, ça va causer du trafic, mais ça va valoir la peine, je pense.
2: Ah non, là, c'est dû.
3: Il est dû. Fait que voilà pour ce mois-ci, messieurs. On va se voir quelque part le mardi 2 juin pour notre bilan du mois de mai.
0: On va se préparer.
3: Ce sera catastrophique, à mon avis.
2: Oui.
0: Oh, prédiction ici. Oui. Est-ce que le Canadien sera encore en série?
2: Non.
3: En juin? Oups.
2: Faut que je dise oui, mais
3: j'ai l'impression qu'ils vont passer Buffalo, mais avec la Caroline qui semble ne pas vouloir perdre et qu'ils vont avoir un genre de congé de 2 semaines avant la prochaine série. Ça va être dur de passer la Caroline par la suite.
0: Tout à fait d'accord avec toi.
3: Ouais.
1: Ça ressemble à ça.
2: Canadien en 4! Là, mon cerveau vient de se replacer. Là.
3: Voilà.
0: On s'arrête. Merci. Au mois de juin.
3: Au revoir.
0: Salut.
1: Stéphane, il y a une espèce de spectacle hommage à Johnny Cash. À
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Un homme dans la trentaine a été arrêté à peu près une heure et quart après que les pompiers soient arrivés vers 20h30, et c'est en lien évidemment avec l'incendie. Il ferait face à des accusations d'incendie criminel, de méfait et de fuite lors d'une poursuite policière. Toujours selon les premières informations, le suspect se serait présenté à deux résidences du secteur. Quand il est arrivé à la première maison, le mec en question a causé des dommages à la maison, mais également aux voitures qui étaient stationnées juste à côté. Et après ça, quand il est arrivé à la deuxième maison, il a décidé d'y mettre le feu. Il y a un véhicule, évidemment, dans lequel il se déplaçait, qui a été localisé sur la route 108 et s'est amené à une poursuite qui s'est terminée dans le secteur du troisième rang, où l'individu a été arrêté. Aucun blessé n'est à signaler. Des enquêteurs et techniciens spécialisés seront présents ce matin pour analyser justement la scène alors que l'enquête se poursuit. La municipalité de Saint-Benjamin met officiellement son église en vente par appel de projet. La décision a été annoncée hier par le conseil municipal qui souhaite trouver une nouvelle vocation au bâtiment. Les personnes intéressées auront à partir du 8 juin jusqu'au 25 octobre pour soumettre une proposition en suivant les modalités disponibles sur le site de la municipalité. Les projets seront ensuite analysés en novembre afin de retenir celui jugé le plus pertinent pour la communauté. Parmi les options envisagées, on trouve la réhabilitation complète du bâtiment ou encore une démolition partielle ou totale. Donc, si on dit partielle, c'est qu'on veut conserver le segment qui était sacristie, là, avec qu'on a réappelé ou rebaptisé la salle Daniel Lessard. Le maire Alex Veilleux affirme que la démarche reflète la volonté d'une majorité de citoyens, c'est-à-dire ces citoyens souhaitent se départir de l'église parce que, bon, c'est un fardeau financier lié justement à cette bâtisse. Le conseil privilégie des projets durables portés par des investisseurs sérieux. On veut vraiment éviter toute complication. Et si jamais il y a aucune proposition qui est satisfaisante, qui n'est retenue à la fin du processus ou que personne qui lève la main, la municipalité pourra aller de l'avant avec la démolition complète de l'église et la mise en vente du terrain. Hier, on a procédé à cette fameuse pelletée de terre officielle. C'est un geste symbolique, on doit le dire quand même. Mais c'est cet édifice à logement abordable qui sera construit sur la 120e rue à Saint-Georges. Et tout ça a été fait par le député de Beausud et ministre des Affaires municipales, Samuel Poulain, aux côtés de la mairesse de Saint-Georges, Mme Manon Bougie. C'est quand même 41 nouvelles unités de logement qui vont voir le jour. Un projet de 14,6 millions de dollars, tout ça pour répondre à la crise du logement. On veut offrir une nouvelle option pour les personnes seules et les familles de classe moyenne. Donc, en tout et partout, on regarde ça de plus près, c'est 41 logements qui aura dans l'édifice. Il y en a 19 de ces 41 qui sont des logements de une chambre, c'est-à-dire un logement avec qui dispose d'une chambre. 11 auront deux chambres et il y en a 11 autres qui auront trois chambres. Les loyers sont plafonnés entre 688 et 952 $ par mois selon la taille des unités. Jusqu'à 10 ménages pourront également bénéficier du programme de supplément au loyer, limitant leur contribution à 25 % de leurs revenus. Le ministre des Affaires municipales, Samuel Poulain, souligne que l'augmentation de l'offre est essentielle pour répondre à la pression actuelle sur le marché. Et pour ce qui est de Mme Bougie, Manon de son prénom, mairesse de Saint-Georges, elle voit dans ce projet une occasion de revitaliser un secteur central de la ville. Des services d'accompagnement communautaire vont également être offerts aux locataires par des organismes du milieu. Et vous vous posez la question, là, la bâtisse, on va la voir levée au cours de l'été, de l'automne et de l'hiver. Et elle devrait être prête pour le printemps prochain, c'est-à-dire printemps 2027. Business maintenant, le groupe Abbatiello, l'entreprise évidemment bien connue de chez nous, vient d'acquérir la chaîne Shaker Cuisine et Mixologie qui compte 21 restaurants
à travers le Québec. L'annonce a été faite hier, après plusieurs mois durant lesquels la bannière était en vente et plusieurs acheteurs quand même qui s'étaient manifestés pour acheter Shaker, Cuisine et Mixologie, mais ce sont des acheteurs qui étaient majoritairement en provenance de l'extérieur du Québec, qui avaient jusqu'à maintenant manifesté leur intérêt. Le groupe Abbaccello affirme toutefois avoir

0: été le seul acteur québécois dans le processus, répondant ainsi au souhait des vendeurs de maintenir la propriété de l'enseigne dans la province. Transaction qui représente une acquisition d'envergure pour la région parce que, dans le fond, le groupe Abbaccello prend le contrôle de cet important réseau dans le secteur de la restauration. Le groupe indique vouloir poursuivre d'ailleurs le développement de la bannière, de la chaîne, appelons-la comme vous appelez-la comme vous voulez, et étendre sa présence dans différentes régions du Québec. Il n'y a aucun changement qui est prévu, autant le menu, les recettes, les produits offerts par Shaker, qui existe quand même depuis plus de 10 ans, et les détails financiers de la transaction qui n'ont pas été dévoilés. Et ça ajoute dans la grappe des restaurants du groupe Abbaccello ou des chaînes, évidemment, Pizza Salvatore, Topla, Crèmerie chez Mamie, Jack Lecoq et Le Frier. Donc, avec les Shaker Cuisine et Mixologie, ça va... on va dépasser le 200 restaurants à travers le Québec pour le groupe Abbaccello. Député fédéral de Beauce, Jason Groslot, qui, dès dimanche, va participer à une mission en Amérique du Sud dans le cadre des négociations visant un accord de libre-échange entre le Canada et le Mercosur. Bon, il y a un autre député du Parti conservateur également qui sera à ses côtés. Il y en aura deux du Parti libéral et un du Bloc québécois, si j'ai bien vu, sur le communiqué. Délégation, donc, composée de représentants des principaux partis. Et il y a le Brésil et l'Argentine qui seront visités par cette délégation. On veut faire avancer les discussions entamées depuis 2018. Bon, là, je vous ai parlé du groupe
1: Mercosur. Depuis 2018?
0: Depuis 2018. Donc, ça date de l'époque Justin Trudeau. Le Mercosur, qu'est-ce que c'est exactement? Ça regroupe 5 pays, l'Argentine, la Bolivie, le Brésil, le Paraguay et l'Uruguay. En 2024, les échanges commerciaux entre le Canada et ce bloc économique, on parle de 15,8 milliards de dollars. L'objectif de la mission, c'est renforcer les liens, ouvrir des nouveaux marchés pour les entreprises canadiennes. Donc, on veut plus de échanger, évidemment, et vendre et acheter de ces pays. Jason Groslot affirme vouloir défendre les intérêts du pays tout en protégeant des éléments clés comme la gestion de l'offre. Il souligne l'importance de conclure des ententes équilibrées bénéfiques pour les producteurs et les régions et au programme des rencontres avec les représentants diplomatiques, dont l'ambassadeur du Canada au Brésil, ainsi que des acteurs économiques et politiques locaux. Et terminons ce bulletin avec la fermeture du pont de Québec. Là, c'est déjà... c'est de soir et de nuit. Ça fait déjà une couple de jours que ça se fait, mais ça va se poursuivre également ce soir et demain soir. Et la particularité, c'est que ça va fermer un petit peu plus tard, 22h30 jusqu'à 5h30 du matin. Et demain, faudra surveiller à partir de ce soir vers 21h dans le secteur de la route L'Allemand à Lévis. L'autoroute 20 sera complètement fermée dans les deux directions. Il y aura des détours qui seront proposés et indiqués évidemment par des panneaux, mais c'est une fermeture qui va durer à peu près un petit peu plus que 24 heures. Donc demain toute la journée là dans ce secteur-là, ça risque d'être un petit peu bordélique, autant vous prévenir.
1: On dit chaotique.
0: Ouais.
1: Parce qu'on sait que dans un bordel, il y a du plaisir des fois.
2: Oui, c'est ça.
0: Mmh. Ouais,
1: ton expression est à changer à mon point de vue.
0: Oui, mais...
1: Parce que tu as du fun quand tu vas dans un bordel.
2: Oui,
1: oui. Tu n'as pas de fun quand c'est chaotique.
2: C'est vrai. Mmh. Ça peut être chaotique dans un bordel, par exemple.
0: Oui.
1: Ah oui?
2: Ça, je sais pas. On n'a pas le temps de bouscule.
1: Ah, le temps de bouscule, oui.
0: On fera une émission spéciale. Mmh.
1: Bon, dans le monde du sport, qu'est-ce qui retient ton attention, mon cher ami?
2: Ligue nationale de hockey, les séries de deuxième ronde se poursuivent et il y en a qui débutent. Il y a Taylor Hall qui a marqué le but victorieux en prolongation pour permettre aux Hurricanes de l'emporter 3-2 dans le match 2 et prendre les devants 2-0 dans la série. Les Kings sont toujours parfaits depuis le début de la série. C'est le gardien Frederick Anderson qui a été la grande vedette. Il a connu une bonne soirée, 34 arrêts, dont 15 en prolongation seulement. Et on regardait ça, c'est... À même temps que les Hurricanes, parce que là, les Hurricanes vont retourner à Philadelphie, là, mais je sais pas ce qui. J'ai hâte de voir ce que Gritty va faire, là. Avec des. Il va mettre le bordel avec des ouragans ancestrales, je sais pas, là. Il y aurait 9, à même temps que les Canes gagnent en 4, Canadiens aussi en sept. En sept.
1: Non, le calcul qu'on a fait...
2: C'est 9 jours. Hein?
1: On mettait Canadiens... Hurricanes gagne en 4, le Canadien gagne en 7. Ça fait 9 jours D'accord. d'arrêt complet pour les Hurricanes. 9 jours.
2: Ce qui fait que...
1: On joue 3 matchs d'une semaine.
2: Le Canadien commence à me faire penser à 93, là. 93, j'avais affronté les Sabres de Buffalo, d'ailleurs. Mm-hmm. Ils avaient éliminé en combien de matchs?
1: 4
2: matchs. Avec l'excellent Grand Fjord devant le filet mm-hmm. des Sabres. Imagine! Mm-hmm. Imagine! Et là, admettons que ça s'étire. 9 jours d'écart, les Hurricanes, la tempête des Hurricanes se refroidit. Le Canadien. Ça sent la finale,
1: Gaston! Ça ne sera plus les Hurricanes, ça va être une brise.
2: Les brises de la Caroline.
1: Petite brise de la Caroline. Petite brise du sud de la Caroline.
2: Ah, je te le dis, là, ça sent bon.
1: Ouais. On va changer de déodorant.
2: Carter Hart a connu son meilleur départ de séries éliminatoires en réalisant 33 arrêts. Et les Golden Knights ont vaincu les Ducks d'Anaheim 3-1 hier lors du premier match de la série. Le gardien des Knights s'est signalé à plusieurs reprises devant les attaques des Ducks qui ont dominé 34-22 au chapitre des tirs. C'est Mitch Marner, Ivan Barbachev et Brett Oden contre les buteurs pour Vegas qui prend les devants de 0 dans la série. Les Knights qui, en battant les Ducks, c'est la première fois qu'ils battaient cette saison parce qu'en saison régulière, ils sont 0-3. Mm-hmm. Alors, vois-tu? Ça veut rien dire, les séries. Hein?
1: La saison régulière veut rien dire.
2: Aussi.
1: Ben, en fait, ça te permet de te classer, mais ce qui s'est passé là, on l'oublie. Là.
2: On l'oublie, là. Ouais. Regarde, Caulfield, on a déjà oublié ses 52 buts.
1: Exactement,
2: là.
1: Lui aussi.
2: Et voilà, lui aussi. Mm. Il a oublié que c'était un marqueur.
1: Il a oublié comment 50... faire.
2: Ce soir, ce soir, il y a un match, Minnesota-Colorado. Match 2 de la série. Le premier match avait fini 9-6. C'était à 20h. On va être capable de regarder le période 2.
1: Ouais, avant d'aller aux filles, il y a quelque chose d'important qui se passe ce soir que tu ne m'as pas parlé dans la Ligue nationale.
2: Ah oui? Ah, c'est la loterie du repêchage.
1: C'est la loterie ce soir du repêchage.
2: Wow, le Canadien n'est pas là. C'est pas intéressant.
1: Oui, c'est très intéressant. qui a le premier choix? Qui a le plus de probabilité?
2: Les Canucks
1: qui auraient
2: le
1: plus de choix. Effectivement.
2: Ouais.
1: Les Blackhawks de Chicago, deuxième.
2: Ouais.
1: Les Rangers, construits par...
2: ça n'a pas de bon sens.
1: Les Rangers qui ont été bâtis par Jeff Gordon et démolis par...
2: Oui, par Ejuki.
1: Oui. Ben là, eux autres sont troisième. Ils ont 11,5%. Après ça, il y a les Flames de Calgary.
2: Oui.
1: Et... pas assez bon pour avoir des grosses chances. 8,5% les Maple Leafs de Toronto. Les Jets de Winnipeg également.
2: Ouais, les Maple Leafs, il y a des options parce qu'ils avaient été échangés, je crois. Il y a des options, là, en tout cas.
1: En tout cas, ils sont là.
2: Ils sont là.
1: Oui, à 8,5.
2: Non, oublie ça, de toute façon.
1: Ben, les Islanders, l'an passé.
2: Oui.
1: Ils ont grimpé de 9 rangs pour aller chercher le premier.
2: Le jeune Schaefer. Mm-hmm. Hey. LPHF, match 2 ce soir, c'est à 19h. Les filles, l'équipe de Marie-Philippe Poulin perd 0-1 dans la série, donc doivent gagner ce soir. C'est une 3-5, là. Ça fait que ce serait important.
1: Mm-hmm.
2: Le Rocket aussi fera face à l'élimination ce soir à Toronto. C'est à 19h. Il y a les Rays de Tampa Bay qui ont vaincu les Blue Jays de Toronto 5-1 hier. C'est le manque d'opportunisme qui explique la défaite. Là, les frappeurs de Toronto ont obtenu un seul coup sûr en 8 présences au bâton avec des coureurs en position de marquer. C'est Vladimir Guerrero qui a produit l'unique point des Jays, un simple en troisième manche ce soir. 18h30, c'est Kevin Gausman qui sera le partant pour les Blue Jays. Il y a une victoire pour les Red Sox 5-4 sur les Tigers. Et les Yankees ont démoli les Orioles 12-1. Et il y a le cégep Beauce-Appalaches qui a annoncé lundi son intention de déposer une candidature officielle auprès du réseau du sport étudiant du Québec, le RSEQ, afin de former une équipe de hockey féminine division 2 sous les couleurs des Condors à compter de la saison 2027-2028. Voilà.
1: Parfait. On s'arrête.
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0: Monsieur Serge Lapointe, ils sont fiers.
1: Très fiers.
0: Ils sont fiers, ces gens-là de Lambton. Ce sont de fiers agriculteurs et vous avez un rendez-vous fier agricole Lambton. Bonjour, monsieur Lapointe.
1: Bon matin tout le monde.
0: Merci
1: bon matin.
0: Du cadeau que vous m'avez fait.
1: Ça m'a fait plaisir.
0: Qu'est-ce que, pour que les gens le sachent, il s'agit, vous savez que j'aime beaucoup cuisiner, d'un livre de recettes. Est-ce que c'est pondu à partir des gens de des gens de Lambton?
1: Des gens de la région du Granit et de la Beauce, oui, effectivement. C'est un appel à tous. Puis ouais, il y a eu plusieurs plusieurs femmes et hommes, puis grand-mères qui avaient qui étaient des gardiens de recettes patrimoniales, puis qu'on leur a demandé leur collaboration pour effectivement nous envoyer leurs recettes. Puis, on a, avec cet appel à tous-là, on a réussi à faire un chef-d'œuvre, un livre de recettes là, d'héritage.
0: Combien de recettes?
1: Ah, il y a plus de 400 pages là, de recettes.
0: Il y a 400 pages de recettes. Ouais. Il y en a même qui sont écrites à la main.
1: Oui, c'est effectivement pour justement pour garder là, toute l'histoire derrière ces petites recettes-là.
2: Il y avait des belles écritures, les madames. Mmh.
1: Ouais,
2: incroyable.
1: Franchement, là, cette année, a vu que l'ONU avait décrété 2026 comme année internationale des agricultrices, on voulait donner, c'est pour ça qu'on a donné une notation là, féminine à la deuxième édition de Fièrement agricole.
0: Mm-hmm. Parlez-nous de ce qui va se passer.
2: Comment s'appelle le livre?
1: C'est Recettes d'héritage.
2: Recettes d'héritage.
3: Ouais. Ouais. Saveur, culture, mémoire.
2: On peut se procurer ça où?
1: On peut, ici, au Grand Marché, il y en a.
2: Ah oui?
1: La miellerie de Sophie Roy, là, à Notre-Dame-des-Pins, il y en a aussi.
2: Ah,
1: on peut s'en procurer par Internet, sur notre site, fièrementagricole.com. Sinon, il va y en avoir à vendre, là, le 9 mai prochain, à l'Arena. Puis, il y a différents points de vente aussi, là, qu'on a dans la région du Granit, là.
0: Donc, Fièrement agricole, c'est le 9 mai.
1: C'est la deuxième édition, effectivement.
0: Oui, on s'était parlé l'an dernier.
1: J'avais eu la chance de venir
0: vous
1: rencontrer.
0: Comment ça s'est passé, la première?
1: Ça l'a très bien été. Mais même si on a eu un petit peu de pluie, là, mais en montant ce matin, je voyais que vous regardiez la météo, là, puis c'est supposé qu'il va y avoir du beau temps. On va continuer à toucher du bois, là. Mais oui, c'est 1500 personnes l'an passé qui sont venues nous visiter, voir les producteurs... les producteurs de proximité, donc les personnes qui ont des petites choses à vendre aussi, pour les personnes aussi pour reconnecter avec l'agriculture. Mm-hmm. Donc, c'est pour ça qu'on... Ben, c'est un peu pour ça aussi qu'on fait l'événement. Lorsqu'on veut réellement là, expliquer ou réexpliquer comment ça se passe en agriculture, quels sont les efforts que nos producteurs font pour protéger l'environnement, la biodiversité, protéger l'eau, le sol. On a aussi, en plus de vouloir effectivement mettre en valeur nos producteurs, on veut aussi connaître l'agriculture moderne.
0: Oui, parce que
1: ça évolue à vitesse grand V.
0: Il y a plus de vaches, ceux qui fait longtemps qu'ils n'ont pas été dans une ferme, il n'y a plus de vaches où il y a un petit banc à trois pattes, où le gars la vache, et où l'agriculteur, comme mon grand-père faisait, s'en envoyait un jet dans la bouche.
1: Oui, ça, malheureusement,
0: ça se fait plus, ça.
1: Ça se fait plus, ça. Ça se fait plus,
3: ça. Même au niveau des trailleuses, ça a beaucoup changé, là.
1: Oui, effectivement. C'est ça aussi qu'on veut démontrer là, à l'ensemble de la population, là, toute l'avenue des GPS. Là.
0: Mm-hmm.
1: Puis pourquoi qu'on a nos fameuses redoubles qui prennent tant d'espace dans les chemins.
0: Ouais.
1: Pourquoi la fertilisation durant l'été. Puis pourquoi des fois ça va sentir un petit peu l'agriculture. Donc c'est tout ça qu'on veut réexpliquer. Donc une occasion...
0: Il y a des fumiers qui sentent plus fort que d'autres, hein?
1: Ça arrive, ça, ouais. c'est dépendant du vent.
0: Apparemment que le fumier de poule, c'est à peu près ce qui va au maximum de l'odeur acceptable.
1: Ben, justement, pour aller sur l'avenue de l'acceptable, Fièrement agricole, ben, c'est une occasion qu'on se donne pour réexpliquer à la population comment que c'est fait l'agriculture. Les œufs, ils viennent pas du dépanneur ou de l'épicerie, mais ils viennent d'un producteur. Puis ça, ben, les déjections, ben, c'est l'inconvénient de la chose, mais que ces déjections-là, on s'en sert pour justement là, fertiliser nos champs et nos sols pour que réellement on ait des bons rendements pour pouvoir offrir un panier de un panier d'épicerie au moins cher possible pour nos consommateurs. Là.
0: Ouais,
1: donc, il y a vraiment une chaîne derrière tout ça.
0: Les poulaillers modernes, comparativement aux anciens poulaillers, c'est plus tout à fait la même chose. On ne part pas à main pour aller chercher une douzaine d'œufs au souper. Là.
1: Non, c'est ça. C'est ça qu'on veut démontrer à la population. Là, comment que c'est rendu l'agriculture des années 2026-2030.
0: Dans votre région, là,
1: ouais.
0: Quelle est la production ou encore animalière ou que ce soit céréalière, laquelle est la production la plus qui est en tête de liste?
1: On a, en termes de nombre, on a une production acéricole très forte.
2: Oui.
1: Oui, c'est pour ça. Puis derrière ça aussi, là, puis là, ben, il va y avoir les productions animales, le lait, le bovin et le bois aussi qui est très fort. Donc, tous les producteurs ont une production de forestière là, dans leur propriété. Là.
0: Mm-hmm. Ouais. Donc, racontez-nous un peu qu'est-ce qu'on va y voir, qu'est-ce qu'on va, on va rencontrer des producteurs, on va rencontrer également des gens.
1: On va avoir une exposition de machinerie, donc qui va avoir, là, rappelons que l'événement s'est ouvert à l'ensemble de la population, entrée gratuite, donc venez nous voir.
2: C'est à Lambton.
1: À Lambton, à l'aréna. Dans l'aréna et à l'extérieur aussi. Donc, une personne arrive, donc il va avoir... ils peuvent arriver en tout cours de la journée, mais en avant-midi, on a un concours de sucre à la crème.
2: Oh, avez-vous besoin
1: donc,
2: de juge? Je suis très bon comme juge. Hein?
1: Donc, ceux qui connaissent la meilleure recette de sucre à crème, on les invite, on a un concours à 10h30 là, à l'aréna pour avec effectivement la dégustation de sucre à crème.
0: Est-ce qu'on va montrer le procédé, le processus pour faire du sucre à la crème? Ça part de la tire. Et là, après ça, qu'est-ce qu'on, comment on fait pour passer de la tire, passer du sirop à la tire au sucre à la crème?
1: Ben, on a une tente, là, on a un site, un chapiteau là, intergénérationnel là, avec les fermières. Là, puis, il me semble, je ne suis pas certain à 100%, mais il me semble qu'il va y avoir des personnes qui vont nous démontrer, là, vont nous montrer comment que...
0: C'est de l'ouvrage.
1: Oui, mais il me semble qu'il va y avoir des personnes qui vont nous montrer comment c'est fait ça.
0: Mm-hmm.
1: Donc, concours de sucre à la crème. Ceux qui veulent se dire qui ont trop plein d'énergie ou de quoi, il y a les Winslow Dancers qui viennent...
0: Les quoi?
1: Les Winslow Dancers.
0: OK.
1: Donc, c'est une organisation là, qui donne des cours de danse country, puis western country, puis donne des petits cours, puis de la danse aussi là, pour tout ça.
3: Si t'as trop mangé de sucre à crème...
2: Bon, je vais rester dans le sucre à crème, moi.
1: Pour pas que le monde se sente coupable, on a dit, on va mettre les Winslow pour... C'est ça. Donc, en tout temps de la journée aussi, il va y avoir des jeux pour les enfants. Donc, c'est une activité familiale. Donc, des jeux gonflables ou quelqu'un pour maquiller les enfants aussi. On a deux représentations aussi des chiens savants pour qui regroupent les animaux, là, avec des canards et des oies.
0: Ah oui?
1: Ça va se passer là. C'est très, très beau à voir.
0: Ben
1: aller.
0: Oui. Est-ce que vous avez des producteurs de chez vous qui utilisent ces chiens pour regrouper une partie de leur production?
1: Non, malheureusement, pas à ma connaissance, là. Mais, dans une autre MRC, là, pas trop loin.
0: Quand même,
1: là,
0: ça va être un spectacle à voir.
1: C'est un spectacle à voir, là, toute l'intelligence que le chien a pour guider les animaux, là,
0: Ben, à une certaine époque, quand on envoyait les vaches au clos, c'était souvent le chien qui allait les chercher.
1: J'avais un producteur pas trop loin de chez nous qui avait des moutons dans le temps. Là, il y avait un chien savant de même. C'était épouvantable à voir. Là, franchement, là, pis, des fois, on se disait, c'est-tu arrangé que le gars des vues? Je disais, non, c'est ça. Donc, ça, c'est la partie extérieure. On rentre à l'intérieur de l'aréna où ce qu'on a des producteurs de proximité, donc des producteurs qui vont... En tout temps de la journée, ils vont nous faire déguster leurs produits. On a quatre ou cinq plages de dégustation là, de différents produits locaux. On a aussi...
0: Est-ce qu'on va pouvoir se procurer des produits?
1: Oui. Dans nos plus de la vingtaine de producteurs, là, tous ont des produits à vendre pour qu'on puisse là, ramener... Ces petits trésors-là, là, chez nous. Là,
2: c'est
1: ouais.
2: Des trésors, vous le dites. C'est frais, c'est...
1: Oui, c'est frais, puis c'est bon.
2: Ah, oui.
1: On a aussi des intervenants qui travaillent avec le monde, avec les producteurs, qui vont expliquer d'autres aussi de c'est quoi mettons, un agronome ou un conseiller pour nous expliquer comment que ça fonctionne. Puis on a une petite fermette à l'intérieur aussi pour les enfants qui puissent voir que ça gère un lapin, que ça gère un petit mouton, là, tout ça. Là. Puis des jeux pour les enfants aussi, des tracteurs à pédales ou des choses comme ça. Donc la journée va se c'est pas mal comme ça. En soirée, on a un cocktail avec nos panélistes. On a trois personnes invitées qui sont des panélistes qu'on va pouvoir échanger avec eux autres, là, avec leurs différents parcours. On a, entre autres, Jean-François Archambault de l'Atelier des chefs qui il va jaser avec les personnes aussi. On a Véronique Guizier, une agricultrice, la présidente des agricultrices du Québec, qui elle aussi là, elle a plein de choses à dire là, par rapport à ça. On a aussi Amélie Pouliot de Financement Agricole Canada. Donc, trois personnes qu'on va pouvoir discuter avec eux autres. Ça nous met en appétit pour par après. Ben, on a Sam Vigneault, un humoriste.
2: Ah, il est bon que sur l'accordéon, lui. Il est vraiment bon.
1: Oui, c'est ça. Fils de producteur laitier. Ouais. Puis il va venir là, nous ouvrir la soirée avec le premier service.
0: Durant... Ah, parce qu'un souper.
1: Oui, on a la chance d'avoir cette année, on a un cocktail dînatoire. Donc, c'est au niveau de la glace de l'aréna à Lambton, là, qu'il y a 300 convives qui sont attendus là. Puis, on a la chance d'avoir Beauce-Bœuf, là, juste ici, là, à Saint-Georges, qui va être le traiteur, là. Ouais, donc, en plus d'avoir des produits locaux, on a fait affaire avec l'ensemble des partenaires de la région, là, pour nous organiser de l'activité. Durant le souper, on a notre concours Fièrement Inspirante. Donc, c'est un concours qu'on a fait pour mettre en lumière là, trois agricultrices là, de la région Beauce-Estrie là, pour les féliciter là, de tout le parcours. Là. Puis, c'est ça, tu sais, la place des agricultrices en agriculture, des fois, passe beaucoup trop sous silence. Là, et qu'on voulait pouvoir le...
0: Je reviens au souper.
1: Oui.
0: Est-ce qu'il faut réserver? Est-ce qu'on peut... on n'a pas besoin de réserver, on va voir sur place en
1: acheter. Oui, idéalement, il faut réserver, là, parce que quand on parle souper, il faut faire réservation, puis il faut être sûr de ne pas mettre trop d'eau dans la soupe, là, comme ma grand-mère disait. Là, c'est que oui, il faut réserver. Là, vous pouvez avoir vos billets là, sur fièrementagricole.com pour tout ça.
0: Donc, le 9 mai...
1: Le 9 mai, c'est
0: si on veut passer la journée, on arrive de bonne heure à quelle heure?
1: Ah, le site ouvre à 10h.
0: Parfait. C'est facile à trouver à Lambton, à l'aréna.
1: À Lambton, on va avoir des stationnements là, satellites, c'est-à-dire que dans la cour d'église à la municipalité, puis aussi un autre endroit là, qui va être très bien indiqué pour pas faire de congestion aussi. Puis je veux vous dire aussi que parmi les premiers arrivants, on va leur remettre un petit érable. T'sais, toute la notion des crédits carbone puis de diminuer l'empreinte carbone, ben, on est très sensible à ça. Fait qu'on fait notre effort là, par rapport à ça, vu que c'est un événement éco-responsable.
2: C'est magnifique.
0: C'est Serge Lapointe, Fièrement Agricole, Lambton, 9 mai. Ben, on invite les gens à aller vous rencontrer. C'était une première, on est à la deuxième édition.
1: C'est en plein ça. Merci beaucoup de votre accueil.
0: Ça nous a fait plaisir. On s'arrête.
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9: 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Le mardi 5 mai, ici Stephen Zerbinski. Voici les nouvelles. En poste depuis peu, la première ministre Christine Fréchette a pourtant déjà effectué plusieurs annonces à la veille de son retour à l'Assemblée nationale. Elle a donné une entrevue exclusive au balado de Paul Arcan. Le résumé d'Annie Guillemette.
10: Même si la Chambre va siéger qu'une courte période, la première ministre a une foule d'objectifs. Elle veut adopter des lois sur les soins de santé imposés en cas de danger, le P38, et pour permettre aux femmes de connaître les antécédents criminels de leurs partenaires. Mais Christine Fréchette veut aussi mettre de l'avant l'utilisation de drones pour retracer un homme qui déclenche son bracelet anti-rapprochement.
11: Donner ces informations-là précieuses aux policiers avant même qu'ils n'arrivent sur les lieux.
10: Québec va aussi démarrer samedi le dossier de santé numérique. Selon les informations présentées à la première ministre, il est prêt à être implanté.
12: Vous allez péter une colère si ça marche pas.
11: Oui, ouais, ça c'est clair.
10: Parmi les autres dossiers, Christine Fréchette place au premier rang les impacts des tarifs sur les PME. Elle souhaite d'ailleurs acheter davantage québécois, même si les règles ne lui permettent pas toujours.
11: Je pense qu'on peut aller un peu plus loin, voyant ce que des partenaires économiques font.
10: Elle annoncera aussi dans les prochains jours son plan en immigration. 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Annie Guillemette pour Cogeco Nouvelles.
9: À Québec, deux jeunes écoliers ont été happés par une voiture à la sortie des classes dans le secteur Beauport hier. Les événements se sont produits en fin d'après-midi vers 15h45. Les deux enfants qui fréquentaient l'école primaire aux quatre vents située à proximité ont été transportés en centre hospitalier. L'un des deux jeunes était inconscient au moment de son transport et son état de santé est maintenant jugé comme étant critique. Selon les informations de Cogeco Québec, deux véhicules seraient d'abord entrés en collision et l'un d'eux aurait par la suite fauché les jeunes qui circulaient à pied. 59% des Américains estiment que le président Trump est mentalement et physiquement inapte à exercer la fonction de commandant en chef. C'est ce qui ressort d'un sondage réalisé par le Washington Post, ABC News et Ipsos. 67% des participants au sondage ont également déclaré qu'ils ne pensaient pas que Trump réfléchisse attentivement aux décisions importantes. Ces réponses concordent avec d'autres enquêtes récentes qui indiquent que le taux d'impopularité du président a atteint un nouveau sommet. On va parler de hockey. Après avoir remporté une première série, comme on sait, l'attention se tourne vers les prochains adversaires des Canadiens de Montréal en deuxième ronde. L'équipe se rendra affronter les Sabres à Buffalo dès demain. L'ancien capitaine et directeur général du Canadien, Serge Savard, croit que le tricolore va gagner, mais il ne néglige pas l'adversaire. On l'écoute.
13: Faut pas penser que ça va être un walk in the park. Le Buffalo, c'était la meilleure équipe de la Ligue nationale le dernier mois, là. Puis ils sont gros, ils sont bons. Alors, ça va être excessivement difficile, puis on commence sur la route une autre fois, là. Il faut gagner un match là, sur la route pour gagner cette série-là. Je pense pas que ça va être facile. Le style de jeu du Canadien est rendu de telle manière qu'on peut battre n'importe quelle équipe.
9: Et enfin, le journaliste sportif bien connu Renaud Lavoie révèle avoir récemment subi deux AVC. Dans une lettre ouverte publiée dans le Journal de Montréal, le reporter de TVA Sport explique que vendredi dernier, il a ressenti, je cite, « un pop du côté droit de sa tête » et les étourdissements ont commencé alors qu'il s'entraînait. Il a compris qu'il y avait un problème et il a avalé une aspirine. Il a par la suite contacté Chantal Maccabée de l'Organisation du Canadien de Montréal avant que les thérapeutes de l'équipe s'occupent de lui. Pendant ce temps, les symptômes s'accumulaient comme une douleur dans la main gauche et des problèmes de diction. Alors conduit à l'Hôpital Général de Montréal, puis transféré à l'Institut Hôpital Neurologique de Montréal, il a appris qu'il avait fait deux AVC la veille. Il ajoute avoir été très chanceux dans sa malchance. 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

0: J'écoute des émissions françaises, surtout des... J'adore les... Je suis un gars de quiz, moi. J'aime ça...
1: Oui, c'est quel gars, hein? Lui qui n'a pas de bras, là.
0: Ouais, slam.
1: Je vais pas dire ça l'autre jour.
0: Ouais. Ouais, c'est bon, à tabarnouche, c'est intéressant. Moi et ma blonde, on écoute ça tous les soirs, et puis ma blonde est bonne dans les mots croisés, et des fois, elle est capable de répondre facilement. Puis là, je lui dis, bouge pas, j'appelle, on prend billet, puis tu t'en vas. Moi, t'envoyer là-bas, on va finir rire. On se niaise demain. Et il y a une émission qui s'appelle « Tout le monde veut prendre sa place ».
2: Oui, je sais de quoi tu parles.
0: C'est un, il y a un gars qui est installé sur une chaise.
1: OK, non.
0: Et là, il y a le champion actuel, là, il est rendu à 248 000 euros. Je pense que ça fait 7-8 mois que personne est capable de le déloger. Puis il pose des questions de connaissance générale. Et tu apprends toujours quelque chose. Il y a toujours... Il y a toujours quelque chose qui attire ton attention et t'apprends des choses dans ces jeux vidéo-là. Et hier, tout le monde veut prendre sa place. Et il demandait dans le film Mars Attaque, qu'est-ce qui faisait que les extraterrestres viraient fous?
1: C'était la musique.
0: La musique country.
2: La toune Indian Love Call de
0: Indian
2: Slim
0: Love
2: Whitman.
0: Exactement. À cause du yodeling. Mm. Parce qu'il y a du yodeling. Alors, quand j'ai entendu votre publicité sur la musique Festival Country, ou en tout cas...
1: La Chapelle Fraser.
0: La Chapelle Fraser. Ben, allez-y en paix. Il ne devrait pas avoir de martiens.
1: Non, au
0: moins. Parce qu'il déteste la musique country.
1: Ouais. Mars Attack. Voilà. C'est un bon classique, ça. Il y avait du monde.
0: J'ai jamais vu ça de ma vie.
1: T'as jamais vu ça?
0: Non.
1: Ah, c'est drôle, là. Faut t'écouter ça. C'est Jack Nicholson jouait là-dedans. Pierre Brosnan, Danny DeVito.
2: Tom
1: Michael
2: Jones.
1: G. Fox. Tom Jones faisait son propre rôle. T'avais Lisa Marie, qui était une martienne. John Don Baker. Écoute, il y avait des... Ah, il y avait du monde qui jouait là-dedans. Là,
0: c'est une parodie.
2: Oui, c'est une parodie.
1: Oui, c'est comme... Les martiens arrivent, puis les autres sont tous là. Ah, mon Dieu, ils arrivent en paix. Puis là, ils commencent à... Là, après ça, ils commencent à lui tirer dessus. Puis là, il y en a un qui traduit. Là, il parle, tu sais. Le martien parle...
0: OK, un peu comme...
1: Oui, bien, c'est un peu ça que peut-être...
0: Qui a inspiré...
1: voyons, Jean de poitrine. Ouais. Probablement. Puis là, il y en a un qui traduit ça, puis nous sommes venus en amis. Ah, là, ils sont tous heureux. Ils commencent à se faire désintégrer. En tout cas, elle bordait le point, c'est drôle, là.
0: Puis là, il y a quelqu'un qui se met à chanter du country, puis...
1: Ben, c'est la grand-mère d'un des personnages, une musique, puis là, il y a un des martiens qui vient pour l'attirer, puis il rentre dans une maison de retraité, il fait le carnage. Là, il vient tirer à madame, puis là, elle se dévirait, elle file des plugs, puis là, la musique, là, quand on vient d'entendre...
2: Elle écoutait la tune avec ses écouteurs, ses écouteurs se débranchent en se tournant la tête, et là, ça fait en sorte que...
1: Là, l'autre, il capote... C'est comme un gros cerveau, on le voit, une genre de patente, genre de bocal à aquarium sur la tête, si tu veux. Là. Puis là, ça se met à péter. Fait que là, l'autre, il amène sa grand-mère dans le pick-up avec les haut-parleurs, puis il se promène.
2: Avec la toune.
1: Avec la toune. Ah, oh, c'est niaiseux, là. C'est quand même sorti en 96. C'est une comédie parodique de science-fiction.
0: Ouais.
1: C'est ce qu'on a, Mars Attack. Tim Burton. C'est du Tim Burton. Là,
0: ouais. Vous écoutez ça, finalement, vous m'avez vendu.
1: C'est drôle. Mais je te le dis, là, c'est pas un grand... C'est pas un chef-d'œuvre, mais c'est drôle. C'est un classique.
2: C'est sur, quand on veut se vider la tête, là...
1: Ouais, c'est le cas de le dire.
0: Au sens propre.
1: En tout cas, pour les martiens.
0: C'est là que vous allez savoir si vous avez une descendance...
1: Martienne. Oui.
0: Bon, ben, à l'Assemblée nationale, après-midi, 3h, les travaux vont reprendre. Ça fait 3 semaines que ça aurait dû reprendre, mais à cause de la prorogation, vous en souviendrez, nos députés ont été absents. De chaque côté, on se prépare pour la prochaine campagne électorale. Hier, ça a été confirmé par M. Charles Milliard. M. Verrette, l'avocat, sera dans Louis-Hébert. Un comté qui avait appartenu longtemps aux libéraux. Qui a été le dernier...
1: Mme Guilbeault.
0: Le dernier libéral.
1: Le dernier libéral avant Mme Guilbeault.
0: Et... Sam Ahmad.
1: Ah oui, oui, oui, oui.
0: Sam Ahmad
1: oui.
0: Qui détenait ce comté-là. Donc, on va reprendre ça aujourd'hui. Il va y avoir un petit discours qui va être fait par Mme Fréchette. Le projet de loi déposé par le gouvernement Fréchette fera en sorte, le premier projet de loi fera en sorte que pour 5 ans, la disposition dérogatoire pour protéger la loi 96 va être renouvelée pour les 5 prochaines années. Donc, ça venait à échéance en 2017. On va prolonger ça jusqu'en 2012. Ce sera le premier projet de loi qu'elle va déposer. Projet de loi dans lequel s'est enfargé M. Charles Milliard, vous en souviendrez.
1: Ouais, ouais.
0: On lui présente un premier projet de loi. Et ça jette un peu... ça met la table pour les différents prises de bec qu'on aura. Après ça, il va y avoir aussi des projets de loi qui vont être déposés, par exemple, pour ce qui est du projet de loi de la taxe de bienvenue qui a été présenté par Mme Guilbeault.
1: Oui.
0: Donc, on va commencer l'étude de ce projet de loi-là. Il va y avoir également l'histoire de l'hospitalisation forcée, vous savez, pour forcer des gens qui ont des problèmes de santé mentale, qui refusent des traitements et qui retournent dans la société, qui finissent par commettre des crimes graves. Maintenant, on veut faire en sorte qu'on puisse les contraindre, les forcer à subir des traitements ou en tout cas au moins à être sous observation pendant un certain temps. C'est une sacrée bonne chose, quant à moi.
1: Oui.
0: Et il va y avoir également le projet de loi 24 qui, lui, c'est concernant l'utilisation de l'image d'une personne. Vous savez, nos artistes dont on se servait de l'image pour vendre un produit fictif. Donc, ça fait partie des projets de loi qui vont être présentés. Il pourrait également y avoir, on pourrait peut-être aussi parler de nouveaux projets de loi, un sur la violence faite aux femmes, le redécoupage de la carte électorale et agir sur le prix de l'essence. Voilà, dans les sujets que Mme Guilbeault, Fréchette devrait aborder aujourd'hui, donc ça va être intéressant. On parlait du prix de l'essence, peut-être que... Et ça fait toujours bien d'annoncer qu'on veut présenter un projet de loi pour baisser le prix de l'essence, surtout dans le contexte actuel.
1: Ouais.
0: Ça va faire partie des choses dont on va parler. Et également, peut-être, faire en sorte de prendre des mesures pour soulager nos bons citoyens québécois, québécoises, du coût de l'épicerie. Mais... C'est rendu que l'épicerie fait plus mal...
1: Oui.
0: Aux familles que l'impôt sur le revenu.
1: Ah, il faut que tu fasses des choix.
0: L'impôt sur le revenu...
1: Les gens qui ont des listes, là, et puis... j'ai bien vu des gens avec des calculatrices faire dans les épiceries de plus en plus, là. Hey, t'as plus le choix, là.
0: Mm-hmm. Non, non, écoute... moi, je regarde pas vraiment ça, là. Moi, je regarde ce que je veux manger. Moi, je fais l'épicerie au jour le jour.
1: Ouais.
0: Fait que des fois, je passe à côté de rabais. Il y a des semaines, il y a des rabais, mais ça me tente pas de manger ce qu'il y a dans les rabais.
1: Ouais, tu peux te congeler. Tu peux le...
0: C'est pas bon.
1: Tu peux le. Non.
0: Vas-tu prendre un steak?
1: Mais il faut que tu. Les gens, ils n'ont pas le choix.
0: Moi, je suis équipé. Là. J'ai la possibilité de le mettre sous vide.
1: Ouais.
0: Puis même les steaks, là, tu t'achètes un.
1: Ah non, moi, un steak qui est congelé, j'ai de la misère, moi aussi.
0: Même si tu l'as fait bien congelé, c'est
1: ça. Ah
0: fait...
1: non.
0: Non, non, c'est on va le chercher
1: pour la viande, je suis un peu comme ça, mais ça reste que... Tu n'as pas le choix de regarder aujourd'hui de plus en plus. Là, les spéciaux... Tu sais, du beurre, il vient en spécial. Tu n'as pas besoin, mais on a acheté quand même deux.
0: Ça, tu congèles. Congèle. Ah ouais, ça se congèle très bien.
1: Tu sais, des choses comme ça, faut regarder à ça, tu n'as pas le choix. Là.
0: Mm. Et céréales?
1: Oui, oui.
0: Ça se garde longtemps?
1: Oui.
0: Il n'y a pas de problème. Mais si tu parles de protéines, là, tu commences à mettre la main dans tes poches. Je te donne un exemple. Je voulais m'acheter une côte de bœuf, mais une côte de bœuf pour carnivore.
1: Ouais.
0: OK? Une côte de bœuf où on peut se mettre à deux dessus. Mm-hmm. Moi, peuple, on s'est dit, on va se faire une côte de bœuf. Une semaine, hein? Ça m'a dire une chose.
1: Oui, une semaine.
0: Ben écoute, 65$.
1: Oui, ça n'a pas de bon sens.
0: Je commence à faire de la... Je calculais ça, là, je disais, ma blonde, sais-tu que là, on vient de se payer de la viande pour une semaine?
1: Oui.
0: Avec juste un repas. Il était bon, là. Je me suis fait une salade extraordinaire, des patates au four. Je me suis fait une sauce maison pour accompagner ma côte de bœuf. Je l'ai faite... rouge saignant, comme j'aime ça. Il y en a qui n'aiment pas ça, mais une bonne viande.
1: Une bonne sauce, là, ça, ouais.
0: Et ça a été un repas...
1: De luxe.
0: Il y a 10 ans, là, une côte de bœuf, t'achetais ça...
1: 15-20 piastres?
0: Même pas. Ça peut, tu pouvais payer ça 8-9 piastres.
1: Ouais, c'est fou.
0: Faut dire que le steak haché...
1: juste le steak haché, c'est... Tu sais, une petite chose de steak haché bien normal, c'est rendu 8 piastres. Mm-hmm. Ça n'a plus de bon sens.
0: Profitons-en pendant qu'on est vivant, mais il y a des familles qui n'ont pas les moyens.
1: On l'étire, le pâté chinois, là. Tu sais, quand t'as, hey, mais toi, là, tu vas me dire, ouais, on a des allocations. Ouais, mais, hey, c'est. Puis, on le voyait.
0: Tu ne tirais pas tes allocations.
1: Avec Boisson-Beauce, on le voyait, des gens qui ont des qui travaillent, qui sont obligés de passer par Boisson-Beauce. Pas drôle, là. Mm-hmm. Tu sais, t'as trois gamins dans la maison, là. Tu as 8, 10 et 12 ans, là, ça mange. Là. Mm-hmm. Eux autres, leur objectif, là, c'est vider le frigidaire.
0: Un ado.
1: Oui. C'est. Hey! Ben, pense-y. Là.
0: Si vous voulez empêcher un enfant de vider le frigidaire à un ado, faites-y ce qu'il aime à manger. Peut-être c'est parce que vous ne faites pas ce qu'il aime à manger. C'est quoi qu'ils aiment à manger, les ados? La cochonnerie!
1: Ouais.
0: Mais vous autres, vous êtes comme parents préoccupés de leur bien-être et de leur bonne santé. Et là, vous leur faites...
1: Ah, mais... On va dire que...
0: Vous leur faites des bons brocolis.
1: Ouais. Mais en vieillissant, là, peut-être... Moi, je... Hey, y a-t-il quoi de meilleur qu'un bon cigare au chou maison?
0: Ben non!
1: Hein?
0: Y a rien de meilleur que ça.
1: Quand on était jeune, ma mère nous faisait du cigare au chou. Arc! Cochonnerie de maudite cochonnerie. En vieillissant, là, on développe des goûts que.
0: Des goûts de notre enfance.
1: Oui.
0: On revient au goût sur lequel on crachait.
1: Absolument.
0: Voyons donc.
1: C'est un gratin de brocoli, mettons. Là. C'est très bon.
0: Ma mère faisait du macaroni au fromage.
1: Oui.
0: Il était bon, son macaroni au fromage. Elle en faisait une fois toutes les deux semaines. Moi, le macaroni au fromage, je mets pas ça. Et là, aujourd'hui, je cherche des recettes sur Internet pour avoir des bons à pimper davantage mon macaroni au fromage.
1: Oui.
0: Mais tu regarderas le coût du fromage.
1: Hey.
0: Tu veux te faire un macaroni au fromage, là, c'est la barnouche. Tu mets de la crème dedans, tu commences à faire grimper le macaroni.
1: C'est tout à fait fettuccine, moi, parmesan, là. Le fromage, le parmesan n'est pas donné.
0: Non.
1: J'ai mis des crevettes dedans, en plus.
0: Mm-hmm.
1: Fait que moi et tout, je me suis payé du luxe comme toi, hein. Avec ta côte de bœuf. On va dire que... Tu sais, tu prends des crevettes. T'as un petit sac de crevettes, là.
0: J'en même pas ça dans la maison.
1: Hein, ouais. Tu reçois pas aux crevettes aujourd'hui, là. T'es riche en vierge, tu reçois aux crevettes, là.
0: Aujourd'hui, grosse journée. Mary Simon va être remplacé. On va connaître sa remplaçante. On aura un ou une. Ça n'a pas filtré, mon gars. Ça a été bien, bien gardé à l'interne. On sait que c'est aujourd'hui qu'on va connaître le ou la remplaçante de la gouverneure générale Mary Simon, qui est bilingue, je vous le rappelle. Mary Simon qui est bilingue.
1: Oui, bilingue.
0: Elle parle anglais et elle parle l'inuk tout.
1: Oui.
0: Donc, elle est bilingue. Mais là, on dit que la prochaine ou
1: elle
0: le prochain
1: parler français, hein?
0: Va être bilingue. Maintenant, à quelle hauteur? Des fois, c'est mal conné. Hein? Son niveau de bilingue, c'est bon. Mais j'aimerais ça en avoir un là, qui parle plus mal anglais que français. Ça nous ferait du bien une fois de temps en temps. Tu sais, il y a des gens qui, quand ils s'expriment en anglais, juste pour faire comprendre aux Anglais, c'est quoi la douleur auditive qu'on a régulièrement à écouter.
1: Ils ont eu à endurer Jean Chrétien un bout.
0: T'es pas si pire que ça.
1: Il était pas si pire, par
0: exemple. T'es pas si pire que ça. Il y avait... mais tu le comprenais très, très, très bien.
1: Oui.
0: C'était pas... Si on compare l'anglais de Jean Chrétien et le français de Mark Carney, l'anglais de Jean Chrétien était meilleur.
1: Oui. Ben, un exemple au Québec. Là. Mais toi, qu'arrête. Ça avait été au fédéral. Là. Mm. Pauline Marois, exemple.
0: Ça aurait fait un excellent...
1: Ça aurait été parfait. Mm-hmm. Elle pourrait être gouverneur général. Pourquoi pas?
0: Pourquoi pas? Juste à y apprendre un peu de quelques mots en anglais. Non, non, il faut que ça soit bilingue. Il faut arrêter de niaiser avec ça. Normalement, la raison pour laquelle on a laissé aller... Puis ça, c'est Justin Trudeau. Hein,
1: ouais.
0: La raison pour laquelle on a laissé aller le bilinguiste au poste de gouverneur général... C'est qu'à une certaine époque, on alternait entre un anglophone et un francophone. Ouais. Mais ces gens-là avaient au moins la décence d'avoir appris une deuxième langue.
1: Mais Trudeau, pas mal... Simon, Trudeau, c'était le fameux scandale avec les Autochtones, puis tu sais, il y a eu la journée de la réconciliation qui est arrivée. Mary Simon est arrivée dans le tas, là. Ça allait tout ensemble, là. Mm-hmm. Fait qu'il se sacrait bien qu'elle parle français ou non, là.
0: Donc, mandat de 5 ans, je n'ai pas appliqué.
1: Non?
0: Non. Pourtant, je parle anglais.
1: Non, mais à ton âge, tu serais plus sénateur, toi.
0: Alors, je prendrais un paye qui va avec.
1: Ah, ben oui.
0: Je prendrais un paye qui va avec.
1: Ah, puis, écoute, c'est...
0: Ça dort. Il paraît que les sièges sont confortables. Ça dort bien.
1: Oui. C'était des siestes incluses.
0: Y as-tu déjà été au
1: Sénat? Non, je ne suis pas allé au Sénat.
0: Tu n'as pas été, ça?
1: Non.
0: OK. Donc, était là depuis 2021 qu'elle était là, notre Madame Simons. On dit qu'on a commencé à la chercher un remplaçant dès l'automne dernier. On s'est dit,
1: Y a-t-il des noms qui circulent?
0: Pantoute, c'est ça qui était
1: spécial,
0: là. Extraordinaire. Il n'y a aucun nom de gens qui auraient pu être approchés. Parce que t'as pas le choix, il faut que tu les approches. Tu peux pas dire après-midi, non. On va annoncer ton nom comme lieutenant comme gouverneur général du Canada, ça te tente plus.
1: T'as pas le choix de dire oui, c'est comme un jury.
0: Ouais. Fait que c'est ça. On a commencé à l'automne dernier et on dit que pour ce qui est de sa nomination, son assermentation, sa nomination va être connu aujourd'hui, mais son assermentation au nouveau ou nouvelle gouverneur général, c'est le 8 juin prochain. As-tu été à la poste?
1: Non.
0: T'as pas été au bureau de poste?
1: Je serais dû, là.
0: T'aurais dû te garrocher. Puis toi, Louis, as-tu été à la poste?
2: Ben, j'ai une boîte à lettres.
0: As-tu reçu ton recensement?
2: Pas encore.
1: Ah oui, c'est, il rentre, là, c'est vrai, ouais. C'est, à partir du 9 de mai, là, je pense que c'est... en fonction, là.
0: OK. On l'a pas reçu. Moi non plus, je suis pas allé en bas, de toute façon.
2: J'ai eu mon avis de remboursement au niveau de l'impôt, là, fédéral, mais non, c'est pas rentré le recensement.
0: OK. Ils t'appellent pour te dire qu'ils vont te rembourser ou tu leur en dois?
2: Non, j'ai déjà eu mon dépôt. J'ai eu le dépôt avant la lettre là, qui me disait le montant. Là.
0: OK.
1: C'est vrai, le recensement. Tu vas avoir le long encore.
0: Et sacrifice. Moi, je suis tombé... Dans...
1: Chant d'adresse.
0: Moi, je prends pas de billets de loterie parce que je sais que je gagnerai jamais. Mais je gagne au recensement à chaque année qu'il y en a un. J'ai le nom.
1: Chance. T'as rien à faire l'après-midi.
0: Écoutez, il est obligatoire, nous dit...
1: oui, c'est la loi.
0: Obligatoire à toute personne de remplir le recensement. Si vous refusez d'y participer sans raison légitime...
1: Peut-être en prison.
0: Non, 500 $ d'amende. J'avais été menacé, moi, de 500 $ d'amende-là parce que j'avais tout le temps, le nom avait dit, je vais... je t'avais eu une obstination. J'avais écrit que j'avais gagné 25 millions de dollars par année. Tu sais, j'avais répondu toutes sortes de cochonneries à la réponse. La madame avait décidé que c'était... comme un refus
1: oui.
0: déguisé.
1: Avec raison.
0: Avec raison, dis-tu?
1: Oui.
0: C'est pas alors, j'ai dit, madame, écoutez-moi bien, là. Vous m'envoyez toujours le long. J'étais curé de faire le long. Hey, ça prend trois quarts d'heure, une heure à remplir ça, le long, là.
1: Tu n'as rien à faire.
0: J'ai dit, ouais, j'ai rien à faire. Donc, j'ai dit, madame, envoyez-moi le cours. Elle n'a jamais voulu. Elle dit, non, on vous renvoie un long. J'étais prêt à les plaider. Finalement, j'ai tenu mon bout. Et j'ai fini par avoir un cours.
1: Oh.
0: Parce que j'ai dit non, envoyez-moi une poursuite, je vais le plaider, je vais aller devant le tribunal, je vais le plaider.
1: Parce que tu refuses pas de le remplir, mais tu refuses de remplir le long.
0: C'est ça.
1: Ah, c'est pour
0: c'est mon argument que ouais. J'évoquais. Fait que finalement, ils ont dit OK, c'est correct, on se mettra pas à. De toute façon,
1: tes cours supètent. Tu peux t'envoyer le cours.
0: C'est ce qu'on avait à vous raconter pour ce matin. Merci les gars de vos excellentes collaborations. On va se retrouver tous les trois demain à compter de 6h30, vous autres d'ici là. Passez donc une agréable journée, c'est tout ce que vous méritez.
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1: Allô, bon mardi le 5 avril aujourd'hui. Comment allez-vous? Moi, ça va très bien. Bien heureuse de vous retrouver. Je m'appelle Diane Bouchard et je vous reconduis jusqu'à votre heure de dîner aujourd'hui. Alors, on est bien en place là, avec de l'excellente musique, de l'info, des choses à vous raconter également au cours de l'avant-midi. Caïn avec l'usine sera là dans les prochaines. Cœur de pirate, je vous tourne ça aussi avec une chanson qui a pour titre Crépuscule. Et on débute avec Jessie J ce matin. Voici Price Tag sur Fréquence Bleue.

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4: La chanteuse Shakira qui a réuni un petit peu plus de 2,5 millions de spectateurs au Brésil samedi soir lors d'un spectacle qui était offert tout à fait gratuitement. Vous pouvez vous imaginer qu'on avait un dispositif de sécurité important qui a été déployé. Il y avait 8000 agents de sécurité et des drones aussi qui survolaient les lieux. 2,5 millions de personnes au Brésil pour ce gros show de Shakira. Ed Sheeran s'en vient avec Perfect, Marie-Mé Jamais Ailleurs et Ella Langley. Voici Chosen Texas sur Fréquence Bleue.
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1: Le mardi 5 mai, ici Stephen Zerbinski. Voici les nouvelles. En poste depuis peu, la première ministre Christine Fréchette a pourtant déjà effectué plusieurs annonces. À la veille de son retour à l'Assemblée nationale, elle a donné une entrevue exclusive au balado de Paul Arcan. Le résumé d'Annie Guillemette.
2: Même si la Chambre va siéger qu'une courte période, la première ministre a une foule d'objectifs. Elle veut adopter des lois sur les soins de santé imposés en cas de danger, le P38, et pour permettre aux femmes de connaître les antécédents criminels de leurs partenaires. Mais Christine Fréchette veut aussi mettre de l'avant l'utilisation de drones pour retracer un homme qui déclenche son bracelet anti-rapprochement.
3: Donner ces informations-là précieuses aux policiers avant même qu'ils n'arrivent sur les lieux. Là.
2: Québec va aussi démarrer samedi le dossier de santé numérique. Selon les informations présentées à la première ministre, il est prêt à être implanté.
4: Vous allez péter une colère si ça marche pas.
3: Oui, ouais, ça c'est clair.
2: Parmi les autres dossiers, Christine Fréchette place au premier rang les impacts des tarifs sur les PME. Elle souhaite d'ailleurs acheter davantage québécois, même si les règles ne lui permettent pas toujours.
3: Je pense qu'on peut aller un peu plus loin, voyant ce que nos des partenaires économiques font.
2: Elle annoncera aussi dans les prochains jours son plan en immigration. L'intégrale de ce balado est disponible sur l'appli Cogeco. Annie Guillemette pour Cogeco Nouvelles.
1: À Québec, deux jeunes écoliers ont été happés par une voiture à la sortie des classes dans le secteur Beauport hier. Les événements se sont produits en fin d'après-midi vers 15h45. Les deux enfants qui fréquentaient l'école primaire aux 80 situés à proximité ont été transportés en centre hospitalier. L'un des deux jeunes était inconscient au moment de son transport et son état de santé est maintenant jugé comme étant critique. Selon les informations de Cogeco Québec, deux véhicules seraient d'abord entrés en collision et l'un d'eux aurait par la suite fauché les jeunes qui circulaient à pied. 59 % des Américains estiment que le président Trump est mentalement et physiquement inapte à exercer la fonction de commandant en chef. C'est ce qui ressort d'un sondage réalisé par le Washington Post, ABC News et Ipsos. 67 % des participants au sondage ont également déclaré qu'ils ne pensaient pas que Trump réfléchisse attentivement aux décisions importantes. Ces réponses concordent avec d'autres enquêtes récentes qui indiquent que le taux d'impopularité du président a atteint un nouveau sommet. On va parler de hockey après avoir remporté une première série. Comme on sait, l'attention se tourne vers les prochains adversaires des Canadiens de Montréal en deuxième ronde. L'équipe se rendra affronter les Sabres à Buffalo dès demain. L'ancien capitaine et directeur général du Canadien, Serge Savard, croit que le tricolore va gagner, mais il ne néglige pas l'adversaire. On l'écoute.
5: Faut pas penser que ça va être un walk in the park. Le Buffalo, c'était la meilleure équipe de la Ligue nationale le dernier mois, là. Puis ils sont gros, ils sont bons. Alors, ça va être excessivement difficile, puis on commence sur la route une autre fois, là. Il faut gagner un match là, sur la route pour gagner cette série-là. Je pense pas que ça va être facile. Le style de jeu du Canadien est rendu de telle manière qu'on peut battre n'importe quelle équipe.
1: Et enfin, le journaliste sportif bien connu Renaud Lavoie révèle avoir récemment subi deux AVC. Dans une lettre ouverte publiée dans le Journal de Montréal, le reporter de TVA Sport explique que vendredi dernier, il a ressenti, je cite, « un pop du côté droit de sa tête » et les étourdissements ont commencé alors qu'il s'entraînait. Il a compris qu'il y avait un problème et il a avalé une aspirine. Il a par la suite contacté Chantal Maccabée de l'Organisation du Canadien de Montréal avant que les thérapeutes de l'équipe s'occupent de lui. Pendant ce temps, les symptômes s'accumulaient comme une douleur dans la main gauche et des problèmes de diction. Alors conduit à l'Hôpital général de Montréal, puis transféré à l'Institut Hôpital neurologique de Montréal, il a appris qu'il avait fait deux AVC la veille. Il ajoute avoir été très chanceux dans sa malchance. 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
6: Généralement nuageux, 40 % de probabilité d'averse pour aujourd'hui. Risque d'un orage cet après-midi, on prévoit 10 à 15 mm de pluie avec un maximum pour aujourd'hui de 19 et venteux. Cet après-midi, des vents allant en rafale jusqu'à 70 km/h. De la pluie, 10 mm pour la nuit prochaine, minimum de 7 demain mercredi. C'est de la pluie, 15 à 25 mm prévue, température à 8 degrés pour jeudi. On parle d'un beau dégagement avec un maximum de 13 degrés.
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2: J'espère que vous passez un beau mardi, tout le monde, le 5 avril aujourd'hui. Le chanteur Loud a sorti une nouvelle chanson hier, lundi. C'est intitulé « D'où je viens ». Si ça vous tente d'écouter ça, ben, c'est présentement disponible sur les plateformes numériques. Merci beaucoup d'avoir choisi Fréquence Bleue. Dans les prochaines, Roxane Bruno s'amène et David Guetta, que voici tout de suite. Bon mardi.
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3: Mardi 5 mai, ici Louis Labbé, voici nos nouvelles. Les services incendie de Saint-Victor et de Saint-Éphrem sont intervenus hier vers 19h20 pour un feu de résidence sur le 3e rang sud, près de la route du lac Fortin. L'incendie, confirmé au premier étage, a rapidement été pris en charge par les équipes sur place, mais il s'avère que ce feu serait d'origine criminelle. Selon Laurie Avoine de la Sûreté du Québec, un homme dans la trentaine a été arrêté vers 20h30 en lien avec cet événement. Il ferait face à des accusations d'incendie criminel, de méfaits et de fuites lors d'une poursuite policière. Toujours selon les premières informations, le suspect se serait présenté à deux résidences du secteur.

0: mettre officiellement son église en vente par appel de projet. La décision a été annoncée hier par le conseil municipal qui souhaite trouver une nouvelle vocation au bâtiment. Les personnes intéressées auront du 8 juin au 25 octobre pour soumettre une proposition en suivant les modalités disponibles sur le site de la municipalité. Les projets seront ensuite analysés en novembre afin de retenir celui jugé le plus pertinent pour la communauté. Parmi les options envisagées, on retrouve la réhabilitation complète du bâtiment ou encore une démolition partielle ou totale. Le maire Alex Veilleux affirme que la démarche reflète la volonté d'une majorité de citoyens qui souhaitent se départir du fardeau financier lié à l'église. Le conseil privilégie des projets durables portés par des investissements sérieux afin d'éviter de futures complications. Toutefois, si aucune proposition satisfaisante n'est retenue, la municipalité pourrait aller de l'avant avec la démolition complète de l'église et la mise en vente du terrain. La pelletée de terre officielle du chantier d'un édifice à logement abordable s'est déroulée hier sur la 120e rue à Saint-Georges. Ce geste symbolique en présence du député de Beau-Sud et ministre des Affaires municipales Samuel Poulain et de la mairesse de Saint-Georges Manon Bougie marque donc le début de la construction de cet immeuble de 41 unités. Évalué à 14,6 millions de dollars, le projet vise à répondre à la crise du logement en offrant une nouvelle option pour les personnes seules et les familles de la classe moyenne. L'immeuble comprendra 19 logements d'une chambre, 11 de deux chambres et 11 autres de trois chambres. Les loyers seront plafonnés entre 688 $ et 952 $ le mois selon la taille des unités. Jusqu'à 10 ménages pourront également bénéficier du programme de supplément au loyer, limitant leur contribution à 25 % de leurs revenus. Le ministre des Affaires municipales, Samuel Poulain, souligne que l'augmentation de l'offre est essentielle pour répondre à la pression actuelle sur le marché. Et de son côté, la mairesse Manon Bougie voit dans ce projet une occasion de revitaliser un secteur central de la ville. Les services d'accompagnement communautaire sont aussi offerts aux locataires, notamment par des organismes du milieu. La livraison du bâtiment est prévue pour le printemps 2027. Le groupe Abbacello, l'entreprise dirigée par une famille beauceronne, vient d'acquérir la chaîne Shaker Cuisine et Mixologie, qui compte 21 restaurants à travers le Québec. L'annonce a été faite hier après plusieurs mois durant lesquels la bannière était en vente. Selon l'entreprise, plusieurs acheteurs, majoritairement de l'extérieur du Québec, avaient manifesté leur intérêt. Le groupe Abbacello affirme toutefois avoir été le seul acteur québécois dans le processus, répondant ainsi aux souhaits des vendeurs de maintenir la propriété de l'enseigne dans la province. Cette transaction représente une acquisition d'envergure pour la région, alors qu'un joueur beauceron prend le contrôle d'un important réseau dans le secteur de la restauration. Le groupe indique vouloir poursuivre le développement de la bannière et étendre sa présence dans différentes régions du Québec. Aucun changement n'est prévu pour les recettes ou les produits offerts par Shaker, qui existe depuis plus de 10 ans quand même, et les détails financiers de la transaction n'ont pas également été dévoilés. Rappelons que le groupe Abbacello possède déjà plusieurs marques, Pizza Salvatore, Topla, Crèmerie chez Mamie, Jack Lecoq et Le Frier, totalisant plus de 200 restaurants. Et puis en terminant, le député fédéral de Beauce, Jason Groslo, participera dès dimanche à une mission en Amérique du Sud dans le cadre des négociations visant un accord de libre-échange entre le Canada et le Mercosur. La délégation, composée de représentants des principaux partis fédéraux, se rendra notamment au Brésil et en Argentine pour faire avancer les discussions entamées depuis 2018. Le Mercosur regroupe 5 pays, soit l'Argentine, la Bolivie, le Brésil, le Paraguay et l'Uruguay. En 2024, les échanges commerciaux entre le Canada et ce bloc économique avaient atteint près de 15,8 milliards de dollars. L'objectif de la mission, c'est donc de renforcer les liens, ouvrir de nouveaux marchés pour les entreprises canadiennes également. Jason Groslo affirme vouloir défendre les intérêts du pays tout en protégeant des éléments clés comme la gestion de l'offre. Il souligne l'importance de conclure des ententes équilibrées, bénéfiques pour les producteurs et les régions, au programme des rencontres avec des représentants diplomatiques, dont l'ambassadeur du Canada au Brésil, ainsi qu'avec des acteurs économiques et politiques locaux. Le député entend suivre de près les négociations afin de faire valoir les priorités de la Beauce. Ben voilà, c'est ce qui complète ce bulletin de nouvelles. Nouvelles que vous allez retrouver sur notre site web et plateformes infoboss.ca que je vous invite à consulter régulièrement.
1: Bon, alors, plus

0: journée, finalement, demain, mercredi, avant le premier match de ce deuxième tour des séries éliminatoires, le Canadien qui affrontera donc les Sabres de Buffalo. Ça débute demain officiellement. On a du hâte. Non, mais ça nous rend de bonne humeur, hein? Ça nous rend heureux, ces séries-là. Doug Saint-Louis s'en vient dans les prochaines. Vince Lemire sera là également, mais tout de suite, voici les Four Non Blondes avec What's Up sur Fréquence Bleue.
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2: La durée de vie d'une petite araignée de maison, j'ai été quand même assez surprise quand j'ai lu ça, se situe généralement entre 1 et 2 années pour les espèces les plus courantes. Il y a certaines qui peuvent toutefois vivre plus longtemps, notamment les femelles qui ont une espérance de vie supérieure à celle des mâles. Alors voilà, et dans des conditions favorables, certaines araignées domestiques peuvent survivre jusqu'à 3 ans, voire davantage dans de rares cas. Mais quand même, je pensais pas qu'une petite araignée avait une espérance de vie aussi longue. Et les roses, carrousel, ça s'en vient dans les prochaines. Et Sophia Camara, voici Girls Like You sur Fréquence Bleue.

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1: Le mardi 5 mai, ici Stephen Zerbinski. Voici les nouvelles. Eh bien, l'ancienne juge de la Cour suprême du Canada, Louise Arbour, sera la prochaine gouverneure générale, selon différents médias. Âgée de 79 ans, Mme Arbour a également été haute commissaire des Nations unies aux droits de la personne et procureure en chef du Tribunal pénal international pour l'ancienne Yougoslavie et le Rwanda. Mme Arbour est également récipiendaire de nombreuses distinctions, dont l'Ordre du Canada. Le premier ministre Mark Carney va confirmer sa nomination au cours de la prochaine heure. 10 % des Québécois qui se sont rendus à l'urgence entre 2025 et 2026 ont quitté avant d'avoir pu voir un médecin. Des chiffres rapportés par la presse montrent également que dans certains cas, ils devaient être pris en charge de façon rapide. Entre 2024 et 2025, 30 % des patients qui ont quitté sans consultation étaient des cas urgents ou semi-urgents. Selon Santé Québec, ils devraient pourtant pouvoir rencontrer un médecin en moins d'une heure. Dans certains cas prioritaires, l'absence de prise en charge dans des délais raisonnables à l'urgence a été fatale, comme l'explique le docteur Gilbert Boucher, président de l'Association des spécialistes en médecine d'urgence du Québec.
2: Écoutez, c'est tellement rendu chronique. Je peux vous dire qu'il y a peut-être un cas sur quatre, un cas sur cinq qui est médiatisé. Nous, on en entend parler de beaucoup plus, mais c'est souvent des douleurs thoraciques, des douleurs au dos. Ah, finalement, j'ai rien, il retourne à la maison. Puis bon, c'est une crise cardiaque qu'on a manqué, c'est une dissection de l'aorte, c'est un aneurysme de l'abdominal qu'on a manqué.
1: Toujours en matière de santé, des mères qui ont perdu leur bébé durant l'accouchement dénoncent les soins reçus à l'hôpital du Suroy à Salaberry-de-Valleyfield en Montérégie. Selon ce que rapporte le Journal de Montréal, ce sont 5 cas troublants d'accouchement qui sont survenus dans cet établissement depuis 2019. Dans tous ces cas, le fœtus s'est rendu à terme. Il était en santé durant la grossesse, semble-t-il. Certaines mamans déplorent que l'équipe médicale ait tardé à pratiquer, semble-t-il, une césarienne ou encore qu'elle ne l'ait pas du tout envisagée. Économie importante annonce pour Airbus demain à Mirabel dans les Basses-Laurentides. C'est très attendu. Selon ce que rapporte Radio-Canada, la compagnie aérienne Air Asia va procéder à l'achat de 120 appareils. L'annonce sera faite demain conjointement avec par le premier ministre Mark Carney et la première ministre du Québec, Christine Fréchette. Aucun autre détail concernant cette annonce n'est connu pour l'instant. Selon la Société d'État, Air Asia, basée en Malaisie, est une compagnie aérienne à bas prix qui exploite plus de 250 appareils. Le président américain Donald Trump, qui refuse de se prononcer, lui, sur le maintien de la trêve entre les États-Unis et l'Iran après des échanges de tirs dans le détroit d'Ormuz. Il a également averti les forces iraniennes qu'elles seraient anéanties si elle prenait pour cible des navires américains dans le détroit ou le golfe Persique. L'Iran insistait sur le fait qu'il contrôle le détroit. En terminant, le collègue journaliste sportif bien connu Renaud Lavoie révèle avoir récemment subi 2 AVC. Dans une lettre ouverte publiée dans le Journal de Montréal, le reporter de TVA Sport explique que vendredi dernier, il a ressenti, je cite, un pop du côté droit de sa tête et les étourdissements ont commencé alors qu'il s'entraînait. Il a compris qu'il y avait un problème, il a avalé une aspirine. Il a par la suite contacté Chantal Maccabé de l'Organisation du Canadien de Montréal avant que les thérapeutes de l'équipe s'occupe de lui. Pendant ce temps, les symptômes s'accumulaient comme une douleur dans la main gauche et des problèmes de diction. Conduit à l'Hôpital général de Montréal, puis transféré à l'Institut hôpital neurologique de Montréal, il a appris qu'il avait fait 2 AVC la veille. Il ajoute avoir été très chanceux dans sa malchance en écrivant, et je cite, « J'ai été alerte et ça m'a aidé ». 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
3: Généralement nuageux, 40 % de probabilité d'averse pour aujourd'hui. Risque d'un orage cet après-midi, on prévoit 10 à 15 mm de pluie avec un maximum pour aujourd'hui de 19 et venteux. Cet après-midi, des vents allant en rafale jusqu'à 70 km/h. De la pluie, 10 mm pour la nuit prochaine, minimum de 7 demain mercredi. C'est de la pluie, 15 à 25 mm prévue, température à 8 degrés pour jeudi. On parle d'un beau dégagement avec un maximum de 13 degrés.
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3: Le Panthéon des auteurs et compositeurs canadiens accueillera de nouveaux membres illustres lors d'une cérémonie prévue le 26 septembre prochain. Rod Voisine, entre autres, sera honoré. C'est ce que je voulais vous dire ce matin pour son immense apport à la musique francophone et sa carrière bilingue aussi couronnée par plus de 15 millions d'albums vendus. Alors, voilà pour le Panthéon des auteurs. Dans les prochaines minutes, deux frères, ça s'amène avec notre petit refrain et Lionel Richie, que voici avec un bon slow, bon souvenir. Voici Hello sur Fréquence Bleue.
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0: Veuillez noter que nous n'avons pas d'avis de décès à vous communiquer pour aujourd'hui.
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4: Bien, les Franco de Montréal ont réservé un beau spectacle exclusif pour les amateurs du chanteur québécois Jean Leloup. Un hommage en son honneur sera présenté gratuitement au mois de juin dans la métropole, en plus d'autres spectacles franco divers gratuits ou encore payant. Alors, voilà pour les Franco de Montréal qui vont offrir donc un beau spectacle pour le chanteur Jean Leloup. Jonas Brothers dans les prochaines et tout de suite Taylor Swift sur Fréquence Bleue.

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7: Hello?
8: Ouais, bonjour. Des taches de soupe au pot sur ton t-shirt, toi?
7: Hein?
8: Ouais, j'appelle pis les tablettes.
7: Oui, monsieur.
8: Ben ouais, tu fais-tu de la livraison pis c'est gratuit un an sans intérêt?
7: Non.
8: Oh, t'es pas de calibre avec Bro et Martineau, le grand?
7: Ouais, ben qu'est-ce que tu veux que je te dis? Moi, c'est pas des bêtes, je vends des tablettes.
8: Ben ouais, ben si tu veux durer dans ce milieu-là, t'es mieux d'enligner tes flûtes. Regarde ce qui est arrivé à Stankbird pis Dominion. Le service à l'auto les a tués.
7: Ouais, c'est pas grave. C'est sûr que je te dis.
8: Bon, ben faut que je te laisse là-dessus, je m'en vais brûler une verrue plantaire sur le pied de mon grand-père.
9: Oui?
8: Oui, bonjour, j'appelle pour l'annonce d'un journal.
9: Oui, oui, oui.
8: On parle du réfrigérateur, là.
9: Oui, oui, oui.
8: Oui, ça te dérange pas que je finisse ma soupe trop chaude pendant qu'on se parle?
9: Non, non.
8: OK. Alors, le réfrigérateur, c'est quoi? C'est un KitchenAid?
9: Oui, ça, c'est un KitchenAid. Ça se trouve à avoir deux portes. Il y a une porte qui rouvre nécessairement à gauche. Ça, c'est le congélateur. Puis l'autre porte à droite, c'est le réfrigérateur.
8: OK. Ça te dérange pas que je pratique mes potes de golf pendant qu'on jase? Moi, ça me détend.
9: Non, non. Il n'y a okay. Pas de problème.
8: Il est propre, là, hein?
9: Ah ouais, je te dis une affaire, il est impeccable.
8: OK, on parle de quelque chose qui est en bon état.
9: Ah ouais, oui.
8: T'as de l'air d'un bon vendeur, je te fais confiance. Hey, ça te dérange pas que mon oncle fasse l'éducation sexuelle de mon fils pendant qu'on jase?
9: Ça me dérange pas.
8: Ben ouais. Jérémy, il arrive parfois. Écoute, fait que là, c'est en bon état, puis tu te quittes, là.
9: Ah ouais, oui.
10: Il y a l'alcool qui peut rentrer.
9: Ça te dérange pas que je raccroche?
8: Non, pas du tout. OK.
9: OK, bonjour.
11: Hello.
8: J'appelle pour l'annonce dans le journal, t'as une chaloupe à vendre?
11: Oui, monsieur.
8: Quelle sorte?
11: C'est une Cadorette.
8: Cadorette?
11: Oui.
8: Oh, ça fait pas trop viril, ça, Cadorette.
11: Pardon?
8: Le mot Cadorette, ça fait pas trop viril,
11: ça. Ah, c'est une sable chaloupe qui appelle demain.
8: Ben ouais, mais tu me vois pas d'un bar en train de croiser une fille, ça te tente-tu de prendre une bière, la grande, dans une Cadorette? Avant de me retourner?
11: Tu sais que parle, hein?
8: Ouais, un gars qui veut pas de Cadorette. OK!
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12: Bon midi tout le monde. Merci beaucoup d'avoir été là. Je vous souhaite un beau mardi. Le 5 avril, aujourd'hui, on sera de retour demain milieu de semaine à compter de 9h30. Je m'appelle Diane Bouchard. Marilyn Fortin s'en vient dans les prochaines pour Midi Nostalgie. Je vous dis à demain. Bye bye.
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1: Le mardi 5 mai, ici Stephen Zerbinski. Voici les nouvelles. Eh bien, c'est officiel, le Canada aura une sixième femme en tant que gouverneur général. Le premier ministre Mark Carney vient tout juste de confirmer que l'ancienne juge Louise Arbour va remplacer Mary Simon à Rideau Hall. Louise Arbour, qui a maintenant 79 ans, est surtout reconnue pour son implication au niveau international pour le respect des droits de l'homme. Un élément souligné au cours de la dernière heure par le premier ministre Mark Carney, qu'on écoute.
2: Des millions de personnes dont les droits sont mieux protégés parce que quelque part, l'institution que Louise Arbour a contribué à bâtir a effectué son travail. C'est cela. Le service dont son sont le plus vrai.
1: Elle a été juge à la Cour suprême du Canada, au Tribunal pénal international pour l'ancienne Yougoslavie et pour le Rwanda, en plus d'avoir occupé les postes de haut commissaire et de représentante spéciale du secrétaire général aux Nations unies. La juriste avait fait ses études à l'Université de Montréal. Bien sûr, d'autres réactions sont à venir. Pour une deuxième journée de suite, les Émirats arabes unis affirment subir des attaques de missiles et de drones en provenance d'Iran. Le ministère de la Défense l'a indiqué sur le réseau social X et assuré être en train de les intercepter. Le secrétaire américain à la Défense, Pete Hegseth, affirme que le cessez-le-feu avec l'Iran est encore en vigueur, même si l'armée américaine a rapporté avoir subi 10 attaques iraniennes lundi. Hier. Une transmission interhumaine pour avoir eu lieu à bord du navire de croisière touché par une épidémie de hantavirus qui a fait 3 morts et plusieurs malades dans l'Atlantique. C'est ce qu'a déclaré aujourd'hui l'Organisation mondiale de la santé. Près de 150 personnes, dont 4 Canadiens, sont toujours bloqués à bord du MV Ondius, actuellement au large des côtes de l'Afrique de l'Ouest. La Société de protection des forêts contre le feu a dénombré un nombre de feux supérieur à la moyenne au mois d'avril. Au total, 76 feux de forêt ont été recensés contre 45 en moyenne à pareille date. L'Outaouais a particulièrement été touché alors que c'est le brûlage de rebuts végétaux qui a causé le plus d'incendies. L'Assofeu dénombre également 12 feux causés par des mégots de cigarettes jetés par terre. Un homme de 67 ans a été arrêté à la suite de l'accident survenu hier en après-midi dans l'arrondissement de Beauport à Québec, lors duquel 2 piétons mineurs, 2 enfants ont été blessés. La police de Québec a fourni peu de détails sur le fil des événements, mais on sait que 2 véhicules ont été impliqués dans l'incident qui s'est produit vers 15h45. Le sexagénaire qui a été arrêté devrait comparaître au cours des prochaines heures, comme l'indique l'agente Laurence Godbout, porte-parole pour la police de Québec.
3: Le module de crime contre la personne du service de police de la ville de Québec a procédé hier soir à l'arrestation d'un homme de 67 ans pour conduite dangereuse causant des lésions. Il est présentement détenu et devrait comparaître aujourd'hui au palais de justice de Québec.
1: Et enfin, les disparitions d'enfants sont en hausse un peu partout au Québec. En 2025, la GRC a dénombré tout près de 7400 disparitions signalées dans la province, soit 745 de plus que l'année précédente. Cela porte à 20 le nombre d'enfants portés disparus en moyenne chaque jour. Le réseau Enfants Retour s'inquiète d'ailleurs de ces données, des données préoccupantes, et incite à intensifier la sensibilisation, notamment dans les écoles. Le Québec est d'ailleurs la province qui a fait face au plus de disparitions d'enfants au Canada. Au hockey, rapidement, le Rocket de Laval dans la Ligue américaine de hockey va tenter d'éviter l'élimination ce soir à Toronto. Les Marlies qui mènent cette série 3-5, 2 matchs à 1. 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

Le 13 juillet 1968, je suis pris et mis en taule pour vol à main armée.

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1: Je dois me reconcentrer. Je le sais pas, j'étais complètement dans la lune. Une chance que j'ai entendu la petite musique de début de Midi Nostalgie parce que je vivais le moment. Avec Émeute dans la prison, Michel Pagliaro, 13 juillet 1968. Non, c'est pas la date de sortie de la chanson, c'est l'histoire derrière Émeute dans la prison. Et la chanson Cars de Gary Numan sort en 1979. C'est un chanteur britannique. L'album de Pleasure Principle, et on le décrit comme une chanson pionnière du style électro. Je m'appelle Marilyn Fortin, tantôt Cher avec Believe. Et 1967, c'est du soul, c'est Sam & Dave pour Soul Man.

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0: J'aime beaucoup le je m'en foutisme de Cher. On la voit beaucoup, beaucoup, beaucoup sur les réseaux sociaux commentés avec une répartie incroyable, un côté cynique puis un côté baveux. Cher devient numéro un avec la chanson Believe en 1998, puis elle était dans la cinquantaine et elle devenait à l'époque la chanteuse la plus âgée à avoir une chanson numéro un. C'est fou comment que le monde change. Numéro un dans plusieurs pays, dont ici, évidemment, au Canada, la chanson Cher qui nous a fait danser depuis la fin des années 90. L'actualité locale et régionale après trois événements à pareille date, ça a été très intéressant. J'ai découvert quelque chose. Je vous en parle en tant que deuxième événement. Le 5 mai en 1956, Elvis Presley devient numéro un des ventes d'albums et numéro un dans les radios avec sa première chanson. On est en 1956, Heartbreak Hotel. Là, je ne le savais pas. Je ne sais pas si je comprends vraiment la bonne chose. C'est George Harrison qui aurait incité le patron d'une compagnie de disques d'aller voir en spectacle les Rolling Stones. Fait que c'est un peu grâce à George Harrison, le 5 mai 1963, que les Stones ont pu être découverts. Je trouve ça très spécial, je le savais pas. Puis en 1984, en tant que dernier événement de la journée de midi nostalgie au moins, la chanson qui était numéro un se ramène à Duran Duran, le 5 mai 1984. Numéro un, on dansait sur The Reflex.
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4: Mardi 5 mai, ici Louis Labbé, voici nos nouvelles. Ben, les services incendies de Saint-Victor et de Saint-Éphrem sont intervenus hier vers 19h20 pour un feu de résidence. C'était sur le troisième rang sud, de près de la route du lac Fortin. L'incendie, confirmé au premier étage, a rapidement été pris en charge par les équipes sur place. Mais il s'avère que ce feu est d'origine criminelle. Selon la Sûreté du Québec, un homme dans la trentaine a été arrêté vers 20h30, donc quelques heures après le début de l'événement, en lien justement avec cet incendie. Il fait face à des accusations d'incendie criminel, de méfait et de fuite parce qu'il a été poursuivi. Il y a eu une fuite, donc, une poursuite policière suite à l'incendie. Toujours selon les premières informations, le suspect se serait présenté d'abord à une résidence du secteur, causant des dommages et endommageant des voitures qui étaient situées à côté. Et par la suite, dans la deuxième résidence, il a allumé l'incendie. Un véhicule suspect a ensuite été localisé sur la route 108, menant à une poursuite qui s'est terminée dans le secteur du troisième rang où l'individu a été arrêté. Aucun blessé n'est à signaler et l'individu comparaît aujourd'hui au palais de justice de Saint-Joseph. Les enquêteurs et techniciens spécialisés sont sur les lieux aujourd'hui pour analyser la scène alors que l'enquête se poursuit. Et puis la pelletée officielle du chantier d'un édifice à logement abordable s'est déroulée hier sur la 120e rue à Saint-Georges, un geste symbolique. En présence du député de Beauce-Sud et ministre des Affaires municipales Samuel Poulain et de la mairesse de Saint-Georges Manon Bougie, qui marque le début donc de la construction de cet immeuble de 41 unités. Évalué à 14,6 millions de dollars, le projet vise à répondre à la crise du logement en offrant une nouvelle option pour les personnes seules et les familles de la classe moyenne. L'immeuble comprendra 19 logements d'une chambre, 11 avec deux chambres et 11 avec trois chambres. Et les loyers sont plafonnés entre 688 et 952 $ par mois selon la taille des unités. Jusqu'à 10 ménages pourront aussi bénéficier du programme de supplément au loyer limitant leur contribution à 25 % de leurs revenus. Le ministre des Affaires municipales, Samuel Poulain, souligne que l'augmentation de l'offre est essentielle pour répondre à la pression actuelle sur le marché. Et de son côté, la mairesse de Saint-Georges, Manon Bougie, voit dans ce projet une occasion de revitaliser un secteur central de la ville. Des services d'accompagnement communautaire sont également offerts aux locataires, notamment par des organismes du milieu. Et la livraison du bâtiment est prévue pour le printemps 2027. La municipalité de Saint-Benjamin met officiellement son église en vente par appel de projet. La décision a été annoncée hier par le conseil municipal qui s'est trouvé une nouvelle vocation au bâtiment. Les personnes intéressées auront du 8 juin au 25 octobre pour soumettre une proposition en suivant les modalités disponibles sur le site de la municipalité. Les projets seront ensuite analysés en novembre afin de retenir celui jugé le plus pertinent pour la communauté. Le maire Alex Veilleux affirme que la démarche reflète la volonté d'une majorité de citoyens qui souhaitent se départir du fardeau financier lié à l'Église. Le conseil privilégie des projets durables portés par des investisseurs sérieux afin d'éviter de futures complications. Toutefois, si aucune proposition satisfaisante n'est retenue, la municipalité pourrait

0: 17h30, pardon, le convoi a brusquement ralenti dans le rang 6, passant d'environ 70 à 15 km/h. Selon les conclusions, la victime aurait été aveuglée par un nuage de poussière, l'empêchant de réagir à temps. Le quadiste est alors entré en collision avec le VTT qu'il précédait avant d'effectuer un tonneau et de terminer sa course dans un fossé. Les secours ont été appelés rapidement et l'homme a été transporté dans un état critique à l'hôpital de Saint-Georges, puis transféré à Québec où son décès a été constaté le lendemain. La coroner, maître Sophie Reynière, conclut donc à un décès accidentel attribuable à une combinaison d'anoxie cérébrale liée à la sangle du casque et à un traumatisme crânio-cérébral subi lors de l'impact. Le groupe Abbaciello, l'entreprise dirigée par cette renommée famille Beauceronne, vient d'acquérir la chaîne Shaker Cuisine et Mixologie qui compte 21 restaurants à travers le Québec. L'annonce a été faite hier après plusieurs mois durant lesquels la bannière était en vente. Selon l'entreprise, plusieurs acheteurs, majoritairement de l'extérieur du Québec, avaient manifesté leur intérêt. Le groupe Abbaciello affirme toutefois avoir été le seul acteur québécois dans le processus, répondant ainsi aux souhaits des vendeurs de maintenir la propriété de l'enseigne dans la province. Cette transaction représente une acquisition d'envergure pour la région, alors qu'un joueur Beauceron prend le contrôle d'un important réseau dans le secteur de la restauration. Le groupe indique vouloir poursuivre le développement de la bannière et étendre sa présence dans différentes régions du Québec. Aucun changement n'est prévu pour les recettes ou les produits offerts par Shaker, qui existe depuis plus de 10 ans. Les détails financiers de la transaction n'ont cependant pas été dévoilés. Rappelons que le groupe Abbaciello possède déjà plusieurs bannières, dont Pizza Salvatore, Topla, Crèmerie chez Mamie, Jack Lecoq et Le Frier, totalisant plus de 200 restaurants. La MRC de Beauce-Sartillan investit près de 27 000 $ pour soutenir 10 projets culturels locaux. Ces initiatives visent à dynamiser la culture et à la rendre accessible à la population. Parmi elles, un rassemblement choral réunira 200 jeunes en 2027 avec un concert public. Des créations artistiques en direct auront lieu lors des Jeux du Québec. Le Café du Milieu proposera des soirées musicales blues et jazz. La municipalité de Saint-Martin offrira aussi des spectacles extérieurs gratuits durant l'été. Plusieurs municipalités organiseront des ateliers créatifs pour les jeunes. Certains projets mettront en valeur les traditions, dont l'héritage irlandais et la danse folklorique. Une capsule temporelle sera réalisée avec des élèves du secondaire. Ce soutien est rendu possible grâce à un partenariat avec le ministère de la Culture. Ben voilà, c'est ce qui complète ce bulletin et vous allez retrouver ces nouvelles également sur notre plateforme infobeauce.ca que je vous invite à consulter régulièrement.
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2: Connaissez-vous Richard Branson? Lui, c'est l'individu assez coloré, sympathique derrière le conglomérat Virgin. Virgin Records, Virgin Airlines, Virgin les téléphones cellulaires. Ben là, et puis plein d'autres Virgin, là, mais là, rapidement, j'ai mentionné Virgin Records. La chanson Après la météo, c'est celle qui a sauvé de la faillite la compagnie disque Virgin. De la pluie, 10 à 15 mm, Saint-Georges, un risque d'orage aussi plus tard, des rafales à 70 km/h cet après-midi, 19 au maximum, 10 mm d'averses et encore un risque d'orage pour ce soir, minimum de 7. Demain, de la pluie, jeudi, soleil, nuage, vendredi aussi et samedi aussi. Donc, en 1981, le groupe britannique The Human League sort la chanson « Don't You Want Me » et c'est cette chanson qui a sauvé de la faillite la compagnie de disques Virgin Records.

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On dirait presque que mon ordinateur se trompe. Mes recherches Google, cette chanson est utilisée dans la ville de Boston pour les événements sportifs. C'est Dirty Water des Standals. Puis là, je me dis, est-ce que mon ordinateur se trompe? Le groupe vient de Los Angeles. Et le groupe n'avait jamais mis les pieds à Boston avant la sortie de la chanson. On l'utilise par les Celtics, les Bruins et les Red Sox depuis très longtemps comme chanson de victoire à Boston. Eh ben, du sport sur Fréquence Bleue. Hein? Parlant de Boston, petit clin d'œil, je vous rappelle que les parties du Canadien de Montréal sont radiodiffusées ici à la radio Fréquence Bleue. Oh, le beau petit clin d'œil qui fait mal à certaines personnes. Mais c'est ça le sport, on a du fun. Hein? Sylvain Bureau, au retour, maintenant 1974 avec Bad Company. La dernière chanson que je vous présente aujourd'hui, c'est Can't Get Enough.

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3: Des averses qui débutent cet après-midi avec un risque d'orage tant cet après-midi, 10 à 15 mm d'accumulation, des vents rafales jusqu'à 70 km/h, un maximum à 19. Averses ce soir cette nuit, 10 mm, les vents deviendront légers cette nuit, minimum 7, 15 à 25 mm de pluie demain, mercure stable à près de 8, dégagement jeudi avec 13, alternance soleil-nuage vendredi, 30 % de probabilité d'averses et 9 degrés.
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1: Je vous souhaite un bon mardi. Aujourd'hui, on parlera du chanteur Zayn Malik, des gens qui mettent des emojis dans leurs textos. Est-ce que vous en faites partie? On parlera également de la télésérie Daredevil Born Again et tantôt d'une application unifiée pour Disney. Avant d'écouter la musique de King Melrose, Tom Petty et Vincent Vallière, c'est Katy Perry, la chanson Band-Aids sur Fréquence Bleue.

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4: Disney réfléchit au lancement d'une super application pour regrouper tout son univers au même endroit. Donc, avoir dans la même application Disney, Disney+, les réservations de parcs, les croisières, même les jeux sur une seule plateforme. Je sais pas pourquoi, moi je pense à ça clique dans ce temps-là, mais probablement que ça va mieux se passer pour Disney, mais c'est sous forme de projet, du moins pour l'instant, mais c'est vrai que ça rendrait peut-être la vie plus facile aux gens qui utilisent beaucoup les services de Disney. Dans un instant, Kingdom Street et Sarah Dufour, sur Fréquence Bleue, c'est Alex Warren et Fever Dream.
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Bon mardi après-midi, on est en plein dans les après-midi, fréquence bleue, mais là c'est le break si on peut dire, parce que c'est l'agenda Brosseron qu'on vous présente. Mon nom est Louis Labbé, en remplacement de Jennifer qui, un jour ou l'autre, sera de retour, mais c'est supposé être bateau. En tout cas, on espère bien pour elle, pour nous et pour notre bon plaisir. Mais là n'est pas le sujet, c'est l'agenda Brosseron. Et avant d'entrer dans le vif du sujet et de faire le tour de ce qui est organisé, là, des événements qui sont planifiés par plusieurs de nos organismes à but non lucratif, juste mentionner quand même, dire un petit bonjour et surtout souligner le travail, en fait la solidarité qui était au cœur de la troisième édition de la soirée caritative Lueur du côté de Beauceville. C'était organisé conjointement par le comité d'aide de Beauceville et le comptoir régional de Beauce. C'est qu'on a ramassé 35 000 personnes en fin de semaine, donc samedi. Plus de 130 personnes qui sont réunies au club de golf de Beauceville pour soutenir la cause. Il y avait entre autres un encan silencieux, une prestation également du jeune pianiste de Saint-Prosper, Nathan Loignon. Et la prochaine édition d'ailleurs de cet événement, donc l'an prochain, va se tenir à Saint-Georges, soit dit en passant. Bon, là, c'est les spectacles. Parlons de spectacles des amants de la scène, parce qu'il y en a de prévus dans les prochains jours. Il y a, entre autres, vendredi, ça c'est une supplémentaire, ça fait longtemps que ça a été en vente, Mona de Grenoble, à la salle Alphonse Desjardins du Cégep Beauce-Appalaches. Et le lendemain, au même endroit, André Sauvé qui présente son show. C'est pour les détails, ben vous allez sur le site web lesamandelascène.ca ou encore sur leur page Facebook et vous pouvez communiquer avec eux via le téléphone 228-2455, les courriels aussi et le lien est via le site web et aussi allez les voir en personne. Oui, en présentiel. Il n'y a rien de mieux que le présentiel. Hein. 3e avenue, là, c'est dans le même bâtisse que nous, Centre-ville, Saint-Georges, il va de soi. L'été s'en vient. Bon, je ne dis pas qu'on serait supposé d'être dedans, mais mettons qu'on devrait avoir peut-être un peu moins de froid. Mais en tout cas, toujours est-il qu'on se prépare pour l'été et pour les théâtres d'été et le théâtre de l'Hôtel de Ville. Je vous rappelle les pièces qui seront présentées cet été. Méfiez-vous des innocents, 18 juin au 4 juillet. La deuxième pièce, L'intrus, ça c'est du 9 au 25 juillet. Et l'autre pièce s'appelle Homme au bord de la crise d'hormones. Et ça sera du 30 juillet au 15 août au théâtre de l'Hôtel de Ville à Saint-Joseph. Et comme son nom le porte si bien, ben c'est justement à l'Hôtel de Ville. Pour les détails sur les billets, comment en obtenir, les acheter, il y a des forfaits aussi qui sont disponibles à théâtrehv.com via Internet. Dans les événements qui s'en viennent, qui sont organisés, ben là, il y en a une qui est en cours depuis quelques secondes à peine. C'est cette collecte de sang aujourd'hui à Saint-Georges, à la salle paroissiale secteur ouest. C'est jusqu'à 20h aujourd'hui, c'est de 13h30 à 20h, évidemment, salle paroissiale, le lieu, et c'est organisé par le Club Rotary de Saint-Georges, si vous voulez faire un don de vie. Également, il y a le Cercle de fermières Saint-Georges qui va tenir sa réunion régulière demain, mercredi, 19h, à la salle numéro 3, en fait, la salle paroissiale, donc toutes les fermières du Cercle de fermières de Saint-Georges, vous êtes invitées à 19h demain soir pour cette réunion régulière. Outre ça aussi, je vais vous parler de vernissage. Vernissage en design d'intérieur avec formule 5 à 7 bouchées et cocktails. Ça, c'est au Cégep Beauce-Appalaches et c'est prévu pour demain, le 6 du 5e mois, si je vois bien. Et parlant de vernissage et de Cégep, le vernissage annuel de l'exposition en art visuel est de retour cette année et ça va se faire cette semaine, le 7 mai, donc dans deux jours, jeudi, 17h, dans le hall d'entrée et galerie d'art du Cégep Beauce-Appalaches. C'est plus de 150 œuvres variées qui seront présentées et c'est la relève artistique locale, évidemment, puisque ce sont les étudiants en art visuel qui y participent.
En fin de semaine, vous voulez voir un bon spectacle de groupe vocal, ben je vous invite du côté de la salle La Méchatigan, c'est à la polyvalente Benoît Vachon à Sainte-Marie. Pourquoi? Parce qu'il y aura le spectacle du groupe vocal Les Troubadours avec le nouveau show, le show annuel qui s'appelle Vice ou Vertu qui héritera. Habituellement, je suis dans cette troupe, Les Troubadours, mais là j'ai pris une petite pause cette année, mais je serai en coulisses à titre de technicien pour le spectacle, mais quand même, ça me fait plaisir de vous en parler. Et tout ça, c'est sous la direction artistique de Nadia Labbé pour une 26e année à la tête du groupe vocal Les Troubadours du côté du coin Sainte-Marie, parce qu'on est installé à Scott, juste pour vous mentionner comme ça. Déjeuner-conférence de l'AQDA Beauce-et-Chemin-Appalaches, c'est-à-dire évidemment l'Association québécoise de défense des droits des personnes aînées, qui va présenter son prochain déjeuner-conférence. C'est la semaine prochaine, lundi à 8h, au Barry Grill. C'est sur le boulevard Dionne, évidemment, à Saint-Georges. Et c'est un déjeuner-conférence. Il y a toujours un invité, un conférencier. Et ce sera le député de Beau-Sud et maintenant ministre des Affaires municipales, Samuel Poulain. Le thème de la conférence qu'il va prononcer, c'est « Faisons connaissance avec notre député et nouveau ministre des Affaires municipales ». Ah ben, coudonc! Alors ça, c'est la semaine prochaine, lundi. La Société d'horticulture et d'écologie de Beauceville aussi, qui a une conférence qui est prévue la semaine prochaine. Les besoins en eau des végétaux, présenté par Serge Fortier. C'est mardi de la semaine prochaine à 19h à la salle Armand Berberi du Centre des loisirs de la 125e rue à Beauceville. Il y a le Club Vadoc Saint-Georges qui va tenir son assemblée générale annuelle. Ça, c'est pas la semaine prochaine, ce sera l'autre. Mardi 19 mai, le lendemain de la fête de la Reine. À compter de 13h, tous les membres sont invités. Il y a un voyage au théâtre qui est organisé à Drummondville pour le 7 août. De toute façon, je vous invite à communiquer avec la FADOC de Saint-Georges, soit

0: Et c'est présenté dans quelques semaines. En fait, il y a des représentations le 22 et 23 mai à 19h30. Ça, ce sont des vendredis et samedis soirs. Et dimanche, représentation, on dit en matinée, mais dans le fond, je pense que c'est moins mêlant de dire en l'après-midi. C'est à 13h30. Et si vous voulez réserver pour cette pièce de théâtre de Harold Gilbert à Saint-Philibert, hey, on fait de la poésie, 418-957-6628. À part de ça, y a-t-il d'autres choses? Donc, je pense qu'on va conclure cette présente et future édition du passé de cet agenda Beauceron. Mon nom est Louis Labbé, de retour après la pause avec la programmation habituelle et les après-midi fréquences bleues. Manquez pas Beaulieu dans le retour avec Martin et Jonathan, c'est à compter de 15h30 aujourd'hui. Et moi-même, Louis Labbé, je vous retrouve demain matin aux côtés de Gaston et Stéphane dans le cadre de Bonjour la Beauce. D'ici là, amusez-vous calmement. Hey, bye bye.
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6: En plein mardi, vous êtes branchés à Cool FM. Nos midis en semaine, on voyage dans le temps. Avec Midi Nostalgie et Marilyn Fortin, on se propulse dans les 50-60 dernières années pour entendre des chansons qui ont marqué nos vies ou qui nous rappellent plein de souvenirs ou qu'on trouve juste le fun d'entendre parce que c'est des chansons qui sont très, très, très classiques. La prochaine édition... Demain midi à Cool FM Fréquence Bleue, je m'appelle Sylvain Bureau, Amir, Scooter Gas et Andy après ABBA et SOS bon mardi.
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1: L'ancien membre de One Direction, Zayn Malik, annule toutes ses dates prévues aux États-Unis pour sa récente tournée. Il dit avoir été obligé de revoir son calendrier après une hospitalisation liée à un problème de santé qu'il n'a pas précisé. Il est en convalescence, veut revenir plus fort que jamais, mais la tournée va quand même commencer à Londres avec des arrêts prévus au Mexique, au Chili, en Argentine, au Brésil et au Pérou, en espérant un retour en sol nord-américain pour bientôt. À Fréquence Bleue, en plein mardi après-midi, on a Ludovic Bourgeois avec Jamais s'oublier, après Miles Smith et Niall Horan, un autre membre de One Direction, Drive Safe.
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4: Des averses qui débutent cet après-midi avec un risque d'orage tard cet après-midi. 10 à 15 mm d'accumulation. Des vents rafales jusqu'à 70 km/h. Un maximum à 19. Averses ce soir, cette nuit, 10 mm. Les vents deviendront légers cette nuit, minimum 7. 15 à 25 mm de pluie demain. Mercure stable à près de 8. Dégagement jeudi avec 13. Alternance soleil-nuage vendredi. 30% de probabilité d'averses et 9 degrés.
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4: Selon des études psychologiques, utiliser souvent des emojis dans nos messages pourrait révéler une bonne intelligence émotionnelle. Le cerveau traiterait ces petits visages comme de vrais visages, surtout pour décoder la joie, la colère ou encore la tristesse. Il y a même une autre étude qui montre que les personnes plus à l'aise avec les émotions en mettent davantage dans leurs textos, notamment avec leurs proches. Mais attention, le nombre d'emojis ne suffit pas à juger quelqu'un. C'est dit. À venir sur Fréquence Bleue. La musique de Jay Scott, Morgan Wallen également. À l'instant, c'est une chanson qui rend de bonne humeur. Pharrell Williams avec Happy. Je vous mets un petit bonhomme sourire au bout du titre.
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4: C'est Sylvain Bureau qui vous parle à Cool FM Fréquence Bleue. Les services incendie de Saint-Victor et de Saint-Éphrem sont intervenus vers 19h20 hier pour un feu de résidence sur le 3e rang sud, près de la route du lac Fortin. Semble-t-il que ce sera un incendie criminel? On en parle dans nos nouvelles aujourd'hui et évidemment sur infobose.ca. À Cool FM, tantôt, Sale Barbe, William Cloutier avec Zach Chico également, après les Eurythmics en plein mardi, Sweet Dream.
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1: Selon certains observateurs, dans la télésérie Daredevil Born Again, la deuxième saison, on est en train de mettre en place la saison 3. Heather Glenn, le personnage, d'abord présenté comme thérapeute et compagne du personnage principal, glisse peu à peu vers un rôle beaucoup plus sombre, c'est-à-dire celui de Lady News. Possiblement dans la saison 3, en tout cas, on dit que les deux saisons de Daredevil Born Again, que j'ai malheureusement pas vues, sont excellentes. Julie Masse à venir, Blue Jeans Bleu également après Benson Boone. On écoute Mr. Electric Blue dans les après-midi Fréquences Bleues.
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1: Des averses qui débutent cet après-midi avec un risque d'orage tant cet après-midi. 10 à 15 mm d'accumulation. Des vents rafales jusqu'à 70 km/h. Un maximum à 19. Averses ce soir, cette nuit, 10 mm. Les vents deviendront légers cette nuit, minimum 7. 15 à 25 mm de pluie demain. Mercure stable à près de 8. Dégagement jeudi avec 13. Alternance soleil-nuage vendredi. 30% de probabilité d'averses et 9 degrés.
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4: On se retrouve demain, mercredi, entre 13h et 15h30, comme à tous les après-midi en semaine sur Fréquence Bleue. Je m'appelle Sylvain Bureau. Ne manquez pas tantôt 15h30, le retour à la maison. On va se laisser avec Sabrina Carpenter, la chanson « When did you get hot? »
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1: Dans le retour, oui, mardi 5 mai, sous la pluie quand même, dépendamment où vous êtes en Beauce, c'est quand même un grand territoire. Ici, du côté de Saint-Georges, c'est la flotte, comme on dit. Ça a été pas mal en dentissie comme ça toute la journée aujourd'hui. Je vais vous donner quelques détails météo. Il y a même des petits éclairs là, dans le ciel que vous pourriez voir apparaître avec un mercure là, qui frôle quand même le 20 degrés, là, à peu près à 18 degrés. Donc, je vous donne quelques détails de plus dans quelques minutes, évidemment. Ben, Martin Beaulieu, micro, très content de vous retrouver aujourd'hui. En compagnie de mon pote Jonathan Defoy. Bonjour Joe Defoy.
2: Bonjour.
1: Comment va-t-il?
2: Ça va bien.
1: Oui.
2: Ça va bien.
1: That's
2: pas plus, pas moins.
1: Pas plus, ça va. Pas moins, ça va bien. Ben, c'est correct, on aime ça comme ça.
2: Rien d'excitant ce soir.
1: Non, c'est ça que j'allais dire. Il n'y a pas de match. Demain.
2: Il y a la loterie de la Ligue nationale de hockey ce soir.
1: OK.
2: Fait que c'est là qu'on va savoir où est-ce que Gavin McKenna, l'autre joueur surdoué après Connor Bedard, McLean Celebrini, va aboutir. Fait que bon, ça risque d'être fort intéressant. Et j'ai bien hâte de voir les commentaires parce que tout le monde va penser que la loterie est truquée.
1: Oui, bien évidemment.
2: Sur les réseaux sociaux, là, ça va être ça. Vous pouvez être assuré et certain.
1: Bon, super. Ben, de toute façon, on va avoir quelques bons moments sportifs aujourd'hui à vous partager, évidemment. Belle grosse émission. Patrick Antoine, notre expert sociologue, vient faire son tour également. À part de ça, qu'est-ce qu'on a d'autre? Bien évidemment, beaucoup d'actualités, là. C'est à tous les jours. On a une chronique avec Mes Finances, Mes Choix, Desjardins. On a même une entrevue musicale en fin d'émission avec un groupe bien chez nous de la Beauce. Je vous en parle un peu plus tard tantôt. On va essayer d'accrocher notre ami Gaston de l'émission du matin également. Bref, on est occupé pour le prochain 2 heures, sans aucun doute. Et c'est Louis Labbé qui est avec nous aux nouvelles locales régionales cette semaine. Côté météo, ben, je vous le disais un peu plus tôt, la pluie est en place assurément. Oh, attendez, j'ai pas le bon modèle météo. Là, moi, je vais en chercher un petit peu plus précis. Voilà, on va chercher ça. 17h à 20h de la pluie. C'est pas mal ça sur le territoire. On parle d'un 10 mm possible là, dans cette période de temps-là. Il va y avoir une petite pause de précipitation dans la soirée et on reprend de plus belle vers 2h du matin cette nuit. Donc cette nuit, c'est pas mal des précipitations 2h jusqu'au matin, un autre 5 mm là, jusqu'au matin. Et les précipitations vont se poursuivre quand même pas mal toute la journée demain. Là. On attend dans la journée de mercredi avec un 7 degrés au thermomètre, on attend facile un 15 mm. Là. Facile demain encore. Une pluie peut-être un peu plus soutenue demain. Là. Aujourd'hui, on l'a eu en alternance. Là. On a eu du beau temps, du soleil, de la pluie. On a eu un peu de tout au cours de la journée. Demain, c'est davantage des nuages et des précipitations. Là. Certainement jusqu'à 18h demain soir, mercredi. Jeudi s'annonce quand même pas si pire dans un horizon un peu plus long terme, vraiment, jusqu'à midi, là, quand même une belle avant-midi encore. Et c'est au niveau de l'après-midi qu'on aurait soleil, nuage et possible averse, mais c'est pas le déluge pour jeudi. On parle peut-être de 1-2 mm dans l'après-midi, dans la soirée. Donc, c'est pas si pire que ça. Puis j'ai le goût de vous dire, copier-coller vendredi, une belle avant-midi, puis des possibilités d'averse l'après-midi également. C'est vers ce genre de scénario qu'on s'allait pour la semaine, en fait. Mais il y a du soleil à travers tout ça. C'est ça la bonne nouvelle. À partir de jeudi, là, il y a du soleil qui se mêle à travers tout ça. Puis samedi, je vous envoie une belle petite perche positive. On s'aligne sur une alternance soleil-nuage avec un 15 degrés pour samedi. Donc, c'est pas inintéressant. Je vous parle pas de dimanche. Il annonce pas beau dimanche. On n'en parlera pas. On va rester sur le positif du samedi pour l'instant. Alors, c'est ça. Donc, un 16-17 degrés actuellement. Ça rafraîchit un petit peu avec la pluie. On se retrouve tout de suite après les nouvelles locales régionales.
2: T'avais-tu avant pas, d'aller Joe? Rejoindre Louis, c'est vrai, oui? J'ai vu ça passer dans les dernières minutes avec l'excellente page Faits divers. On a un incendie du côté de Saint-Côme-Linière.
1: Ah,
2: on
1: oui?
2: dit les services incendie de Saint-Côme et de Saint-Zachary sont en intervention actuellement sur un feu de garage résidentiel, ce qui amène un délestage électrique qui avait été demandé par les pompiers, qui touche le délestage, touche les gens de Sainte-Aurélie, Saint-Zachary, un peu Saint-Côme-Linière également dans les rangs. Là. C'est quand même beaucoup d'adresses qui sont touchées au moment où est-ce qu'on se parle. On parle d'environ 2000 adresses qui

5 mai, ici Louis Labbé, voici nos nouvelles. Ben, les services incendie de Saint-Victor et de Saint-Éphrem sont intervenus hier vers 19h20 pour un feu de résidence. C'était sur le troisième rang sud, de près de la route du lac Fortin. L'incendie, confirmé au premier étage, a rapidement été pris en charge par les équipes sur place, mais il s'avère que ce feu est d'origine criminelle. Selon la Sûreté du Québec, un homme dans la trentaine a été arrêté vers 20h30, donc quelques heures après le début de l'événement, en lien justement avec cet incendie. Il fait face à des accusations d'incendie criminel, de méfait et de fuite, parce qu'il a été poursuivi. Il y a eu une fuite, une poursuite policière suite à l'incendie. Toujours selon les premières informations, le suspect se serait présenté d'abord à une résidence du secteur, causant des dommages et endommageant des voitures qui étaient situées à côté. Et par la suite, dans la deuxième résidence, il a allumé l'incendie. Un véhicule suspect a ensuite été localisé sur la route 108, menant à une poursuite qui s'est terminée dans le secteur du troisième rang où l'individu a été arrêté. Aucun blessé n'est à signaler et l'individu comparaît aujourd'hui au palais de justice de Saint-Joseph. Des enquêteurs et techniciens spécialisés sont sur les lieux aujourd'hui pour analyser la scène alors que l'enquête se poursuit. Et puis, la pelletée officielle du chantier d'un édifice à logement abordable s'est déroulée hier sur la 120e rue à Saint-Georges, un geste symbolique. En présence du député de Beau-Sud et ministre des Affaires municipales Samuel Poulain et de la mairesse de Saint-Georges, Manon Bougie, qui marque le début donc de la construction de cet immeuble de 41 unités. Évalué à 14,6 millions de dollars, le projet vise à répondre à la crise du logement en offrant une nouvelle option pour les personnes seules et les familles de la classe moyenne. L'immeuble comprend 19 logements d'une chambre, 11 avec deux chambres et 11 avec trois chambres. Et les loyers sont plafonnés entre 688 et 952 $ par mois selon la taille des unités. Jusqu'à 10 ménages pourront aussi bénéficier du programme de supplément au loyer limitant leur contribution à 25 % de leurs revenus. Le ministre des Affaires municipales, Samuel Poulain, souligne que l'augmentation de l'offre est essentielle pour répondre à la pression actuelle sur le marché et de son côté, la mairesse de Saint-Georges, Manon Bougie, voit dans ce projet une occasion de revitaliser un secteur central de la ville. Les services d'accompagnement communautaire sont également offerts aux locataires, notamment par des organismes du milieu, et la livraison du bâtiment est prévue pour le printemps 2027. La municipalité de Saint-Benjamin met officiellement son église en vente par appel de projet. La décision a été annoncée hier par le conseil municipal qui souhaite trouver une nouvelle vocation au bâtiment. Les personnes intéressées auront du 8 juin au 25 octobre pour soumettre une proposition en suivant les modalités disponibles sur le site de la municipalité. Les projets seront ensuite analysés en novembre afin de retenir celui jugé le plus pertinent pour la communauté. Le maire Alex Veilleux affirme que la démarche reflète la volonté d'une majorité de citoyens qui souhaitent se départir du fardeau financier lié à l'Église. Le conseil privilégie des projets durables portés par des investisseurs sérieux afin d'éviter de futures complications. Toutefois, si aucune proposition satisfaisante n'est retenue, la municipalité pourrait aller de l'avant avec la démolition complète de l'église et la mise en vente du terrain. Dossier à suivre. Le rapport sur le décès de Jean-Philippe Barnabé, pilote, 35 ans, survenu à la suite d'un accident de VTT en avril 2024, a été rendu public par le bureau du coroner hier. Les faits remontent au 20 avril de cette année-là, 2024, lors d'une randonnée regroupant environ 300 véhicules tout-terrain dans le secteur de Saint-Gédéon. Vers 17h30, le convoi a brusquement ralenti dans le rang 6, passant d'environ 70 à 15 km/h. Selon les conclusions, la victime aurait été aveuglée par un nuage de poussière, l'empêchant de réagir à temps. Le quadiste est alors entré en collision avec le VTT qu'il précédait avant d'effectuer un tonneau et de terminer sa course dans un fossé. Les secours ont été appelés rapidement et l'homme a été transporté dans un état critique à l'hôpital de Saint-Georges, puis transféré à Québec où son décès a été constaté le lendemain. La coroner, maître Sophie Reynière, conclut donc à un décès accidentel attribuable à une combinaison d'anoxie cérébrale liée à la sangle du casque et à un traumatisme crânio-cérébral subi lors de l'impact. Le groupe Abbaticello, l'entreprise dirigée par cette renommée famille Beauceron, vient d'acquérir la chaîne Shaker Cuisine et Mix

0: qui compte 21 restaurants à travers le Québec. L'annonce a été faite hier après plusieurs mois durant lesquels la bannière était en vente. Selon l'entreprise, plusieurs acheteurs, majoritairement de l'extérieur du Québec, avaient manifesté leur intérêt. Le groupe Abbaccello affirme toutefois avoir été le seul acteur québécois dans le processus, répondant ainsi aux souhaits des vendeurs de maintenir la propriété de l'enseigne dans la province. Cette transaction représente une acquisition d'envergure pour la région, alors qu'un joueur Beauceron prend le contrôle d'un important réseau dans le secteur de la restauration. Le groupe indique vouloir poursuivre le développement de la bannière et étendre sa présence dans différentes régions du Québec. Aucun changement n'est prévu pour les recettes ou les produits offerts par Shaker, qui existent depuis plus de 10 ans. Les détails financiers de la transaction n'ont cependant pas été dévoilés. Rappelons que le groupe Abbaccello possède déjà plusieurs bannières, dont Pizza Salvatore, Top Lap, Crèmerie chez Mamie, Jack Lecoq et Le Frier, totalisant plus de 200 restaurant. La MRC de Beauce-Sartillan investit près de 27 000 $ pour soutenir 10 projets culturels locaux. Ces initiatives visent à dynamiser la culture et à la rendre accessible à la population. Parmi elles, un rassemblement choral réunira 200 jeunes en 2027 avec un concert public. Des créations artistiques en direct auront lieu lors des Jeux du Québec. Le Café du Milieu proposera des soirées musicales blues et jazz. La municipalité de Saint-Martin offrira aussi des spectacles extérieurs gratuits durant l'été. Plusieurs municipalités organiseront des ateliers créatifs pour les jeunes. Certains projets mettront en valeur les traditions, dont l'héritage irlandais et la danse folklorique. Une capsule temporelle sera réalisée avec des élèves du secondaire. Ce soutien est rendu possible grâce à un partenariat avec le ministère de la Culture. Ben voilà, c'est ce qui complète ce bulletin et vous allez retrouver ces nouvelles également sur notre plateforme infobeauce.ca que je vous invite à consulter régulièrement.
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5: Alors oui, on accueille notre collègue du matin de l'émission, ben oui, de l'émission du matin, ben Gaston Cloutier. Bonjour Gaston, comment vas-tu?
6: Notre émission s'appelle Ce matin en Beauce.
5: Ce matin en Beauce, voilà.
7: C'était pas rendu Bonjour la Beauce?
6: Ouais, ça... Ah, mêle-moi pas, toi, matin, là. Je viens d'écouter une heure de Christine Fréchette, là.
5: Ouais.
6: C'est assez mêlé, là.
5: Elle n'a pas l'habitude d'être une grande speaker en bon français, là. Hein?
6: C'est pas une grande oratrice,
5: non, hein?
6: Je peux te dire. Ça... Remarque que François Legault n'était pas non plus, là. Non.
7: Gaston, mais... je te confirme que c'est Bonjour la Beauce.
6: Bon, ben bonjour la Beauce.
5: Bonjour la Beauce, voilà. Alors, il est fier, Gaston.
6: Et ça
5: là.
6: Se termine toujours comment?
7: Voyons, j'ai oublié, ça fait longtemps que je ne l'ai pas faite. J'ai oublié la fameuse phrase.
6: La fameuse phrase, c'est... on sera de retour demain matin, compter de 6h30 et vous là, Et vous, d'ici là, passez-donc une agréable journée. C'est tout ce que vous méritez.
5: Voilà. Bon, voilà. C'est tout ce que vous méritez. C'est ça, exactement.
6: Voilà, c'est tout ce que vous méritez. D'ailleurs, on mérite le Canadien. On y reviendra.
5: Oui, c'est sûr. Mais avant d'aller dans les trucs plates comme le Canadien de Montréal, on va parler des choses palpitantes comme un discours d'une nouvelle première ministre qui est là pour 5 semaines.
6: 5 semaines? Et m'a donné là, tout ce qu'elle pense qu'elle va être capable de réussir en 5 semaines. Là.
5: Okay.
6: Bon, premièrement, on va question de bien mettre la table après avoir demandé la collaboration de tous les autres partis pour faire en sorte qu'il y ait le plus de projets qui de lois importantes qui passent le plus rapidement possible.
5: Bien sûr.
6: Ben, on va commencer avec une bonne chicane.
5: Oh.
6: La clause pour rouvrir un projet de loi pour rouvrir la clause dérogatoire et l'extensionner pour 5 ans supplémentaires.
5: Mm-hmm.
6: Ça va être le fun, il va avoir du fun. Le petit peuple, là, t'entends les commentateurs, là, on est dans l'ésotérisme politique. C'est pas compliqué, là.
5: L'ésotérisme politique.
6: Ah, ils sont loin, mon homme, du peuple. Qu'est-ce que le peuple veut? Elle en a parlé un peu, là. Elle veut mettre plus d'argent dans la poche des contribuables. Elle va revoir le prix de l'essence et le coût de l'épicerie. C'est ce paquet de vieux vœux pieux qu'elle nous a présenté. Ça, c'est du terre à terre. C'est du concret que le petit peuple veut entendre parler. Mais ouais. Eux autres, c'est pas ce qui les intéresse. Ce qui les intéresse, là, c'est la clause dérogatoire, la nouvelle constitution. Tu sais, on est vraiment, là, on enfume du bon et on monte très haut dans l'idéologie et je me rends compte qu'on est de plus en plus loin des préoccupations du peuple.
5: Mais...
6: Et on va traiter les politiciens qui veulent parler de ces choses-là, qui disent qu'il faut s'occuper vraiment de l'économie et faire en sorte que les gens aient de moins en moins de problèmes à se nourrir. On va les traiter de populistes.
5: Ouais, je suis un peu déçu d'entendre ce que tu dis là quand même, mais puis c'est pas de ta faute, là, évidemment. Je suis content que tu nous le rapportes.
6: Mmh.
5: Mais tu sais, on s'en va en plus dans une période d'élection. Tu l'as dit, c'est quoi qu'on veut entendre? Je comprends pas cet acharnement-là à vouloir s'accrocher dans des dossiers comme ça. C'est incroyable.
6: Parce que le peuple ne le comprend pas ça ne l'intéresse pas. C'est de la constitution. Et moi, dans tous les cours en droit que j'ai eu, le plus plate, le plus compliqué que j'ai eu, c'est les cours en droit constitutionnel.
5: Mmh.
6: Comprends-tu?
5: Mmh.
6: C'est des chicanes fédérales, provinciales. Ben, c'est bon pour les commentateurs. C'est, ils connaissent ça. Mais la clause dérogatoire, là, si je parle de ça à quelqu'un qui a fait son chiffre là, de 7h30 à 5h30 à Den Shop dans la Beauce, là, quand
5: tu payes son gaz 2 piastres le litre, là. Ouais, c'est ça.
6: J'ai pas eu le temps de préparer ton souper. J'écoutais le débat sur la clause dérogatoire.
5: Oui, ben oui, bien sûr.
6: Pour moi, le gars sort de la maison, s'en va dans le bar de danseuse le plus proche, puis il se soude la gueule que 3h du matin.
5: Possible. Ben, en tout cas, ça donne la suite dans les idées parce que les ministres sont quand même pas mieux, sont malmenés également. Là. Jean Boulet, avec toute cette histoire de guillotine, c'est cas de le dire, là, cette histoire-là est passée sous la guillotine aussi. Là. C'est incroyable.
6: Juste avant la présentation du discours de Mme Fréchette, c'était le sujet de l'heure. On ne parlait que de ça. Bon. Il a porté plainte, c'est que il n'y a pas grand-chose à dire. Il a porté plainte. La police va enquêter, puis s'il y a lieu à le procureur de la Couronne, ils vont remettre leur enquête au procureur de la Couronne, et si le procureur de la Couronne, lui, en vient à la conclusion qu'un crime qui a été commis, bien, il va poursuivre. Mais c'est une bonne chose que M. Boulay ait porté plainte.
5: Ben, je pense que oui.
6: Ben écoute... il faut pas passer l'éponge, puis il va falloir à un moment donné que les gens qui manifestent là comprennent une chose, que brûler un drapeau, ça se fait pas. On l'a accepté, on a toléré ça. Les drapeaux américains maintenant se brûlent partout dans toute manifestation où les Américains peuvent être impliqués dans un problème. On brûle le drapeau américain, on fait un effigie de Donald Trump et on le brûle. On le faisait également au Québec. Mais moi, ce que j'aimais, c'était les organismes qui défilaient et qui se faisaient des grosses têtes de politiciens. Là. Je me souviens, dans le temps de...
5: On a vu des Jean Charest en masse, là, tu sais.
6: Printemps érable, on avait vu des Jean Charest en grosses têtes.
5: C'est clair.
6: Ça, c'est intéressant. Mais comment aurait réagi le syndicat? Là, ils disent qu'ils ils ont raison. Ils sont pas associés à ça. C'est pas eux autres. C'est pas des syndicalistes. C'est même un organisme, je me souviens plus du nom de cet organisme-là. C'est même un organisme qui veut promouvoir un syndicaliste politique. On est dans le communisme, là, ou pas loin du communisme. Si on avait... Et là, on a vu la réaction. Ça a été aujourd'hui avec... les syndicats, les grands syndicats, particulièrement la FTQ, disent que non seulement ils s'en dissocient, mais trouvent que c'est un geste inacceptable. Avant ça, ils faisaient juste s'en dissocier. Là, ils ont dit que c'était inexcusable. Et finalement, réagissent comme on devrait réagir. Mais imaginons que ça aurait été s'il y avait eu une contre-manifestation, et qu'on avait vu un mannequin de Magali Picard qu'on étêtait, qu'on guillotinait, quelle aurait été la réaction des syndicats?
5: Ben, autant pire, sinon pire, j'ai le goût de dire.
6: Ça l'aurait monté aux barricades, mon homme. Et là, ça aurait été... On aurait demandé que... Et là, on aurait peut-être dit la liberté d'expression va trop loin, puis... C'est peut-être ce type de geste-là qui, à un moment donné, va faire comprendre à l'extrême gauche que et on peut pas tout se permettre de.
5: On peut pas aller jusque-là, certainement, mais là, je vais me faire un peu l'avocat du diable, Gaston, dans ce contexte-là, parce que je suis d'accord, il faut mettre des limites, tout ça, puis je suis convaincu, puis je trouve ça bien que le ministre Jean Boulet ait déposé une plainte officielle et tout. Mais. Tu sais, quand on regarde les gouvernements, autant provinciaux que fédéraux des dernières années, là, des 8-10 dernières années, dans l'ensemble de l'œuvre, on regarde le nombre de manifestations qu'il y a eu, le nombre de revendications qui ont eu lieu. Il n'y a pas eu d'écoute visible des gouvernements. En tout cas, moi, j'en ai vu plusieurs passer sous mon nez à toutes sortes de niveaux. Puis, je vais te donner un exemple. Ça fait 2 ans qu'on dit en Beauce... qu'on a un problème avec les règles en immigration, que ça va causer du tort à nos entreprises. Ça fait 2 ans qu'on le dit, Gaston. J'ai comme le goût de penser qu'à un moment donné, les gens savent plus comment exprimer à quel point il y a pas d'écoute, en fait. Tu sais, tu parlais d'entrée de jeu, l'écoute du petit peuple là, actuellement. On l'écoute pas non plus. On parle de constitution, on parle de d'autres choses. Tu comprends ce que je veux dire? À un moment donné, je dis pas que c'est correct qu'est-ce qu'ils ont fait, mais je comprends les gens qui se disent « Tabarnouche, jusqu'où va falloir aller pour être entendu? »
6: Mais de quoi se plaignent les syndicats?
5: Ouais.
6: Pour ce que t'apportes, toi, c'est vraiment c'est une revendication qui est, à mon point de vue, tout à fait légitime.
5: Ouais.
6: Particulièrement dans notre région. On pourrait, par exemple, je ne sais pas, mais on n'aura pas d'image assez forte pour faire comprendre au gouvernement à quel point ce problème-là est important,
5: Ouais. Mais
6: c'est légitime. Mais les syndicats manifestaient pourquoi le 1er mai?
5: Ouais, on se rappelle de l'ambulance qui avait été virée, puis on se rappelle de gestes quand même importants.
6: Mais quand même, les syndicats là ont été chercher des conditions de travail... très intéressante pour leurs membres. Là. Les gens qui sont pas syndiqués et qui ont vu leur salaire minimum augmenter le 1er mai de quoi 50 cents, là, ces gens-là, ils ont pas amené aucun politicien guillotiné. Là. Ils ont pris leur petit 50 cents et ils se sont dit essayons de travailler pour faire le mieux qu'on peut. Mais les syndicats, quand ils se plaignent, disons que je trouve qu'il y en a plusieurs qui se plaignent la bouche pas mal pleine. Là.
5: Oui.
6: Mais il y a d'autres... Effectivement, les politiciens, ce qui fait qu'on devient cynique à l'égard de la politique, c'est qu'on nous promet des choses qu'on va régler On nous en promet une barre. Je vous regarderai le nombre de dossiers qu'on va vouloir régler une fois qu'on va être en campagne électorale. Et on en règle aucun, alors que toutes ces promesses-là que l'on fait sont censées être basées sur des demandes légitimes de la majorité des citoyens et citoyennes du Québec.
5: Ouais, non, exactement. On crée une culture anti-politique d'une certaine façon. Puis après ça, ben, quand vient le temps de dénoncer, quand vient le temps de s'exprimer, ben on va jusque, puis là je parle pas juste des syndicats, tu sais, on va qu'on sait plus comment s'exprimer comme il faut, puis on crée une culture, moi j'appelle ça une culture antipolitique, là,
6: carrément. Ouais, bien pas dessus. On est carrément dedans. Au prochain, quelle va être la question de l'urne lors de la prochaine campagne électorale d'après vous autres, là?
5: Ben,
6: moi je pense que c'est le coût de la vie.
5: Faudrait, Gaston.
6: Ça va être le coût de la vie et ça devrait être le seul sujet.
5: Ouais.
6: Mais toi, vas-tu aller voter pour le Parti libéral ou le Parti québécois ou la CAQ renouvelée à cause de qui ont des positions différentes sur la clause dérogatoire?
5: Moi, personnellement, non.
6: Moi non plus.
5: Non.
6: Et je connais pas grand monde non plus, mais c'est une façon de dire au petit peuple, vous connaissez pas les vrais problèmes. Vous savez pas ce qui est bon pour vous autres. Nous autres, on le sait. Et nous autres, on va se battre là-dessus. Alors qu'on devrait laisser les crises constitutionnelles complètement de côté.
5: Serrer les coudes, se retrousser les manches.
6: Il faut faire en sorte que on trouve une solution pour que les gens qui ont de la difficulté à arriver être des soupapes qui vont leur permettre de réussir à garder la tête hors de l'eau.
5: Exact. Mais, tu sais, en dehors de tout ça, Gaston, il y a une chose qui est certaine, c'est que demain soir, là, on va oublier tout ça. Là.
6: Le Québec,
5: ça, c'est un fait. Là.
6: Demain matin, t'amènes Martin Saint-Louis qui se crée un parti politique avec deux, trois de ses joueurs, puis il te clenche tout le monde, tous les politiciens qui sont déjà assis au Parlement. Non, écoute...
5: Quelles sont, Gaston, tes prédictions officielles pour cette série canadienne? J'ai pas pu te le demander encore, fait que j'en profite pour te le demander. Là. On finit ça en combien de matchs? Là?
6: Le Canadien va gagner en 6. J'avais prédit le Canadien en 7 pour Tampa Bay, ça veut pas dire que je suis un devant, mais je pense que c'est nous autres maintenant qui ont le plus qui est le plus avantagé. D'ailleurs, le Canadien, on dirait qu'il joue mieux sur les patinoires adverses que devant ses propres spectateurs. Pour moi, qu'on commence à Buffalo, et ça va nous faire du bien, là, justement, de. Et on a la rentrée parlementaire qui va commencer. Puis là, ça va être pendant les 5 prochaines semaines du blablabla politique qui nous dépasse à chaque jour. Tandis que le soir, avec le Canadien de Montréal, qui va gagner, qui va perdre, on va choquer, on va être heureux et on va se rechoquer. Si on est capable de rester pour les 5 prochaines semaines en série,
5: ça serait pas pire.
6: Moi, je vais trouver que ça va être un des plus beaux printemps de ma carrière.
5: Je suis d'accord.
7: En tout cas, l'alcool est fort à Vallée-Jonction. C'est bon à savoir.
6: Bon?
7: Hein? Quoi? Que j'ai dit?
5: T'avais dit quoi, toi, Joe?
7: Buffalo en 6.
5: Buffalo en 6. Moi, j'avais dit Canadien en 7. Fait qu'écoute, on va suivre ça de près, bien évidemment, Gaston Cloutier.
6: Allez, mes amis, souhaitons-nous le mercredi, le Canadien a cherché la première victoire comme il l'avait fait à Tampa Bay. Ce ne sera pas facile, j'en conviens, mais je pense que notre premier trio va se mettre à produire.
5: Bon, espérons-le. Puis n'oublions pas qu'en 6 ou en 7, Gaston, on va perdre des matchs.
6: Ben oui.
5: C'est un fait.
6: On n'est pas parfait. Il y a un paquet d'amateurs qui aimeraient ça que le Canadien gagne les 16 matchs.
5: Ben oui.
6: Qui les amène à la Coupe Stanley.
5: Ça se peut pas, ça.
7: Mais les Hurricanes sont sur le bord de faire ça. Fait.
5: Oui, mais c'est les Hurricanes. Hey, Gaston Cloutier, bon match demain, puis on s'en rejase évidemment la semaine prochaine, mardi prochain.
6: Je parlerai à la voix de d'outre-tombe que les Hurricanes vont s'apercevoir que ce ne sera pas la même game quand on va affronter le Canadien de Montréal.
5: Salut, Gaston.
6: Salut.
8: constitutionnelle. On a quelques semaines devant nous pour étudier cet important projet de loi. Alors, je demande la collaboration de tous les parlementaires. Si on travaille tous ensemble, avec sérieux, avec rigueur, on est capable de donner au Québec une constitution dont on sera fier.
9: Par ailleurs, la ministre de la Santé s'est dit étonnée que 10 % des Québécois qui se sont rendus à l'urgence en 2025-2026 ont quitté avant d'avoir pu voir un médecin. De passage dans les studios de Cogeco à Québec avant le discours inaugural, Sonia Bélanger a été questionnée sur les chiffres rapportés par la presse qui montrent que certains de ces patients devaient être pris en charge de façon beaucoup plus rapide. En 2024-2025, 30 % des patients qui ont quitté sans consulter étaient des cas urgents ou semi-urgents qui devaient rencontrer un médecin en moins d'une heure, selon Santé Québec.
10: P2, P3, on est malade. Il faut qu'on reste là pour avoir une suite d'évaluations puis des traitements qui s'enclenchent. Mais d'entendre ce chiffre-là par rapport à des P2, P3, je suis extrêmement étonnée. Parce que s'il y avait autant de personnes qui sont classées P2, qui retournent à la maison, sans conséquence, on en aurait entendu parler avant, là.
9: Dans le jargon médical, des cas urgents ou semi-urgents sont appelés classés P2 ou P3. Le plus gros syndicat d'employés d'Hydro-Québec annonce une grève du temps supplémentaire. Il regroupe 6200 travailleurs, dont des monteurs de ligne. Les membres du syndicat des employés de métier d'Hydro-Québec, affiliés au syndicat canadien de la fonction publique, déplorent être sans contrat de travail depuis 2 ans maintenant. Son président, Frédéric Savard, dénonce le recours à la sous-traitance par la société d'État.
11: Est-ce qu'on a besoin de faire du temps supplémentaire pour arriver à nos fins, de venir réaliser nos projets, à réaliser la maintenance. Présentement, la main-d'œuvre, je vous dirais qu'au niveau de la main-d'œuvre, là, il n'y a pas eu beaucoup d'embauches de la part d'Hydro-Québec pour augmenter la main-d'œuvre en lien avec tout ce qui se passe présentement. On a environ le même nombre que dans les années fin 80, début 90.
9: Le premier ministre Mark Carney a officialisé en début de journée la nomination de la célèbre juriste Louise Arbour au poste de gouverneur général du Canada. Madame Arbour n'a pas mis de temps à démontrer qu'elle savait comment éviter les écueils politiques lorsqu'on lui a demandé si, en tant que représentante de la couronne britannique, elle était monarchiste.
12: Je ne sais pas ce qu'on veut entendre par ce terme-là, parce qu'on l'entend souvent de façon très péjorative. Mm-hmm. Moi, je vais vous répondre de façon juridique et constitutionnelle. Je serai la représentante de la couronne dans une monarchie constitutionnelle de type parlementaire, dans un arrangement constitutionnel qui, à mon avis, a extrêmement bien servi le Canada.
9: Et Céline Galipeau va quitter l'animation du téléjournal de fin de soirée à Radio-Canada. La Société d'État en a fait l'annonce cet après-midi. La journaliste occupait cette fonction depuis 17 ans. Elle a auparavant été correspondante internationale, notamment à Londres, Moscou et Pékin. Céline Galipeau animera une émission hebdomadaire au sujet de l'actualité internationale dès l'automne prochain. 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
1: Et oui, on a mis la table un peu avec Gaston pour jaser de sport parce qu'à 16h04, c'est ce qu'on va faire avec Jonathan Defoy. Avant, un petit rappel quand même au niveau de ce délestage hydroélectrique.
2: Exactement, qui est causé par un incendie dans le coin de Saint-Côme-Linière. On dit que les services incendie de Saint-Côme et de Saint-Zachary sont en intervention sur un feu de garage résidentiel. On nous parle de la route 275 proche du rang qui monte vers Saint-Philippe. Donc, ça serait dans ce secteur-là qui serait évité également pour la circulation alors que les secours sont arrivés sur place et tentent de rétablir ce qui se passe actuellement. Donc, voilà. Donc, c'est quand même environ 2000 adresses qui sont touchées par ce délestage à Saint-Zachary, à Sainte-Aurélie et à Saint-Côme-Linière également. Donc, oui, dans le monde du sport, beaucoup de choses à se parler. Tout d'abord, sur la scène locale, on va parler de course automobile. Jeff Côté, le pilote Beauceron, a terminé 9e lors de la 28e Community Bank 150 qui était disputée dimanche dernier au Thunder Road International Speed Bowl au Vermont, dans le Vermont, aux États-Unis, dans la série American Canadian Tour. C'est un premier top 10 cette saison pour Côté qui a bien performé, surtout en qualification, et il s'était lancé de la 2e position. Il a même mené pendant quelques tours avant de dégringoler au 6e rang. Et en fin de course, il a tenté une manœuvre pour aller chercher la 8e place, mais cette manœuvre-là l'a emmené en tête à queue. C'est pas nécessairement la situation dans laquelle que tu veux te ramasser. Nope. Sur une piste de course. Donc, il termine 9e sur 29 pilotes. Après 3 épreuves, Côté occupe également le 9e rang du classement des pilotes, tandis qu'Alexandre Tardy de Notre-Dame-des-Pins pointe au 16e échelon. Tardy, de son côté, n'a pas participé à la course du week-end dernier. Sinon, on va parler un peu de cheerleading. L'équipe de niveau 6 des Jabs cheerleading de Saint-Joseph-de-Beauce, l'ultimate knockout, était du côté de la Floride à Orlando le week-end dernier pour les championnats mondiaux de cheerleading. C'est pas rien. Elles ont terminé, les Beaucerons, 8e sur 29 équipes à l'échelle mondiale. Et parmi les 14 formations canadiennes présentes, les Beaucerons ont pris le 5e rang. Donc, félicitations à l'équipe des Jabs, l'ultimate knockout pour leur belle prestation. Il y avait deux séries qui se poursuivaient dans la Ligue nationale de hockey hier. Tout d'abord, on a les Hurricanes de la Caroline qui sont toujours invaincus. Perdaient 2-0 à un certain point face aux Flyers de Philadelphie, mais ont remonté la pente pour l'emporter 3-2 en prolongation. C'est Taylor Hall qui a marqué et les Hurricanes prennent les devants 2-0 dans cette série de deuxième tour après avoir balayé les Sénateurs d'Ottawa au premier tour. Taylor Hall connaît des séries éliminatoires extraordinaires. On voit un Taylor Hall qu'on n'a pas vu depuis très longtemps. Ça me rappelle un peu le Taylor Hall qu'on avait vu avec les Devils du New Jersey lorsqu'il avait remporté le trophée Hart. Oui, c'est arrivé une année. Et par la suite, ça s'était un petit peu éteint. Mais là, en série actuellement avec les Hurricanes, il a son rôle parfait. Il joue son rôle parfaitement. Joueur de troisième trio, dérange l'adversaire, frappe. Quelque chose qu'on n'avait pas vu énormément dans sa carrière. Mais rendu à l'âge qu'il est rendu, il a accepté un rôle différent, moins offensif, mais quand même, il réussit à trouver le fond du filet à plusieurs reprises jusqu'à maintenant en séries éliminatoires. Et c'est un peu qu'est-ce qu'il fait le succès des Hurricanes jusqu'à maintenant. Il y a les Golden Knights de Vegas qui ont remporté leur premier match de la série de deuxième tour contre les Ducks d'Anaheim. C'est une victoire de 3-1. Il y a eu un but dans un filet désert, donc ça a été très serré entre les deux équipes. Ça risque d'être une série qui va se terminer tard, j'ai l'impression. Puis les deux, d'ailleurs, nos prédictions. Toi, t'as dit Vegas en 7. Moi, j'ai dit Anaheim en 7. Fait qu'on est pas mal. Il va y avoir un match numéro 7 selon nos prédictions.
3: Ouais.
2: Le deuxième duel aura lieu demain à Las Vegas. On a appris un petit peu plus aujourd'hui sur l'état de santé du capitaine du Lightning de Tampa Bay, Victor Hedman. Tu te rappelles, Martin, je te disais qu'il pratiquait avec ses coéquipiers, il était dans l'entourage, mais à chaque fois, on nous disait que ça allait dépendre avant la rencontre, s'il allait être en mesure de disputer le match, oui ou non. Il a quitté en fin de saison pour des raisons personnelles, et la seule chose qu'on sait maintenant, c'est que c'est lié vraiment à des raisons de santé mentale. On ne sait pas vraiment quoi exactement et à quoi c'est lié oublié nécessairement, mais il a quand même raté les 22 derniers matchs de la saison, incluant les 7 matchs contre le Canadien de Montréal au premier tour. Donc voilà, on en sait un petit peu plus, mais ça me ramène au point que je voulais amener hier en parlant de cette série-là entre le Canadien puis le Lightning de Tampa Bay. J'ai vu beaucoup de personnes narguer sur Facebook John Cooper, comme si d'ailleurs John Cooper allait voir ça sur Facebook. Là. Je vous garantis que la réponse, c'est non. Mais ça doit pas être facile d'être John Cooper en série éliminatoire avec le Lightning de Tampa Bay. T'as ton capitaine qui quitte pour des raisons personnelles. Il est dans l'entourage de l'équipe, on s'entend, mais là, essaye de gérer ça, c'est pas facile. Puis t'as ton Nikita Kucherov, ta superstar qui a une attitude de cul tout au long de la série. Je veux dire, ça doit tellement pas être une situation difficile. Et John Cooper, pendant cette série contre le Canadien, a utilisé beaucoup des joueurs de quatrième trio. Je veux dire, le gars qui a marqué dans le match numéro 7 contre le CH, c'est Dominic James. C'est un choix de sixième ronde des Blackhawks de Chicago que personne voulait. Il a signé avec Tampa. Il a réussi à donner des très bons services. Je vous garantis que dans d'autres formations, ça n'aurait pas arrivé. Cette année, le Lightning de Tampa Bay avait une défense un peu moins bien garnie que les autres années. On a Darren Radish qui obtient 70 points, c'est sorti de nulle part. Charles-Édouard Dastou, oui, est sorti de nulle part lui aussi. Là. C'est un gars que personne voyait dans son radar nécessairement devenir un membre important d'une brigade défensive dans la Ligue nationale de hockey, puis amener des très bonnes minutes pour l'équipe. John Cooper, c'est ça, c'est qu'il va chercher le meilleur de ses joueurs. Peu importe le joueur qui arrive dans cette organisation-là, t'as l'impression qu'ils vont devenir meilleurs que qu'est-ce qu'ils sont vraiment ou vont atteindre le maximum de leur potentiel.
1: C'est une grande force.
2: Parce que c'est John Cooper qui est l'entraîneur-chef. Et je pense que Martin Saint-Louis va également dans cette catégorie-là, mais John Cooper a plus d'expérience, donc est un petit peu meilleur que Saint-Louis, mais d'après moi, Saint-Louis va devenir un peu ce que John Cooper fait. Fait que je voulais juste mettre ça de l'avant. Je voulais, avec tout ce que j'ai vu sur les réseaux sociaux, parce que tu te rappelles, à la fin du sixième match, quand Tampa a battu le Canadien en prolongation 1-0, il a fait le petit signe de 1 aux partisans en disant il en reste juste une, en disant on va aller chercher la dernière victoire. Puis là, le monde a trouvé ça arrogant un peu. Puis je repensais à ça, je suis dit, tu sais, Patrick Roy, là, dans ses belles années avec l'Avalanche du Colorado, avait déjà dit à Jeremy Roenick qu'il pouvait pas l'entendre parce qu'il y avait ses deux bagues de la Coupe cette année dans ses oreilles. Ça, c'est arrogant. Puis c'est drôle parce que c'est Patrick Roy, tout le monde appréciait dans le temps.
1: Ouais, non, c'est
2: là, aujourd'hui, John Cooper dit aux partisans, il en reste juste une, puis là, oh, c'est la fin du monde. On a exagéré un petit peu, j'ai l'impression. On a déjà vu des joueurs beaucoup plus arrogants que ça dans le passé.
1: Ah, c'est clair.
2: Donc, voilà pour ce qui est de la Ligue nationale de hockey. D'ailleurs, ce soir, c'est la loterie. C'est ce soir qu'on va savoir qui va repêcher à quel endroit lors du prochain repêchage de la LNH. On fait-tu notre simulation de loterie officielle? On va y aller avec la simulation. Et le premier choix irait au Canucks de Vancouver. On garde le rang des Canucks qui ont le plus de choix d'ailleurs pour obtenir ce premier choix-là. Les Canucks qui ont connu une saison désastreuse. Donc, ils ont 25,5% de chance d'obtenir le premier choix au total. Les Blackhawks de Chicago terminent au deuxième rang. C'est eux autres qui avaient terminé avant-dernier également au classement général avec 13,5%. Mais dans notre simulation, t'as les Islanders de New York qui ont pratiquement fait les séries éliminatoires, qui grimpent de 10 positions pour repêcher 3 au total pour aller aider un peu Matthew Schaefer pour les prochaines saisons. Ça serait très intéressant. Mm-hmm. Mais bien hâte de voir ce qui va se passer ce soir à la loterie. Beaucoup d'enjeux pour des organisations qui cherchent un nouveau talent. Puis le premier choix total du prochain repêchage, il est super bon. Gavin McKenna. Mais le deuxième choix également, j'ai hâte de voir Ivar Stenberg. C'est un Suédois plutôt qui, honnêtement, là, j'ai pas vu énormément de matchs de Gavin McKenna ni de Ivar Stenberg. J'y vais simplement avec qu'est-ce que j'ai vu au championnat mondial de hockey junior l'hiver dernier. Stenberg, dans mon livre, à moi, il est un petit peu meilleur. Il peut être meilleur même que Gavin McKenna. Fait que les deux premiers qui vont sélectionner au prochain repêchage risquent d'avoir un joueur qui va jouer dès la saison prochaine. Fait que voilà. Ça reste ce soir à 19h, la loterie de la LNH. Et en terminant, peut-être mentionner au baseball majeur que les Blue Jays ont perdu hier 5-1 face aux Rays de Tampa Bay. Le manque d'opportunisme a rattrapé les Jays alors que les frappeurs torontois ont obtenu un seul coup sûr en 8 présences au bâton lorsqu'on avait des coureurs en position de marquer. Donc, c'est vraiment qu'est-ce qui a résumé ce match-là. Les deux équipes vont se retrouver ce soir, 18h40.
1: Excellent, ça, Jonathan. Ben, en tout cas, à suivre pour demain. Très, très, très hâte à demain, en fait. À ce premier match contre Buffalo.
2: À Buffalo. J'ai hâte de voir combien de chandails rouges va-t-il y avoir.
1: En saison,
2: il y en avait beaucoup.
1: Il va en avoir.
2: Surtout que là, Montréal-Buffalo, ça se fait quand même bien en véhicule.
1: Oui. C'est pas Vegas ou Los Angeles. Là,
2: non. Puis même Tempo, ça se fait en avion. Mais ouais. Sinon, en voiture, c'est plus difficile. C'est plus, un petit peu plus loin, comme on me dit à l'oreille.
1: Oui, quand même.
2: Bien fait que, puis en saison, là, c'était plein de chandails rouges à Buffalo. Mais les sabres... je sens qu'ils sont capables de vendre également, faire un sold out là, en série. Ils sont en masse capables. Ils ont attendu assez longtemps.
1: Ben, c'est ça que j'allais dire. Excellent. Hey, good. On s'arrête une courte pause et on retrouve notre ami Patrick Antoine au retour.
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1: Alors oui, comme il est coutume, les mardis, on a la chance d'accueillir en alternance notre ami Denis Carignan. Et cette semaine, c'est Patrick Antoine qui prend la relève côté sociologie. Bonjour Patrick Antoine, comment vas-tu?
8: Oui, bonjour Martin, je vais très bien. Un peu submergé par... par la fin de session, hein.
1: Ouais, t'es dedans, là.
8: On a les travaux qui rentrent, ouais. Les examens de fin de session. J'avoue, c'est la partie la plus difficile de l'enseignement.
1: Il reste quoi au cégep actuellement? 2 semaines à peu près?
8: Il reste à peu près 2 semaines,
1: ouais. 2 semaines, ok. Ouais, bon. Ça. Lâche pas, Patrick.
8: Non, on ne va pas lâcher.
1: Tes élèves non plus, d'ailleurs, faut pas qu'ils lâchent.
8: Non plus.
1: Hey, aujourd'hui, Patrick, on parle d'un sujet qui... quand tu m'as écrit à ce sujet-là un peu plus tôt cette semaine, tu dis, Martin, on va parler des préjugés cette semaine.
8: Ouais.
1: J'adore, parce que c'est à la fois un terrain glissant...
8: Très glissant.
1: Mais en même temps... un peu un incontournable.
8: Oui.
1: On ne peut pas ne pas adresser les préjugés.
8: Non, c'est à la fois glissant, mais aussi normal.
1: Oui. Qu'en est-il, Patrick, des préjugés?
8: Écoute, Martin, on va effectivement parler de préjugés aujourd'hui, mais je vais faire avec toi comme je fais souvent avec mes étudiants. Hein.
1: Oh, c'est, OK.
8: Lorsqu'on aborde cette partie en classe, je leur demande toujours, à tour de rôle, que chacun me nomme au moins un de ses préjugés.
1: Oh.
8: Martin, est-ce que tu peux me nommer un ou deux de tes préjugés?
1: Ben, écoute, je vais peut-être arriver à en nommer un, mais je vais te raconter rapidement une petite anecdote de ma vie, en fait.
8: Oui.
1: Je dois l'avouer, depuis mon tout jeune âge, j'ai pu recenser un trop grand nombre de préjugés.
8: Okay.
1: Pour je sais pas quelle raison, je suis quelqu'un qui l'a déjà eu très facile à avoir des préjugés sur toutes sortes de contextes, toutes sortes de situations, voire même d'autres êtres humains.
8: Mm-hmm.
1: Puis la vie, les jeunes disent l'expression karma. Hein?
8: Ouais, ça fait.
1: Je l'avoue, à chaque fois que j'ai eu un préjugé envers quelque chose, je l'ai vécu de l'autre côté. Ça s'apparaît comme une punition, là, mais j'ai pu vivre le revers toujours de ça. Puis à force que j'ai pris de l'âge dans la vie, j'ai pris le réflexe avant de regarder une situation puis de laisser monter le préjugé, de me dire, Martin, tu te souviens, là, à chaque fois que tu as eu un préjugé, tu as eu le retour du boomerang quelques temps après.
8: Exactement.
1: Hein? Et puis, ce faisant, je ne dis pas que je n'ai plus de préjugés parce que je suis persuadé que j'en ai encore.
8: Non, tu en as, Martin.
1: Mais et que je fais attention.
8: Oh, exactement. En fait, ça, c'est la bonne attitude, c'est de faire attention.
2: Ouais. Je suis pas aussi parfait que toi, Martin.
1: Je suis pas aussi parfait que toi.
2: J'en ai quelques-uns préjugés, là, puis je vais y aller assez rapidement.
1: Ah ouais, parce
2: que les gens du Saguenay-Lac-Saint-Jean, ouais. Des produits d'inceste et des alcooliques.
1: Voilà. Voilà.
2: Exact. C'est des préjugés.
8: Voilà.
2: Tout le monde les connaît.
1: Non, mais clairement.
8: C'est ça.
1: On peut aller dans des histoires même. Puis Patrick, j'ai pas de gêne à aborder ce sujet-là avec toi au niveau du racisme.
8: Exact.
1: On peut avoir des grands préjugés.
8: Beaucoup,
1: moi, je recule d'il y a 20-25 ans.
8: Ouais.
1: J'entendais des blagues du genre que ferait on entendait ça à Montréal, là, puis je vais la faire en onde, OK? Là,
8: oui.
1: Je vais oser. Là. On disait une personne de peau noire avec une voiture de luxe,
8: ouais.
1: Comment on appelle ça? On appelle ça un voleur.
8: Exact.
1: Puis c'est des choses qu'on entendait là, à la blague, mais on comprend qu'il y a toujours un petit fond aux blagues.
8: Oui, mais je pense qu'on les entend encore même aujourd'hui, Martin.
1: Malheureusement.
8: Oui, voilà. Alors donc, on s'entend que les préjugés sont des idées qui sont des idées préconçues.
1: Oui.
8: Voyez? Qui sont souvent véhiculées socialement. Voyez? Il s'agit très souvent de jugements négatifs qui sont destinés à l'endroit d'individus ou d'un groupe d'individus.
1: Mm-hmm. Voyez?
8: Alors, nous, les sociologues, on appelle ça le sens commun. Okay? C'est un ensemble de croyances populaires qui sont véhiculés pour qui très souvent la majorité va considérer comme des choses vraies.
1: Ouais.
8: Mais dans le fond, il s'agit de fausses vérités, de fausses évidences.
1: Mmh. Voyez?
8: Mais j'ai une autre question pour toi.
1: Vas-y.
8: Est-ce que tu te sens coupable d'avoir des préjugés?
1: Ben, là où je me sens coupable d'en avoir, c'est quand, après coup, je me rends compte que j'étais complètement dans l'erreur, en fait.
8: Ouais.
1: Mais c'est pas toujours qu'on s'en rend compte qu'on est dans l'erreur.
8: Non.
1: Même j'aurais le goût de dire que la majorité du temps, on a le préjugé, puis pouf!
2: On dirait de mon côté, j'en ai pas vraiment de... Parce que je sens que peu importe où est-ce qu'on est dans le monde, il y a des gens qui ont des préjugés envers nous. Je veux dire, comment que les Canadiens anglais nous voient, les francophones au Québec.
1: C'est un bon exemple.
2: Il y a des préjugés là-dedans. Oui. À chaque fois que je m'envoie des commentaires, puis on parle du Québec un peu négativement, puis les French Frogs et tout ça.
8: Exact.
2: Il y a des préjugés partout, j'ai l'impression.
8: Alors, c'est normal. C'est normal d'avoir des préjugés. C'est tout à fait normal. Dans la mesure où, en fait, les préjugés répondent un peu à deux choses. À la façon dont notre cerveau fonctionne, mais aussi à la façon dont notre environnement fonctionne.
1: Mm-hmm.
8: Alors, on vit dans des cadres, dans des environnements qui sont complexes, hein, avec des enjeux, des défis très, très complexes. Et on a toujours plus de difficultés à comprendre ce qui est complexe. Et le préjugé, c'est le résultat de la simplification de la complexité.
1: On cherche un chemin court.
8: Voilà, c'est ça. Donc, on cherche un chemin court.
1: Ouais.
2: Est-ce que j'ai tort de penser que les préjugés viennent aussi de l'environnement dans lequel on grandit aussi?
8: Bien sûr. Et là, ça m'amène à aller voir l'origine des préjugés. Mmh. Donc, ça vient d'où? Tous les préjugés que nous avons, vous et moi, c'est des préjugés qu'on n'a jamais inventés. Nous en avons hérité. Donc, les préjugés trouvent leur source d'abord dans notre environnement de socialisation.
1: Hmm.
8: Vous voyez, dans la famille, l'école, les amis, les médias.
1: Les médias, quand même.
8: Donc, il y a des discours qui sont véhiculés et malheureusement, certains de ces discours sont porteurs de préjugés.
1: Seulement.
8: Et nous, comme éléments qui subissons ce processus de socialisation, on finit par hériter de ces préjugés-là.
1: Qu'on le veuille ou non.
8: Donc, c'est le premier endroit d'où viennent les préjugés, c'est l'environnement.
1: Okay.
8: Deuxième élément, c'est l'absence de l'information et c'est parfois de l'ignorance. Vous voyez, il y a un groupe que je ne connais pas, il y a des gens que je ne connais pas. Comme je n'ai pas la bonne information, j'ignore qui ils sont, je peux avoir des préjugés très très forts à l'endroit de ces gens-là.
1: Ouais.
8: Le troisième ou la troisième source, c'est la peur et l'insécurité.
1: Okay.
8: Allez, hein? Moi, je te donne le cas de l'immigration. Okay?
1: C'est un très bon exemple.
8: Alors, à chaque fois que dans un pays, on a une situation économique difficile, hein, qui nous rend très insécure, ben, qui nous fait peur, ben, il faut qu'on dise qu'en fait, ben, c'est peut-être parce qu'il y a trop d'immigrants ici qui a un problème de logement. Hein.
1: On cherche le chemin court encore.
8: Tout
1: hein.
8: à fait.
1: Voilà, on revient au chemin raccourci. Là.
8: C'est peut-être parce qu'il y a trop d'immigrants ici qu'on n'arrive pas à avoir ici chaque Québécois un médecin de famille. Ouais, parce que en fait, l'immigration...
1: Il y a trop d'immigration.
8: Ouais, voilà. Donc, c'est des chemins courts.
1: C'est pas la démographie du
8: Québec.
1: Non, c'est les immigrants.
8: Mais c'est normal. C'est la recherche de la simplification
1: absolument.
8: De ce qui est considéré comme étant complexe.
1: Exact.
8: Tu sais, moi, j'ai dans le cadre de mes enseignements, j'ai un cours qui s'intitule Enjeux, médias et transformation sociale.
1: Hmm.
8: Alors, dans le cadre de ce cours-là, j'aborde des enjeux comme la pauvreté, comme l'immigration, comme la préservation de l'environnement. Et lorsque j'écoute les discours de mes étudiants, ben, je sens que leur discours, il y a beaucoup de préjugés.
1: Tu les entends, hein?
8: Je les entends. Mais c'est normal.
1: Ben oui.
8: C'est normal. Ils héritent de ces éléments-là à travers la famille, à travers les médias, à travers les amis. Donc, c'est normal d'avoir des préjugés.
1: Mais c'est fascinant. Tu dois en entendre, c'est le cas de le dire pour ne pas faire de jeu de mots, de toutes les couleurs.
8: Ah, beaucoup. J'en entends beaucoup.
1: C'est clair.
8: Alors, ça nous amène à expliquer aux gens qu'il y a trois dimensions dans un préjugé.
1: OK.
8: Tu as la dimension sociale, car ils sont dans l'environnement, nous en héritons. Tu as la dimension cognitive, voyez, hein, ça relève de nos croyances, de nos fausses connaissances.
1: Oui.
8: Et puis, tu as la dimension émotionnelle. Voyez, okay. hein, donc, c'est le ressenti, c'est ce que je ressens lorsque je mets un préjugé, la peur.
1: Donc
8: ici, on voit que dans chaque préjugé, vous avez à la fois la dimension sociale, la dimension cognitive et la dimension émotionnelle.
1: Hmm. Voilà. Ben, déjà, d'en prendre conscience vient amener une sorte de compréhension à la oui. chose, la dite chose, oui. le fameux préjugé, mm-hmm. et de savoir qu'on en a tous.
8: Oui.
1: Et qu'on peut pas vraiment s'en débarrasser comme ça, parce qu'en toute situation, non. il va nous arriver un jour d'avoir peur.
8: Non.
1: Exactement. Tu comprends? C'est oui. ce que j'entends, là.
8: Oui.
1: Hein?
8: Oui.
1: Jamais c'est terminé, d'une certaine façon.
8: Ça m'amène à dire qu'en fait, c'est comme je le disais, c'est normal.
1: C'est normal, voilà.
8: C'est normal d'avoir des préjugés. Mais ils peuvent devenir problématiques quand ils mènent à la discrimination.
1: OK, voilà.
8: À l'injustice. Et à l'exclusion.
1: Voilà.
8: Là, ils deviennent problématiques. Et l'objectif n'est pas que les gens ne puissent pas en avoir.
1: Ouais.
8: Les gens ont le droit, et comme je dis, c'est normal d'en avoir. Mais il faut faire comme Martin, il faut en prendre conscience.
1: Ouais.
8: Lorsque vous en prenez conscience, vous êtes maintenant capable de les remettre en cause.
1: Exactement. Voilà, exactement. Déjà, de les voir permet de ben, j'aime comment tu le nommes. C'est d'avoir le préjugé, c'est une chose. C'est qu'est-ce qu'on en fait par la suite de ce préjugé-là?
8: C'est ça.
1: S'il cause du tort à la société
8: tout
1: ou à nous-mêmes,
8: oui.
1: parfois,
8: oui.
1: Ben là on bascule. Là, et là, on peut se mettre dans le trouble ou mettre dans le trouble des gens.
8: Oui.
1: C'est fascinant.
8: Oui.
1: Complètement fascinant.
8: C'est ça.
1: Complètement fascinant. Ouais. Comment les jeunes étudiants dans tes cours accueillent ce cheminement-là que tu les fais passer? Parce que là, on est ici, là, 15 minutes à la radio. Là,
8: oui.
1: On ne décortique pas le tout, mais comment ils vivent ça?
8: Non, à la fin, ils réalisent qu'en tiens, mais ça, je le répétais, mais je ne savais pas que c'était un préjugé.
1: Okay.
8: Parce que je les amène à les remettre en cause mm-hmm. et à se remettre eux-mêmes en cause. Voyez? Et dès l'instant où ils ont la capacité intellectuel de pouvoir le faire, c'est déjà un très bon gain.
1: C'est un pas en avant, effectivement. Ben, c'est complètement fascinant. Moi, j'aime beaucoup le volet, j'oserais dire peut-être un peu inconscient de la chose.
8: Oui.
1: D'abord, par la transmission.
8: Oui.
1: Moi, je pense à mes parents, puis j'adore mes parents.
8: Oui.
1: Hein. Mais des fois, je repense à des trucs que j'entendais quand j'étais jeune, qu'aujourd'hui, j'oserais même pas dire à la radio.
8: Oui,
1: mais mes parents sont géniaux.
8: Oui.
1: C'est des gens extraordinaires, mais de leur époque, eux avaient entendu quelque chose vécu, puis il y a une évolution. Hein.
8: Oui.
1: Donc, est-ce qu'on pourrait aspirer, Patrick, à est-ce que c'est possible ou c'est trop utopique de penser à une société plus attentive aux préjugés? Est-ce que c'est possible de collectivement cheminer vers quelque chose de
8: Moi, je pense qu'il faut miser un peu plus sur les jeunes.
1: Sur les jeunes?
8: Oui, oui, oui. Okay. Je pense que les jeunes sont les gouvernants de demain.
1: Oui.
8: Plus ils sont sensibilisés, ben plus on va aller vers un monde qui converge vers un mieux-être, mm-hmm. Voyez, où il y a un mieux vivre ensemble. Parce que plus ils sont conscients très tôt qu'il y a des préjugés et que ça peut porter préjudice à des personnes ou à des groupes, ça peut être une très, très bonne chose.
1: Ben oui, absolument, parce que là, je parle de mes parents, mais moi-même, je suis parent.
8: Oui, tout à fait.
1: Et je suis sûr que dans 20 ans, enfants vont se retourner, vont regarder, vont dire, je peux pas croire que mon père disait ça en 2026.
8: J'ai pas le temps, j'allais te raconter une histoire, et ça m'a fait réfléchir. C'est ma propre fille qui m'a entendu dire une chose un jour à la maison, et qui m'a dit... Et alors?
1: Voilà.
8: En fait, elle m'a fait prendre conscience que moi qui suis son père, ben je venais d'émettre un préjugé.
1: Voilà.
8: Et elle était en train de me dire que non, ce que tu dis là, ça ne fait aucun sens.
1: C'est vraiment génial. Oui. Vive les jeunes, quoi.
8: Absolument.
1: Vive les jeunes.
8: Oui.
1: Hey, Patrick Antoine, c'était complètement fantastique. Un sujet, on l'a dit d'entrée de jeu, un peu glissant, mais en même temps, un bel éclairage que tu as amené aujourd'hui sur les préjugés. Merci de ta belle visite d'aujourd'hui et au plaisir de se reparler dans 2 semaines.
8: Merci, Martin.
1: Bye-bye.
8: Allez, au revoir.
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12: Mardi 5 mai, ici Louis Labbé, voici nos nouvelles. Ben, les services incendie de Saint-Victor et de Saint-Éphrem sont intervenus hier vers 19h20 pour un feu de résidence. C'était sur le troisième rang sud, de près de la route du lac Fortin. L'incendie, confirmé au premier étage, a rapidement été pris en charge par les équipes sur place. Mais il s'avère que ce feu est d'origine criminelle. Selon la Sûreté du Québec, un homme dans la trentaine a été arrêté vers 20h30, donc quelques heures après le début de l'événement, en lien justement avec cet incendie. Il fait face à des accusations d'incendie criminel, de méfait et de fuite parce qu'il a été poursuivi. Il y a eu une fuite, donc, une poursuite policière suite à l'incendie. Toujours selon les premières informations, le suspect se serait présenté d'abord à une résidence du secteur, causant des dommages et endommageant des voitures qui étaient situées à côté. Et par la suite, dans la deuxième résidence, il a allumé l'incendie. Un véhicule suspect a ensuite été localisé sur la route 108, menant à une poursuite qui s'est terminée dans le secteur du troisième rang où l'individu a été arrêté. Aucun blessé n'est à signaler et l'individu comparaît aujourd'hui au palais de justice de Saint-Joseph. Des enquêteurs et techniciens spécialisés sont sur les lieux aujourd'hui pour analyser la scène alors que l'enquête se poursuit. Et puis l'appel de terre officiel du chantier d'un édifice à logement abordable s'est déroulé hier sur la 120e rue à Saint-Georges, un geste symbolique en présence du député de Beau-Sud et ministre des Affaires municipales Samuel Poulain et de la mairesse de Saint-Georges, Manon Bougie, qui marque le début donc de la construction de cet immeuble de 41 unités. Évalué à 14,6 millions de dollars, le projet vise à répondre à la crise du logement en offrant une nouvelle option pour les personnes seules et les familles de la classe moyenne. L'immeuble comprendra 19 logements d'une chambre, 11 avec deux chambres et 11 avec trois chambres, et les loyers sont plafonnés entre 688 et 952 $ par mois selon la taille des unités. Jusqu'à 10 ménages pourront aussi bénéficier du programme de supplément au loyer limitant leur contribution à 25 % de leurs revenus. Le ministre des Affaires municipales, Samuel Poulain, souligne que l'augmentation de l'offre est essentielle pour répondre à la pression actuelle sur le marché et de son côté, la mairesse de Saint-Georges, Manon Bougie, voit dans ce projet une occasion de revitaliser un secteur central de la ville. Des services d'accompagnement communautaire sont également offerts aux locataires, notamment par des organismes du milieu, et la livraison du bâtiment est prévue pour le printemps 2027. La municipalité de Saint-Benjamin met officiellement son église en vente par appel de projet. La décision a été annoncée hier par le conseil municipal qui s'est trouvé une nouvelle vocation au bâtiment. Les personnes intéressées auront du 8 juin au 25 octobre pour soumettre une proposition en suivant les modalités disponibles sur le site de la municipalité. Les projets seront ensuite analysés en novembre afin de retenir celui jugé le plus pertinent pour la communauté. Le maire Alex Veilleux affirme que la démarche reflète la volonté d'une majorité de citoyens qui souhaitent se départir du fardeau financier lié à l'Église. Le conseil privilégie des projets durables portés par des investisseurs sérieux afin d'éviter de futures complications. Toutefois, si aucune proposition satisfaisante n'est retenue, la municipalité pourrait aller de l'avant avec la démolition complète de l'église et la mise en vente du terrain. Dossier à suivre. Le rapport sur le décès de Jean-Philippe Barnabé, pilote, 35 ans,

0: Le quadiste est alors entré en collision avec le VTT qu'il précédait avant d'effectuer un tonneau et de terminer sa course dans un fossé. Les secours ont été appelés rapidement et l'homme a été transporté dans un état critique à l'hôpital de Saint-Georges, puis transféré à Québec où son décès a été constaté le lendemain. La coroner, maître Sophie Reynière, conclut donc à un décès accidentel attribuable à une combinaison d'anoxie cérébrale liée à la sangle du casque et à un traumatisme crânio-cérébral subi lors de l'impact. Le groupe Abbaciello, l'entreprise dirigée par cette renommée famille Beauceron, vient d'acquérir la chaîne Shaker Cuisine et Mixologie qui compte 21 restaurants à travers le Québec. L'annonce a été faite hier après plusieurs mois durant lesquels la bannière était en vente. Selon l'entreprise, plusieurs acheteurs, majoritairement de l'extérieur du Québec, avaient manifesté leur intérêt. Le groupe Abbaciello affirme toutefois avoir été le seul acteur québécois dans le processus, répondant ainsi aux souhaits des vendeurs de maintenir la propriété de l'enseigne dans la province. Cette transaction représente une acquisition d'envergure pour la région, alors qu'un joueur, Beauceron, prend le contrôle d'un important réseau dans le secteur de la restauration. Le groupe indique vouloir poursuivre le développement de la bannière et étendre sa présence dans différentes régions du Québec. Aucun changement n'est prévu pour les recettes ou les produits offerts par Shaker, qui existe depuis plus de 10 ans. Les détails financiers de la transaction n'ont cependant pas été dévoilés. Rappelons que le groupe Abbaciello possède déjà plusieurs bannières, dont Pizza Salvatore, Topla, Crèmerie chez Mamie, Jack Lecoq et Le Frier, totalisant plus de 200 restaurants. La MRC de Beauce-Artigan investit près de 27 000 $ pour soutenir 10 projets culturels locaux. Ces initiatives visent à dynamiser la culture et à la rendre accessible à la population. Parmi elles, un rassemblement choral réunira 200 jeunes en 2027 avec un concert public. Des créations artistiques en direct auront lieu lors des Jeux du Québec. Le Café du Milieu proposera des soirées musicales blues et jazz. La municipalité de Saint-Martin offrira aussi des spectacles extérieurs gratuits durant l'été. Plusieurs municipalités organiseront des ateliers créatifs pour les jeunes. Certains projets mettront en valeur les traditions, dont l'héritage irlandais et la danse folklorique. Une capsule temporelle sera réalisée avec des élèves du secondaire. Ce soutien est rendu possible grâce à un partenariat avec le ministère de la Culture. Ben voilà, c'est ce qui complète ce bulletin et vous allez retrouver ces nouvelles également sur notre plateforme infobeauce.ca que je vous invite à consulter régulièrement.
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11: Et oui, puis c'est un bel investissement parce que le CJE Beauce-Sud se promène partout dans Beauce-Sud particulièrement pour justement générer de l'éducation financière à travers toutes sortes de sujets, toutes sortes d'ateliers. Et oui, c'est propulsé par Desjardins. C'est un beau mécanisme d'éducation pour les jeunes. Puis j'ai la chance d'avoir en studio Anthony Mathieu du CJE Beauce-Sud avec moi aujourd'hui, cette semaine. Bonjour Anthony, comment ça va?
12: Bonjour Martin, ça va très bien.
11: Bien, je suis content de te parler aujourd'hui, comme à toutes les fois évidemment, mais le sujet est vraiment intéressant encore une fois de plus aujourd'hui, Anthony, parce que on va parler, et pour cause, parce que tu en parles dans tes ateliers quand tu rencontres, entre autres, des jeunes, le droit des consommateurs.
12: Oui, droit des consommateurs, en effet, parce que ce n'est pas tout le monde qui connaît ses droits, autant qu'adultes qu'ados. Quand on va acheter quelque chose, ben on a des droits si ça fonctionne pas bien. T'sais, qui dit achat dit droit. Puis qu'est-ce qu'on montre dans l'atelier finalement, c'est qu'il y a une partie théorique effectivement, mais avec des questions concrètes à la fin, des mises en situation, puis les jeunes doivent juger si c'est correct ou non.
11: Oui.
12: Puis tu sais, des questions, ça va de facile à difficile. Genre facile, c'est t'achètes une paire de chaussures en ligne puis on te demande ton numéro d'assurance sociale.
11: Hey boy, donne pas ça.
12: C'est ça.
11: Mais c'est pas tout le monde qui le sait.
12: Justement, c'est pas
11: là,
12: tout le monde
11: ben
12: qui le sait.
11: J'ai l'air bien smart, là, ouais. Mais tu sais, on y pense pas, ces affaires-là.
12: Tu sais, si, mettons, des arnaques comme ça, ça existe, c'est parce que ça fonctionne.
11: Oui, c'est ouais, qu'il y en a qui le donnent.
12: Oui. Mais aussi, on y va de manière un peu plus... Ben, quoi qu'il y en a plus... La plupart le savent aujourd'hui, mais tu sais, des questions plus touchées, du genre que tu signes un contrat de cellulaire et que tu décides que tu veux briser le contrat. Ben, il y a des jeunes qui pensent qu'on peut briser le contrat bang de même comme ça, mais mm-hmm. Non, il y a des frais d'annulation.
11: Ouais.
12: Puis là, ben, il y en a qui sont pas d'accord à payer ces frais-là, mais alors que, ben oui, c'est normal de signer un contrat avec ta compagnie cellulaire.
11: C'était écrit dans le contrat.
13: Je pense que souvent, il y a un 30 jours, par exemple, de satisfaction envers l'appareil, oui, là, oui. Puis après ça, tu...
12: Exact.
13: Après ça, t'es pogné avec le contrat pendant ton 2 ans.
12: C'est ça. Puis, ben, on parle aussi des grandes lignes, ce qui veut dire, exemple, la politique d'exactitude des prix.
11: Oui, quand même.
12: Oui, c'est du genre que quand tu achètes un item, mettons, qui est à 8$, puis finalement, c'est pas le bon prix à la caisse, qu'est-ce qui se passe? Ben normalement, ils sont supposés te le remettre gratuitement.
11: C'était 10$ avant, je pense. C'était 10$ avant. C'est rendu 15$.
12: C'est rendu 15$, oui.
11: 15$ et moins, ils doivent te remettre l'article gratuit. Ouais,
12: à cause de l'inflation, quand ils ont ajusté ça, finalement, là.
11: J'imagine.
12: Oui, fait que...
13: Dans le monde de l'eau, tu trouves plus rien à 10$.
11: Non, c'est ça.
12: Puis, ben, ouais.
11: C'est le magasin à 10$, à ce temps-là.
13: Ben, c'est ça. Non,
11: c'est plus le magasin de pièces.
13: C'est le dilorama.
11: Le dilorama.
13: Non, c'était pas
12: le dilorama. Ah, c'est bon, ça.
13: Pas tant.
12: Fait que sinon, on parle aussi des garanties prolongées, la garantie légale, la garantie du fabricant, ouais. Les fameuses garanties prolongées. Il y en a qui trouvent que ça vaut la peine, d'autres que non. Fait qu'on fait un peu la différence là-dessus sans dire si oui, il faut que tu en prennes une ou non. On informe sur c'est quoi. Puis après ça, c'est aux jeunes de décider s'ils trouvent que ça vaut la peine ou non.
11: Et qui s'occupe de la garantie aussi?
12: Oui.
11: Parce que il y a des trucs qu'on achète, puis c'est garanti. Mais faut que tu le retournes, je sais pas où, à Toronto, puis que tu t'occupes de payer le transport, puis de toute la bastringue. Tandis que quand tu achètes ça, des fois, dans un magasin, je veux dire, local, ben souvent, c'est eux qui vont prendre en charge la garantie et non le fabricant qui est à l'autre bout du monde.
13: Ça dépend. Il y a des compagnies qui sont très bonnes pour, justement, faut que tu fasses affaire avec le fabricant. Puis je me rappelle quand je travaillais, justement, chez La Source, dans un magasin d'électronique, à Apple, là. Faut toujours que tu renvoies ça chez Apple.
11: Ouais, c'est ça, exact.
13: Toujours, t'as pas le choix.
11: Fait qu'il faut faire attention.
13: Le magasin est pogné là-dedans, c'est Apple qui gère ça.
11: Il y a pas le choix.
13: Même chose pour les écouteurs Beats, vu que c'est de la marque Apple.
11: Ouais.
12: Fait que, puis tu sais, on parle de plein de choses aussi, du genre, ben, mettons, ça marche pas, puis ça marche pas, ben, tu veux te plaindre. Ben, pour quel motif que t'as le droit de te plaindre? Ben, il y en a plusieurs. Ben, justement, on a parlé d'exactitude des prix, mais aussi publicité trompeuse.
11: Okay.
12: Exemple, si t'arrives, il y a une affiche chez marqué 2 pour 1, puis t'arrives là, puis finalement, c'est 1 pour 1 et non 2 pour 1.
11: Non,
12: ben,
11: c'est
12: ça. Ça marche pas.
11: Non.
12: Service non rendu. Exemple, tu payes un déménageur, pas un déménagement, un déneigeur.
11: Un déneigeur,
12: mais il vient pas déneiger.
11: Il vient jamais déneiger.
12: C'est ça. Ben, effectivement, tu peux te plaindre aussi. Il y a aussi le fameux respect de la vie privée. Fait que.
13: Y a-tu quoi à faire pour les arbitres qui officiellent mal les rencontres du Canadien, ça? Parce que. Je me sens que j'ai vu beaucoup ça dans les derniers jours, là.
12: C'est un sujet délicat, ça. Je peux pas me prononcer là-dessus.
13: Tu as appelé le fils
11: te plaindre.
13: Me plaindre officiellement.
12: Puis, ben, tu sais, il y a les fameuses aussi garanties non respectées.
11: Ouais.
12: Mais ça dépend toujours aussi parce qu'il y a une responsabilité qui vient aussi du consommateur dans le sens que, tu sais, mettons, exemple, tu achètes une voiture et puis tu t'en vas faire la drift avec puis tu vas atteindre le coupe-feu avec le moteur puis que tu vas taper le moteur comme il faut puis après ça, il brise. Même si ça fait juste un mois que tu as la voiture, je suis désolé, mais ça, c'est pas garanti, là.
11: J'ai déjà testé, Anthony, là, de mon côté, une garantie dite à vie, OK?
12: Oh, OK. Ouais. Oui.
11: On avait une batterie de cuisine à la maison, OK, qu'on a eue. On s'était mariés, là. Ça faisait au moins 20 ans qu'on l'avait, cette batterie de cuisine-là. Puis, elle commençait.
13: Quasiment aussi vieux que moi.
11: Quasiment, imagine. C'est vieux, là. Puis là, après, c'est ça, une vingtaine d'années ou à peu près, toute leur barre était tout en train de se défaire, puis c'est du stainless et tout. Fait qu'on a retrouvé la facture. On l'avait gardée dans un dossier parce que c'était garanti à vie. On a appelé le manufacturier. De mémoire, je pense que c'est l'Agostina, OK? Puis, on a communiqué un centre de service ici au Québec. En tout cas, j'ai réussi à trouver, parce que là, le magasin que je l'avais acheté, c'était genre machin aux consommateurs, que ça n'existe plus, ou chez Sears, là, tu sais.
12: C'est la persévérance, ça. Wow, ouais.
11: Fait que là, il faut que tu cherches, mais où est-ce que je peux avoir du service pour ça? Puis, j'ai réussi à parler à quelqu'un. J'ai pris des photos. J'ai envoyé ça par courriel. Ils nous ont répondu et tout. Bling, bling. On a reçu une batterie de cuisine flambant neuve.
12: Ah, wow.
11: Flambant wow. neuve. 20 ans après, ben, c'était écrit garantie à vie. Ben, en tout cas, eux autres, ils l'ont respecté, le garantie à vie. Puis, il était vraiment endommagé. Moi, je ne l'ai pas brisé, la batterie. Tous les chaudrons commençaient à se dégrader de la même façon.
12: OK, OK. Mauvaise batch, quasiment.
11: On ben, dirait, je sais moi. Pas. Mais en tout cas, après 20 ans, il était brisé.
13: Ben, c'est ça. Ils ne pouvaient pas le tester, eux autres, pendant 20
11: non,
13: ans.
11: Non, ben non, c'est
13: ça.
11: Ça
13: vieillir, tout
11: mais
13: ça,
11: ils ont produit. Offert une garantie à ben, vie. Oui. Écoute, ben, là, voilà, on l'a testé, puis ça a fonctionné. Ben, bref, pour revenir à ce que tu dis, oui, je pense que de regarder les garanties, parce que des fois, il y a des... J'ai déjà vu ça aussi à un moment donné. Il y a des garanties résiduelles, je pense qu'ils appellent. Là. Plus le truc il vieillit en âge, moins il donne de pourcentage de retour en garantie.
12: Oui, oui,
11: je pense
12: oui.
11: à une batterie de char, je pense à différents éléments. Là. Après 5 ans, il te redonne 50 % de la valeur, puis après 10 ans, il ne donne plus rien.
12: Mais c'est surtout exemple de garantie prolongée. Moi, je n'achète, je vais l'avouer, je n'achète souvent. J'aime bien la paix d'esprit que ça, que ça donne, mais je suis très, très explicite dans mes demandes. Ce qui veut dire, je veux les détails de la garantie, quoi faire en cas de bris, qui je contacte.
11: Ouais, quand... Faut oser le demander.
12: Oui, faut oser, effectivement. Parce que c'est beau de se faire dire garantie, hey, c'est garantie 50 plus avec ça. OK, c'est quoi qui garantit? Est-ce que des exclusions?
11: Je veux la dire, main-d'œuvre, la pièce.
12: C'est ça. Fait que moi, personnellement, j'ai acheté une garantie prolongée. Tu sais, juste, exemple, pour mon lave-vaisselle. Je me suis fait convaincre par le vendeur. Il m'a dit une phrase. J'ai dit, ça vaut-il la peine là-dessus, le lave-vaisselle? Ben, il dit, c'est de l'électronique puis c'est de l'eau. Ah, oui, j'ai dit.
11: Oui, il y a un bon point. Là.
12: C'est un bon point. Je l'ai pris, puis la garantie, écoutez, ça a été merveilleux. Au sens qu'ils ont, tenu parole, et puis la garantie prolongée, les clauses qui étaient supposées de respecter, ils les ont respectées.
11: Ouais.
12: Fait que oui, ça valait la peine. Fait que ça, mais chacun a son propre opinion là-dessus. Il y en a qui ont des très mauvaises expériences là-dessus, d'autres des très bonnes. Mais tu sais, c'est des motifs que oui, on peut se plaindre si c'est pas respecté.
11: Je voyais dans tes exemples, Anthony, tu parlais aussi de cours de conduite automobile.
12: Oui.
11: Ça, là, c'est quelque chose. Là. Oui. On n'aimera pas de nom aujourd'hui en onde, là, mais c'est pas toujours clean-clean, ça. Là.
12: Ben, s'il y a des passe-passe qui peuvent se faire, effectivement, du genre que... Puis ça, c'est une des mises en situation, genre que qu'on donne aux jeunes. T'acceptes-tu ou t'acceptes pas que le cours de conduite de la compagnie te demande un 200$ pour réserver ta place?
11: Hmm.
12: La plupart me disent « oui, j'accepte
11: mm-hmm. ».
12: Mais en réalité, non. Non, t'es pas supposé de faire un dépôt. Il y a des circonstances, par exemple, qui vont faire que tu vas devoir payer tout de suite, là. Exemple, si le cours est d'une valeur de 100$ ou moins. Ça, oui. Ou si c'est un cours qui sera donné sur 3 jours consécutifs, peu importe la valeur, oui, faut que tu le payes. Okay. Mais sinon, quand c'est des cours de conduite, faut que ça s'aille payer.
11: Genre une petite heure de cours de conduite le jeudi soir, là.
12: C'est ça. Mais là, dans ce temps-là, c'est que faut permettre à la personne de payer avec, mettons, 2 versements sensiblement égaux. Mais on peut pas l'exiger d'un seul coup. Okay. Puis exiger un dépôt, tout ça, non, normalement, c'est pas supposé ça.
11: Ah, ouais.
12: Ouais.
11: Quand même.
12: Fait que,
11: c'est un dossier particulier, oui. Les cours de conduite, parce que, ben, premièrement, ça coûte plus que ça coûtait. Là. J'ai été surpris, nos deux plus vieux ont fait le cours de conduite, puis on s'entend, c'est du 1 200$ et plus. Là.
12: Ça coûte des sous
11: faire des cours de conduite, ouais. À cette heure. Là. Puis le fait que c'est tout payé justement en 2 versements ou payé d'avance, puis là, tu te ramasses que tu n'as même pas fini tes cours, tu as tout payé la facture.
12: Oui.
11: Puis là, je n'ai pas su me nommer des noms, là, mais. Puis ça a été corrigé, là, mais il a fallu que j'appelle parce que ça faisait 9 mois que tout est payé. Puis là, mon fils est en train de perdre tous ses droits à la SAAQ. Il aurait fallu qu'il renouvelle son temporaire parce que là, il n'était pas assez vite dans ses cours.
12: Oui, oui, oui.
11: Mais là, tu le contrôles quand tu as tout payé. Là?
12: Non, c'est ça.
11: Tu sais? Qui a le beau jeu là-dedans? Là? Il a fallu que j'intervienne, puis que j'appelle, puis que je sois un peu insistant, puis finalement, ça a fini par débloquer. Mais je me dis, un jeune de 17 ans, 18 ans, qui sait pas trop, il est pris là-dedans. Là.
12: Oui, effectivement. C'est pour ça qu'on est là, pour essayer de transmettre l'information du mieux possible,
11: ben
12: pour
11: oui.
12: que ça aille en connaissance de cause de leurs droits, de qu'est-ce qu'ils peuvent faire pour se plaindre. Puis tu sais aussi, tu sais, des motifs de plainte, là, on parle pas... tu sais, des fois, je vais plus loin un peu avec des situations personnelles dans mon atelier, là. Ben, dans l'atelier de mes finances, mes choix, c'est exemple, quand tu t'envoies au service à clientèle, tu te fais répondre bête par le... par le voyons par le commerçant.
11: Oui.
12: M'en est arrivé que j'étais au service au volant.
11: Oui.
12: je vais me commander quelque chose, je n'aimerais pas de restaurant, puis la personne elle m'ouvre la porte et elle me dit "Ouais, tu parles d'un offre, voudrais manger?" Ah, OK.
11: Bon.
12: J'ai dit, ouais, c'est quoi, ça nous met en retard pour nos ménages? OK. Ben, écoutez, j'ai été, tu sais, je suis pas la personne qui va, excusez-moi le terme, mais péter sa coche devant tout le monde.
11: Ça donne à rien.
12: Fait que j'ai été sur site Internet, puis j'ai fait ma plainte très poliment.
11: Ben,
12: ils ont été très proactifs pour réajuster la situation.
11: Oh, oui, non, la plupart sont très réactifs.
12: Ouais, ouais, ouais.
11: Mais faut le faire correctement, tu l'as dit. Faut transmettre l'information. Mais ce que j'aime beaucoup de ce que tu as mentionné, Anthony, c'est qu'il faut se permettre de poser des questions.
12: Oui.
11: Ça,
12: oui.
11: C'est la base.
12: Poser des questions, surtout quand l'achat est important, une voiture ou cours de conduite, une garantie prolongée, peu importe, ben oui, prenez le temps de poser des questions. C'est pas un sac de chips qu'on achète, là.
11: Non.
12: C'est des
11: ça
12: sous.
11: Ça peut être là. Des gros achats.
12: Oui, c'est ça.
13: Je me demande c'est quoi les garanties sur les bâtons de hockey que les joueurs de la Ligue nationale de hockey utilisent parce que.
11: Je te dirais peut-être 10 minutes. Peut-être un 10 minutes.
13: Sors du magasin, il n'y a plus de garantie.
11: Voilà, c'est terminé. Aïe, aïe. Hey, Anthony Mathieu, c'est-tu toi qu'on... Non, c'est Sarah qui revient la semaine prochaine. Elle va venir nous parler de cartes débit, crédit, etc.
12: C'est ça, recourir au crédit, les enjeux que ça implique, tout ça. Parce que le crédit, ça peut être une excellente chose quand c'est bien utilisé.
11: Oui.
12: Mais ça peut être la pire chose au monde si tu ne sais pas l'utiliser.
11: Effectivement. Ouais. Sujet super intéressant encore. Hey, Anthony Mathieu, c'est GIA Beau Sud pour la chronique Mes finances, mes choix. Merci de ta belle présence cette semaine.
12: Ça fait plaisir. Merci beaucoup.
11: Salut.
12: Yes, bye-bye.
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17: Hello?
18: Ouais, bonjour, des taches de soupe au pot sur ton t-shirt, toi?
17: Hein?
18: Ouais, j'appelle pour les tablettes.
17: Oui, monsieur.
18: Ben ouais, tu fais-tu la livraison puis c'est gratuit un an sans intérêt?
17: Non.
18: Oh, t'es pas de calibre avec Bro et Martineau, le grand?
17: Ouais, ben qu'est-ce que tu veux que je te dis? Moi, c'est pas des verbes, je vends des tablettes.
18: Ben ouais, ben si tu veux durer dans ce milieu-là, t'es mieux d'aligner tes flûtes. Regarde ce qui est arrivé à Stangbird puis Dominion. Le service à l'auto les a tués.
17: Ouais, c'est pas grave. C'est sûr que je te dis.
18: Bon, ben faut que je te laisse là-dessus. On va brûler une verrue plantaire sur le pied de mon grand-père.
17: Oui?
18: Oui, bonjour, j'appelle pour l'annonce d'un journal.
17: Oui, oui, oui.
18: On parle du réfrigérateur, là.
17: Oui, oui, oui.
18: Oui, ça te dérange pas que je finisse ma soupe trop chaude pendant qu'on se parle?
17: Non, non.
18: OK. Alors, le réfrigérateur, c'est quoi? C'est un KitchenAid?
17: Oui, ça, c'est un KitchenAid. Ça se trouve à avoir deux portes. C'est y a une porte qui rouvre nécessairement à gauche. Ça, c'est le congélateur. Puis l'autre porte à droite, c'est le réfrigérateur.
18: OK. Ça te dérange pas que je pratique mes potes de golf pendant qu'on jase? Moi, ça me détend.
17: Non, non. Il n'y a okay. Pas de problème.
18: Il est propre, là, hein?
17: Ah ouais, je te donne affaire, il est impeccable.
18: OK, on parle de quelque chose qui est en bon état.
17: Ah ouais, oui.
18: T'as de l'air d'un bon vendeur, je te fais confiance. Hey, ça te dérange pas que mon oncle fasse l'éducation sexuelle de mon fils pendant qu'on jase?
17: Ça me dérange pas.
18: Ben ouais. Hey, écoute, fait que là, c'est en bon état, puis t'inquiète, là.
17: Ah ouais, oui. Il y a l'alcool qui peut rentrer. Ça te dérange pas que je raccroche?
18: Non, pas du tout. OK.
17: OK, bonjour.
19: Hello.
18: J'appelle pour l'annonce dans le journal, t'as une chaloupe à bande?
19: Oui, monsieur.
18: Quelle sorte?
19: C'est une cadorette.
18: Cadorette?
19: Oui.
18: Oh, ça fait pas trop viril, ça, cadorette.
19: Pardon?
18: Le mot cadorette, ça fait pas trop viril.
19: Ah, c'est une sorte de chaloupe qui appelle demain.
18: Ben ouais, mais tu me vois pas d'un bar en train de causer une fille, ça te tente-tu de prendre une bière, la grande, dans une cadorette? Elle va me retourner.
19: Tu sais que tu parles, hein?
18: Ouais, un gars qui veut pas de cadorette. OK!
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20: Connu, mais la première ministre veut protéger les services aux élèves dans les écoles du Québec.
21: Les gouvernements ne pourront pas couper dans l'éducation dorénavant et devront assurer un soutien optimal à la jeune génération.
20: D'autres projets de loi s'imposent, comme la loi de Claire, qui vise à protéger les femmes de la violence conjugale.
21: Et je refuse que les femmes soient victimes de violence. Un point, c'est tout. Il faut que ça cesse.
20: Elle confirme aussi que dès mercredi, elle renouvellera la clause dérogatoire qui protège la loi 96 sur le français au Québec et sur la Constitution de Simon-Jolin Barrette. La première ministre demande la collaboration des oppositions.
21: Si on travaille tous ensemble, on est capable de donner au Québec une constitution dont on sera fier.
20: Louis Lacroix, Cogeco Nouvelles, Québec.
0: L'antivirus qui a fait 3 morts parmi les passagers d'un navire de croisière a peu de chances de se propager massivement. Le bateau est bloqué au Cap-Vert, en Afrique de l'Ouest, en raison de l'éclosion. Carl Weiss, microbiologiste et spécialiste en maladies infectieuses à l'Hôpital général juif de Montréal, explique que le virus peut être transmis en raison d'une exposition aux excréments de rongeurs. Selon l'OMS, il pourrait y avoir eu une transmission interhumaine. On est cependant loin de devoir craindre une pandémie, comme le croit le Dr Weiss.
1: C'est une maladie qui est quand même connue, très sévère, qui donne des problèmes pulmonaires parfois très importants et qui a quand même un taux de mortalité élevé. Par contre, qui est quand même relativement peu transmissible et qui est là depuis longtemps. Donc, il n'y a pas de risque de pandémie.
0: Une grande entreprise canadienne de télécommunications a eu recours à l'intelligence artificielle pour masquer l'accent des employés d'un centre d'appel situé à l'étranger. La situation est dénoncée par l'Alliance canadienne des travailleurs des télécommunications qui en a informé le comité de l'industrie de la Chambre des communes. La porte-parole de l'Alliance et conseillère à la recherche au syndicat canadien de la fonction publique, Nathalie Blais, raconte comment un syndiqué a rapporté avoir eu une telle conversation.
22: Il y avait un nom qui me semblait originaire de ma culture, puis je m'étonnais que cette personne-là n'ait pas d'accent. Alors, je lui ai posé la question candidement, puis elle m'a dit « Ah, mais on a un nouveau système mis en place par l'employeur pour masquer nos accents. » Et là, la personne a désactivé le système. Notre membre a pu constater effectivement que la personne, en réalité, elle avait un accent.
0: Les politiques protectionnistes du président américain équivalent à une taxe de 9 % sur les exportations québécoises vers les États-Unis. C'est le constat des plus récentes estimations des économistes du mouvement Desjardins. Environ le quart des produits manufacturés québécois sont maintenant assujettis à un droit de douane sectoriel, comme le souligne l'économiste principal du mouvement Desjardins, Hendrix Vachon.
23: En fait, il y a un impact. On dit que la CEO nous protège. C'est vrai, mais pas vrai en même temps. Ce qui nous protège pas à 100 %. En particulier, ça ne nous protège pas pour les tarifs qu'on dit sectoriels.
0: Au sport, les joueurs du Canadien de Montréal se sont entraînés à Tampa avant de s'envoler vers Buffalo en vue des 2 premiers matchs de la demi-finale de l'Est contre les Sabres qui s'amorcera demain soir. Ce sera un grand match et le défenseur Alexandre Carrier s'attend, lui, à une série différente de celle face au Lightning de Tampa Bay. 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
11: Dans le retour à 17h04, bienvenue à ceux et celles qui se joignent à nous pour faire notre la belle dernière demi-heure qui nous reste dans cette émission du retour d'aujourd'hui. Un petit rappel météo quand même ce soir, cette nuit. C'est des averses. Hein? On pourrait avoir sur le territoire ici là, à peu près un 10 à 15 mm potentiel. Certainement 10 là, d'ici demain matin. La journée va se poursuivre quand même en précipitation demain, mercredi le 6, avec un autre un autre 15 mm là, selon les chartes que j'ai devant moi ici pour demain, mercredi. Ça va se libérer en soirée, mercredi soir vers 8-9 heures. Là. Ça va rester nuageux, mais les précipitations vont cesser. On devrait avoir un jeudi matin quand même correct, là, côté météo. Ça va se regâter un petit peu dans l'après-midi, mais pas mal moins de précipitations là, que ce qu'on attend les prochaines heures ce soir et demain. Côté mercure, je vous dirais de façon générale, on a un mercure demain 8 degrés. Ça reste pas chaud pareil ces jours-ci. Jeudi, on va remonter ça à 12 avec quand même un peu de soleil qui va se pointer à gauche et à droite. Vendredi, la même chose, 11 degrés, soleil, nuages. Donc, ça va quand même être agréable. stable. C'est long à décoller, là. On est un petit peu en dessous des normales. Les normales de saison sont de 3 degrés la nuit et 16 degrés le jour. Donc, le prochain 16 degrés, il se pointe quand? Ah, dimanche. Peut-être un 15-16 dimanche puis lundi prochain. Donc, ça prend quand même un certain temps, mais bon. On va l'avoir, Jonathan.
13: Je pense que tu n'as jamais dit ce que ton calendrier des agriculteurs disait
11: le
13: mois de mai.
11: Tu as bien raison, aller le rechercher.
13: Là. Là, j'ai hâte qu'il y ait un mois où est-ce qu'ils se trompent complètement puis je peux te le remettre d'en face.
11: Ouais, c'est ça que tu me dis. Tiens, ben tiens!
13: Cadette, il n'est pas si pire que ça, malgré qu'il disait qu'en avril, il allait y avoir de la neige tard en avril. On n'a pas eu.
11: Malheureusement, je suis obligé de te dire que pour les premiers jours de mai, mon calendrier des cultivateurs a encore raison.
13: Oh boy!
11: Il nous dit pour le mois de mai, un mois de mai frais, venteux, avec un printemps tardif. Oh, c'est un peu ça qu'on a, là.
13: La maudite marmotte, elle avait dit que le printemps allait être hâtif.
11: Elle était sa drogue bien raide cette année, la marmotte. Là. Elle était pas là partout.
13: C'est pour ça qu'on n'entend plus parler pour le restant de l'année.
11: Non, d'après moi, là, ils l'ont enterré.
13: Empaillé peut-être,
11: oui, exactement. Mais bon, oui, qu'est-ce que tu veux que je te dise? Malheureusement, c'est le mois de mai du calendrier des cultivateurs, qui, je le rappelle, est un calendrier qui est basé sur les 12 premiers jours suivant Noël. Hein. Le 26 décembre, ça représente le mois de janvier. Le 27 représente le mois de février. Donc, les cultivateurs, à l'époque, regardaient la météo des journées et la transposaient dans le mois de l'année qui vient en cours. Alors, ça donnait une idée pour quand est-ce mettre les semis, comment arroser, quand est-ce faire les récoltes aussi. Faut-tu faire des récoltes plus tôt, plus tard, selon la météo? Donc, de la grande science.
13: Ah oui.
11: De la grande science.
13: C'est les mêmes personnes qui prenaient de l'alcool pour régler tous les problèmes de santé.
11: Ça se peut. Mais j'ai goût de te dire qu'ils ont eu raison pour janvier, février, mars, avril.
13: Encore une fois, avril, je tiens à dire qu'ils disaient de la neige tard.
11: Ils disaient mouillé avec neige tardive et redoux. Mais tu sais.
13: Ta neige, tu ne l'as pas eu tant que ça.
11: Ben, un peu, mais pas tant. Mais on a eu de la pluie. Bon. En tout cas. Hein, ça se tiendra pas là-dessus.
13: Non. On clôt le dossier.
11: On va revenir, on va vous terminer l'émission avec du sport parce que là, on voulait aller en musique quand même. On a des invités en studio, puis pas n'importe lesquels. C'est vraiment trippant de les avoir avec nous. Ils sont allés faire un tour dans notre station sœur ici un peu plus tôt tantôt. Et c'est du monde de chez nous qui, depuis plusieurs années, se réunissent pour faire de la musique. Et ils vont se réunir à nouveau vendredi soir prochain à Saint-Victor. On va vous en reparler en leur compagnie, bien évidemment. Puis là, mon ordi a décidé de faire un redécollage. Là, je viens de le revoir. Et
13: c'est ça du Apple.
11: Ben oui, qu'est-ce que tu veux que je te dise? C'est ça, avec Véronique Gay et Robert Fournier, deux membres du groupe CIA. Et là, on va leur demander ce que ça veut dire, CIA. Bonjour à vous deux, comment ça va?
2: Bonjour.
3: Ça va très bien.
2: En fait, pour vous rassurer, la CIA, ça n'a aucun rapport avec la CIA.
11: La CIA, c'est beau, pas, parfait,
2: excellent. C'est un acronyme pour la Corporation des instrumentistes associés. En fait, on est toujours une vingtaine de musiciens depuis 15 ans qui se réunissent à chaque semaine, des tripeux de musique, des gens de tous les métiers, de tous les âges. On est pas mal tous résidents de Sainte-Marie ou des alentours, de la Beauce. On se réunit tous les mercredis soirs depuis 15 ans pour préparer un spectacle annuel qu'on fait à la salle Méchatillan à Sainte-Marie. Depuis l'an passé, victime de notre succès, on faisait toujours salle comble. Donc, on avait décidé de faire deux soirs, ce qu'on a fait encore cette année. Donc, deux soirs, salle comble à la salle Méchatillan.
11: Quand même.
2: Oui, quand même, parce que c'est quand même plus de 500 personnes.
11: Ben, oui.
2: Là, notre directeur musical, Conrad Lemieux, qui est natif, qui a grandi à Arma, nous est arrivé avec un projet, un spectacle bénéfice pour l'église du village. Je dis l'église, mais en fait, c'était quasiment une cathédrale, une très belle église à Arma. On est allé jouer là. C'est notre première sortie à l'extérieur pour la CIA. On est allé jouer à Arma samedi passé. 800 personnes dans la salle.
11: 800 personnes.
2: Wow. Mon collègue ici, voisin de moi, de Saint-Victor, nous est arrivé avec un autre projet encore.
3: Ouais, ben en fait, la CIA, avant cette année, c'était pas des sorteux. Puis moi, ben, je commence cette année dans l'équipe.
11: Oui.
3: Et puis là, ben, comme ils ont décidé d'aller à Arma, j'ai dit, ben, ça vous tenterait-tu d'aller à Saint-Victor?
11: Peut-être aller ailleurs.
3: 66.
11: Ben oui. Ben oui.
3: J'ai dit, moi, à Saint-Victor, c'est une belle salle de spectacle. L'endroit est magnifique. Alors, j'ai dit, ça serait vraiment intéressant qu'on aille là. Fait que là, ben, j'en ai parlé. Ils m'ont dit oui. Je l'ai parlé au propriétaire Marcel Paget de Route 66. Ben oui. Il m'a dit oui. Il dit, quelle belle occasion. Parfait. Tout s'est emboîté et on fait le show vendredi, le 8 mai, ce vendredi.
11: Il reste-tu encore des places s'il y en a qui nous entendent et qui disent « oui, je veux y aller ».
3: Oui, pour vrai, il reste d'excellentes places. On a déjà des billets de vendus, oui, mais il reste des places. Allez-y, appelez le point de vente, c'est là qu'on va trouver les billets.
11: Ben oui.
3: Il y a un souper-spectacle disponible aussi.
11: Okay.
3: Vous pouvez donc aller souper, assister au spectacle après et ou juste assister au spectacle si vous le souhaitez.
11: En termes musical, vous vous situez où comme groupe avec les années? Est-ce que ça a changé? Est-ce que ça a évolué? Là, vous êtes où maintenant?
2: En fait, la CIA, moi, j'étais pas là dans les premières années. Ça fait 5 ans que je fais partie de l'ensemble musical.
11: Okay.
2: Mais à l'origine, ça a démarré avec une gang de chums, une gang
11: de tripeux de musique
2: qui se sont dit, écoute, on se rassemble, on joue de la musique ensemble, puis finalement, hey, on va faire un spectacle, puis ça s'est concrétisé. Au départ, l'objectif, c'était de faire un spectacle à la salle Méchatigan.
11: Oui.
2: Puis de fil en aiguille, ben d'année en année, des nouvelles pièces, un nouveau répertoire, l'expérience s'est poursuivie, s'est greffé des nouveaux membres aussi. Au départ, c'était un ensemble constitué principalement de guitare, drum, basse, okay, du chant, un peu de piano. Avec les années, là, le piano a pris plus de place. On est maintenant rendu avec une section de brass, avec saxophone, des cuivres, trompettes, trombone, flûte traversière, et le vocal aussi, beaucoup d'harmonie vocale. On a nos chanteurs principaux, mais tout le monde, quand on joue de la musique, on est tous capables de chanter un peu.
11: Ben oui.
2: Fait que ça grandit avec le temps. Au niveau de la qualité musicale aussi, d'année en année, il y a un petit niveau de
11: Vous
2: plus.
11: Vous avez vu l'amélioration, si on peut dire ça comme ça?
2: Il y a eu différents directeurs musicaux aussi qui ont fait partie de la CIA depuis 5 ans. Mm-hmm. On a maintenant Monsieur Conrad Lemieux, qui est un ancien enseignant de musique, aujourd'hui retraité. Membre également de la Chicadé, un groupe de musique traditionnelle. Fait que c'est lui qui a pris le lead un peu de tout ça. C'est lui qui a la lourde tâche d'écrire les arrangements musicaux adaptés pour l'instrumentation que nous, on a.
11: Parce que si tu as des cuivres, là, tu veux les entendre, ces cuivres-là.
2: Et voilà,
11: là, ça
2: et
11: prend
2: voilà.
11: les chansons appropriées, ça
2: et
11: prend
2: voilà.
11: un setup musical là, qui ouais. fit, là, comme
2: fait
11: on dit.
2: C'est lui qui fait ce travail-là. Okay. Puis c'est drôle parce que c'est un ancien enseignant puis de musique. Puis là, avec la CIA, mais c'est lui qui gère nos pratiques. Puis des fois, il me dit qu'il trouve qu'on est plus discipliné que ses élèves dans le temps.
3: Ou moins, des fois.
2: Ou moins, ça dépend, il est rendu capable.
11: Puis dans le style musical, vous jouez de où à où? Là, dans une soirée, on peut s'attendre à quoi?
3: C'est assez éclaté comme style musical. Pour vrai, on va dans différentes sphères. On va de Joe Dassin à Pink Floyd, par Queen, en passant par même une pièce de Boris Vian, je pense que Gilles nous fait, Gilles Perrault.
2: Les Beatles, Santana, Supertramp.
3: Ouais.
2: Céline Dion, l'as-tu nommé Céline Dion, parce que nous, on a notre Céline Dion.
11: C'est quelque chose pour chanter Céline,
2: Micheline Gosselin, pour ne pas la nommer. Okay. On a aussi
3: Priscilla Binet. Fait certaines pièces, dont une version d'une chanson de Chris Stapleton très connue, sans la nommer.
11: On parlerait-tu de Tennessee?
3: Très apprécié. Ouais. Elle a fait sa version, pour vrai. C'est assez extraordinaire. Ouais. Alors, on a des chanteuses qui poussent vraiment. Là, ouais, c'est vraiment
2: Gilles
3: apprécié.
2: Gilles Perrault, qui fait partie de notre ensemble, à l'harmonica, au chant.
11: Ah, c'est cool.
2: Un personnage. Puis Gilles a aussi le mandat de faire l'animation du spectacle avec.
11: Okay.
2: Parce que là, on commence à sortir. Là, on est en, comment on dit, en tournée intermunicipale.
11: On a
2: notre chauffeur d'autobus, Maurice de son prénom. Il est bougonneux un peu, là, mais.
11: Mais on l'aime de même.
2: On l'aime de même.
4: En fait, c'est Gilles qui a inventé ce personnage-là, puis il sert de ce personnage-là pour animer la soirée.
11: Ah,
4: alors,
11: ouais.
4: C'est vraiment, il fait des liens avec son autobus, puis nos guenilles. Nos guenilles, c'est les instruments de musique.
11: Alors, c'est très,
4: ouais, il anime la soirée. C'est très comique. Ouais.
2: Puis là, cette année, ils ont électrifié son autobus, puis il n'est pas ben content.
4: Ouais, c'est
2: là,
4: ça.
11: Ah, ouais. Ah, mais c'est
4: il y a
11: bon.
4: Tout un concept là-dedans.
11: Fait qu'il met de l'humour là-dedans.
2: Oui, finalement. Oui,
4: tout à fait. Oui, tout à fait.
11: Il donne une couleur à tout votre ensemble.
4: Oui, effectivement. Puis il chante aussi, Gilles.
11: Oui.
4: Pour ça. Il fait pas juste, drôle, il chante aussi. En fait, c'est notre spécialiste de la chanson française.
11: Okay.
4: Quand on a une chanson en français à faire, mais pas juste en français, mais une chanson vraiment typiquement française, c'est Gilles qui est le spécialiste de ça.
11: Il fait
4: des chansons d'Aznavour, il fait des chansons de Joe Dassin, c'est lui qui l'a fait.
11: Le petit pain au chocolat, non?
4: Je me demande, l'avez-vous déjà
2: fait? Qu'il l'a déjà fait, là.
4: Sûrement qu'il la connaît.
13: Martin est en train d'auditionner, là.
11: Ouais, c'est ça, exact.
2: Mais c'est ce qui est vraiment bien de la CIA, c'est qu'on est tous des gens différents, avec... Il y en a des plus jeunes, il y en a des plus vieux, on a des métiers différents dans la vie, on a des goûts musicaux différents, mais à chaque mercredi, on se rassemble, tout le monde ensemble, puis là, on a comme un objectif commun, là, c'est de jouer de la musique ensemble, puis de préparer un beau spectacle. Puis un spectacle, c'est un peu ça notre objectif, là, qui s'adresse à tout le monde. Là, chacun, c'est tellement diversifié le répertoire qu'on a. Chacun va y trouver son compte, peu importe ses goûts musicaux, peu importe. C'est sûr qu'il y a des chansons qui vont aller accrocher tout le monde.
11: C'est sûr.
2: Quelque chose de rassembleur, la musique,
11: absolument,
2: disons-le.
11: Absolument. Puis vous avez créé, dans le fond, c'est une OBNL, hein?
2: Oui.
11: Votre entité
2: oui.
11: est une OBNL officielle.
4: Tout à fait.
11: J'ai même vu à quelque part que vous... Il arrivait que vous faisiez des remises, justement, comme Arma, c'est sous une campagne de financement, mais vous faites des dons aussi à des organismes, des trucs comme ça. Vous êtes super actifs dans la communauté, là, finalement.
4: Oui, bien, en fait, à Arma, en fait, le but de nous avoir, c'était de faire un événement pour ramasser des sous pour que l'église soit... Il y avait peut-être des rénovations à faire, ou je sais pas, mais le but, c'était de ramasser des sous pour la fabrique, pour l'église. Alors, pis ça a fonctionné. C'est près de 30 000 $ qui ont été ramassés pour l'église d'Arma.
11: C'est pas rien. Non?
4: Alors, ce show-là, puis ça a été vraiment une belle réaction des gens. Les gens dansaient dans l'église. Je vous dis, le curé était jaloux. Et premièrement, par le nombre de personnes.
11: C'est
4: et
11: sûr.
4: Des voix au tas de bonne humeur. Mais bon. Mais toujours est-il qu'on fait le même spectacle ici à Route 66 à Route 66 ce vendredi.
11: C'est le même spectacle que vous avez fait à Arma.
2: Qu'on a fait à la salle Michetigan, qu'on a fait à Arma, mais je tiens à dire aux gens que c'est la dernière chance là pour nous voir, parce qu'on est déjà en préparation de notre spectacle de l'an prochain.
11: OK.
4: Ouais. Ouais.
11: Parfait. Fait que ça risque d'être dans les derniers là actuellement.
2: C'est le dernier.
4: Ouais.
11: À Saint-Victor. Ben vraiment, en tout cas, c'est beau à voir. Moi, je suis allé voir un petit peu sur le web à gauche et à droite avant que vous arriviez en studio tantôt, puis C'est trippant de voir 20 musiciens sur scène. Là,
4: c'est ça.
2: On
4: là.
2: S'attaque quand même aussi à des gros.
4: Il y a des pièces
2: costauds.
4: Là.
2: On veut pas vendre de punch, là, mais on fait une toune de Queen que.
4: Ben,
2: même Queen en spectacle, en live, là, ils utilisent une trame. Nous, on est
4: nous,
2: vraiment.
4: Nous, on le fait au complet. On
11: pas ouais,
4: complet.
11: Pour vrai.
4: Ouais.
11: OK.
2: Les fois, puis.
4: Quand on le dit-tu?
11: Ah, je serais curieux.
2: Ah non,
11: on
2: va me le dire. Je pense que c'est genre deviné.
4: Mais c'est ça. Ouais, c'est ça. On fait Bohemian Rhapsody.
2: On a une excellente
4: On a monté
2: pianiste.
4: Ça, puis on est pas mal fiers de ce tune-là.
11: Ben,
4: c'est vraiment cool.
11: On s'entend, c'est un chef-d'œuvre musical.
4: Oui.
11: En partant.
2: Ben, c'est ce
11: que
2: fait,
11: vous réussissez à monter ça, puis la faire sans trame et tout, là, c'est un double chef-d'œuvre.
2: Ouais. En fait, cette année, complexe. Le concept, c'est on allait rechercher nos meilleurs hits des 15 dernières années, puis c'est toutes des pièces qui ont déjà été faites par la CIA.
11: Ouais.
2: À l'époque, il n'y avait pas de brasse, c'est toutes des pièces qu'on a revisitées et réarrangées, puis la pièce qu'on ne nomme pas, c'est une pièce qui a été souvent refusée parce que c'était trop complexe.
11: Trop complexe, bien, c'est clair.
2: Pis cette année, on s'est dit, gang, on a ce qu'il faut, on a le talent, on a les musiciens.
11: Sentier d'attaque.
2: Ah ouais, on le fait.
4: Vous aviez des bonnes recrues.
2: Oui, on avait des bonnes recrues aussi.
11: Ben, en tout cas, je le rappelle à nos auditeurs, auditrices, si vous voulez aller voir un super bon choix à Saint-Victor, vendredi soir, route 66, allez réserver sur le point de vente vos billets. Véronique Gay, Robert Fournier, merci d'avoir pris le temps de venir vous adresser aux auditeurs. Puis bon show vendredi.
4: Merci beaucoup.
11: Bye-bye.
4: Bye-bye.
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11: Ben oui, déjà un petit 4 minutes encore à faire avec vous. Colin, on en prendrait plus.
13: Ça passe vite.
11: Ça passe très vite.
13: Ça passe très, très vite. Hey, petite observation que j'ai faite concernant les séries éliminatoires de la Ligue nationale de hockey, puis j'ai beaucoup de choses contre le format actuel des séries, mais depuis quelques années, on voit ça que, mettons, la deuxième ronde débute pendant que la première termine.
11: Ouais.
13: Ainsi de suite, là, plus que ça avance, moins que ça arrive, mais quand même, ça fait déjà quelques années que ça fait ça. Puis là, je suis en train de regarder le calendrier actuel des séries éliminatoires. Si, exemple, les Hurricanes de la Caroline éliminent les Flyers de Philadelphie, ont déjà remporté les deux premiers matchs, il leur resterait deux victoires. Ça veut dire que le match numéro 4 est samedi 9 mai. Donc, le 9 mai, ils ont terminé leur série contre les Flyers, sont en finale de conférence. Mais là, dans l'autre série dans l'Est, Canadiens, les Sabres, toi, t'as dit en 7. Admettons que ça va en 7. Là. On va dans le pire des scénarios. Là.
11: Ça va loin, ça.
13: C'est le 18 mai. Fait que les Hurricanes pourraient attendre pendant 9 jours et plus, parce que tu donnes un petit repos à l'équipe qui s'en va au 7e match, on s'entend, peut-être un 2 jours. Fait que peut-être un 11 jours de repos entre le 2e tour et le 3e tour. C'est ridicule.
11: Ben, il arrive très en forme, très reposé.
13: Oui, mais c'est pas toutes les équipes qui aiment ça, parce que tu peux accumuler un peu de rouille aussi.
11: Ouais, puis tu peux...
13: Tu joues pas des matchs, ouais, t'es pas dedans, t'es pas dans l'esprit des séries
11: tu
13: dans
11: perds,
13: ce moment-là.
11: Tu perds le rythme. Peut-être.
13: Exactement, ouais, exactement.
11: J'avoue, ça peut être un plus, ça peut être un moins.
13: Puis on s'entend que... la façon que c'est fait, ça arrive très peu, mais c'est une possibilité, comme on voit actuellement. Les Hurricanes sont en plein contrôle de leur série contre les Flyers, ça fait que c'est une très belle opportunité pour eux autres, terminer ça en 4, mais là, après ça, t'attends ton adversaire pendant une dizaine de jours, ça fait aucun sens. Là.
11: C'est quand même particulier. Là.
13: C'est très ordinaire. Donc voilà, c'est ma petite parenthèse que je voulais faire sur les séries éliminatoires de la Ligue nationale de hockey. D'ailleurs, le deuxième tour qui se poursuit ce soir, c'est l'Avalanche contre le Wild du Minnesota, pas trop tard, 20h ce soir. Donc, pour ceux qui ont raté le festival offensif de 9 à 6 du premier match, bien, c'est le temps de regarder ça. Deux puissances dans la LNH, donc ça promet. Et plus tôt dans la soirée, à 19h, on a la loterie également de la LNH. Je vous rappelle que les Canucks de Vancouver actuellement ont le premier choix avec 25,5% de chance d'avoir le premier choix. 13,5% pour les Blackhawks, les Rangers de New York ont 11,5%, les Flames 9,5% et les Maple Leafs de Toronto 8,5%. Donc à travers tout ça, tu as trois équipes canadiennes dans le top 5 qui peuvent peut-être obtenir Gavin McKenna lors du prochain repêchage. On va faire notre deuxième simulation officielle de Beaulieu dans le retour.
11: Vas-y.
13: Allons-y. C'est les Flames de Calgary, selon cette simulation-là, qui obtiendraient le premier choix au total, et ça leur ferait du bien pour avoir un joueur générationnel affronter Connor McDavid. Deux équipes albertaines de Connor McDavid contre Gavin McKenna pour plusieurs années, à moins que McDavid décide de partir dans 2 ans. Ça, c'est un autre dossier. C'est très possible. Donc, voilà.
11: C'est sûr.
13: Une belle soirée d'hockey quand même.
11: Ben oui, vraiment. On est dans ce feu des séries, puis faut l'entretenir. C'est bon quand ça passe.
13: Oui.
11: Il y a beaucoup de partisans des séries aussi. Là. Tu sais, je veux dire, moi, je me considère un peu comme ça. Là.
13: C'est le même pour plusieurs sports.
11: Ben
13: là,
11: oui.
13: Je veux dire, la série mondiale des Blue Jays, il y a combien de personnes qui ont embarqué là-dedans?
11: C'est ça.
13: Super Bowl, bien sûr. Il y a une soirée du Super Bowl, mais je pense que 40% des gens qui ont aucun intérêt pour le football en saison régulière. régulière. C'est normal. C'est correct. Ça fait partie du sport.
11: Exact, exact. Bon, ben excellent. Ben ça va être ça. Ça va être demain, justement, là, qu'on va se retrouver 15h30 mercredi avant ce match, premier match Buffalo-Montréal qui aura lieu à Buffalo, je le rappelle, mm-hmm. ce qui n'est pas mauvais. Gaston avait soulevé un bon point en début d'émission. Le Canadien est capable de performer à l'étranger. Donc, faudrait revenir avec un premier match en main. Ce serait un très bon départ pour donner du rythme à cette série-là.
13: Buffalo en 6.
11: Buffalo en 6. On va voir ce qu'on va voir. Hey, d'ici là, nous, on vous souhaite évidemment un bon reste de PM. Il y a quand même des petites éclaircies qui ont l'air de vouloir se pointer tranquillement, mais ça reste des averses principalement qui sont prévues ce soir et cette nuit avec un 5 à 10 mm, certainement. Et demain, mercredi, ben, c'est la journée de pluie de la semaine. Quand même, là, certainement un 15 à 20 mm là, de pluie dans la journée de demain, mercredi, avec un 8 degrés au thermomètre pour demain. Jeudi, vendredi, on devrait bien s'en tirer avec un 12 degrés les deux jours avec alternance de soleil-nuage. Donc, on devrait terminer la semaine relativement en beauté côté météo. Alors, voilà, bon souper, la Beauce, puis on vous dit ben, à demain, 15h30.

5 mai, ici Louis Labbé, voici nos nouvelles. Ben, les services incendie de Saint-Victor et de Saint-Éphrem sont intervenus hier vers 19h20 pour un feu de résidence. C'était sur le troisième rang sud, de près de la route du lac Fortin. L'incendie, confirmé au premier étage, a rapidement été pris en charge par les équipes sur place. Mais il s'avère que ce feu est d'origine criminelle. Selon la Sûreté du Québec, un homme dans la trentaine a été arrêté vers 20h30, donc quelques heures après le début de l'événement, en lien justement avec cet incendie. Il fait face à des accusations d'incendie criminel, de méfait et de fuite parce qu'il a été poursuivi. Il y a eu une fuite, une poursuite policière suite à l'incendie. Toujours selon les premières informations, le suspect se serait présenté d'abord à une résidence du secteur, causant des dommages et endommageant des voitures qui étaient situées à côté. Et par la suite, dans la deuxième résidence, il a allumé l'incendie. Un véhicule suspect a ensuite été localisé sur la route 108, menant à une poursuite qui s'est terminée dans le secteur du troisième rang où l'individu a été arrêté. Aucun blessé n'est à signaler et l'individu comparaît aujourd'hui au palais de justice de Saint-Joseph. Des enquêteurs et techniciens spécialisés sont sur les lieux aujourd'hui pour analyser la scène alors que l'enquête se poursuit. Et puis, la pelletée-terre officielle du chantier d'un édifice à logement abordable s'est déroulée hier sur la 120e rue à Saint-Georges, un geste symbolique. En présence du député de Beau-Sud et ministre des Affaires municipales Samuel Poulain et de la mairesse de Saint-Georges, Manon Bougie, qui marque le début donc de la construction de cet immeuble de 41 unités. Évalué à 14,6 millions de dollars, le projet vise à répondre à la crise du logement en offrant une nouvelle option pour les personnes seules et les familles de la classe moyenne. L'immeuble comprendra 19 logements d'une chambre, 11 avec deux chambres et 11 avec trois chambres. Et les loyers sont plafonnés entre 688 et 952 $ par mois selon la taille des unités. Jusqu'à 10 ménages pourront aussi bénéficier du programme de supplément au loyer limitant leur contribution à 25 % de leurs revenus. Le ministre des Affaires municipales, Samuel Poulain, souligne que l'augmentation de l'offre est essentielle pour répondre à la pression actuelle sur le marché et de son côté, la mairesse de Saint-Georges, Manon Bougie, voit dans ce projet une occasion de revitaliser un secteur central de la ville. Les services d'accompagnement communautaire sont également offerts aux locataires, notamment par des organismes du milieu, et la livraison du bâtiment est prévue pour le printemps 2027. La municipalité de Saint-Benjamin met officiellement son église en vente par appel de projet. La décision a été annoncée hier par le conseil municipal qui souhaite trouver une nouvelle vocation au bâtiment. Les personnes intéressées auront du 8 juin au 25 octobre pour soumettre une proposition en suivant les modalités disponibles sur le site de la municipalité. Les projets seront ensuite analysés en novembre afin de retenir celui jugé le plus pertinent pour la communauté. Le maire Alex Veilleux affirme que la démarche reflète la volonté d'une majorité de citoyens qui souhaitent se départir du fardeau financier lié à l'Église. Le Conseil privilégie des projets durables portés par des investisseurs sérieux afin d'éviter de futures complications. Toutefois, si aucune proposition satisfaisante n'est retenue, la municipalité pourrait aller de l'avant avec la démolition complète de l'Église et la mise en vente du terrain. Dossier à suivre. Le rapport sur le décès de Jean-Philippe Barnabé, pilote 35 ans, survenu à la suite d'un accident de VTT en avril 2024, a été rendu public par le bureau du coroner hier. Les faits remontent au 20 avril de cette année-là, 2024, lors d'une randonnée regroupant environ 300 véhicules tout-terrain dans le secteur de Saint-Gédéon. Vers 17h30, le convoi a brusquement ralenti dans le rang 6, passant d'environ 70 à 15 km/h. Selon les conclusions, la victime aurait été aveuglée par un nuage de poussière, l'empêchant de réagir à temps. Le quadiste est alors entré en collision avec le VTT qu'il précédait avant d'effectuer un tonneau et de terminer sa course dans un fossé. Les secours ont été appelés rapidement et l'homme a été transporté dans un état critique à l'hôpital de Saint-Georges, puis transféré à Québec où son décès a été constaté le lendemain. La coroner, maître Sophie Reynière, conclut donc à un décès accidentel attribuable à une combinaison d'anoxie cérébrale liée à la sangle du casque et à un traumatisme crânio-cérébral subi lors de l'impact.
Le groupe Abbacello, l'entreprise dirigée par cette renommée famille Beauceron, vient d'acquérir la chaîne Shaker Cuisine et Mixologie, qui compte 21 restaurants à travers le Québec. L'annonce a été faite hier après plusieurs mois durant lesquels la bannière était en vente. Selon l'entreprise, plusieurs acheteurs

0: ou les produits offerts par Shaker qui existent depuis plus de 10 ans. Les détails financiers de la transaction n'ont cependant pas été dévoilés. Rappelons que le groupe Abbaciello possède déjà plusieurs bannières, dont Pizza Salvatore, Topla, Crèmerie chez Mamie, Jack Lecoq et Le Frier, totalisant plus de 200 restaurants. La MRC de Beauce-Sartillan investit près de 27 000 $ pour soutenir 10 projets culturels locaux. Ces initiatives visent à dynamiser la culture et à la rendre accessible à la population. Parmi elles, un rassemblement choral réunira 200 jeunes en 2027 avec un concert public. Des créations artistiques en direct auront lieu lors des Jeux du Québec. Le Café du Milieu proposera des soirées musicales blues et jazz. La municipalité de Saint-Martin offrira aussi des spectacles extérieurs gratuits durant l'été. Plusieurs municipalités organiseront des ateliers créatifs pour les jeunes. Certains projets mettront en valeur les traditions, dont l'héritage irlandais et la danse folklorique. Une capsule temporelle sera réalisée avec des élèves du secondaire. Ce soutien est rendu possible grâce à un partenariat avec le ministère de la Culture. Ben voilà, c'est ce qui complète ce bulletin et vous allez retrouver ces nouvelles également sur notre plateforme infobeauce.ca que je vous invite à consulter régulièrement.
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7: Salut Valérie.
8: Allô Philippe.
7: Valérie, est-ce que l'opération Furie épique, hein, ça c'est l'attaque américaine sur l'Iran et sur l'Iran, est terminée? C'est grosso modo ce qu'a dit le secrétaire d'État Marco Rubio plus tôt aujourd'hui.
8: Oui, il a dit c'est terminé, cette étape-là qui est offensive, on est passé à autre chose. C'est un peu comme je te disais hier avec Donald Trump qui dit qu'on n'est plus en guerre, hein, qu'il n'y a plus de conflit. Là, on est dans la passe, dans la période du cessez-le-feu. Donc, c'est une période paisible, de paix. Alors, on veut vraiment, là, avec l'administration, on dirait délimiter les opérations et dire que finalement, oui, il pourrait y avoir une reprise des hostilités, mais que finalement, pour l'instant, on avait mis cette étape-là derrière nous. Puis là, c'est plutôt une opération, on va dire, défensive.
7: Bon, mais on comprend plus trop ce qui est en train de se produire, là, parce que la circulation n'a pas repris dans le détroit d'Ormuz.
8: Non, elle n'a pas repris. Hier, je te parlais de 4 navires seulement qui ont réussi à traverser le détroit d'Ormuz. Aujourd'hui, c'est pas bien mieux, là, je te dis, Philippe. Là, c'est, il n'y a pas nécessairement de libre circulation. Il y a encore des navires qui sont coincés. Et ce qui est particulier, c'est que dans la dernière heure, là, l'Iran a annoncé une nouvelle mesure. Ils ont dit qu'il y a un nouveau système pour que les navires traversent le détroit. Et là, il y a peu d'informations, mais je vais te dire ce qu'on sait pour l'instant. Quand il y a un navire qui veut traverser le détroit, on va envoyer un courriel. Un courriel avec quoi? Avec des instructions, là, des étapes à passer pour pouvoir traverser le navire. Ça va s'appeler le Persian Gulf Strait Authority, là. Alors, ça va vraiment être l'autorité du détroit là, qui va régler ça. Est-ce que ça va arriver tout ça? Est-ce qu'il va y avoir un tarif associé dans les différentes instructions? On ne le sait pas, là, mais c'est tombé là, dans à peu près la dernière demi-heure. Alors, je voulais quand même te le dire, mais par rapport à ce qu'on comprend et comprend pas, la fameuse ligne là, qu'on doit traverser pour dire que c'est plus un cessez-le-feu, quand on tire sur des navires, quand il y a un blocus, ça semble pas être la ligne qui est trop grave à franchir, parce que autant Pete Hegseth, le secrétaire à la guerre, que Donald Trump ont dit « ben non ». C'est pas assez de force militaire pour dire qu'on n'a plus de cessez-le-feu. Et Donald Trump a dit aux journalistes, ben je vous dirai pas c'est quand, mais l'Iran le sait, puis je vais vous le dire quand ça arrive si l'Iran viole le cessez-le-feu.
7: Bon, on sent que l'administration américaine là est assez décontenancée par la tournure des événements. Ils ont essayé beaucoup de choses pour faire en sorte que l'Iran rende les armes. C'est pas ça du tout qui s'est produit. Là, on dit que l'opération offensive est terminée. On dit que même s'il y a eu des attaques de part et d'autre, le cessez-le-feu n'a pas été brisé. On se demande un peu ce que veut l'administration à l'heure actuelle.
8: Oui, puis Donald Trump aujourd'hui, ça c'était très particulier. Là, les gens qui ont vu les images vont savoir de quoi je parle, mais Donald Trump recevait des enfants aujourd'hui dans le bureau ovale. Puis là, tu vas me dire où tu t'en vas avec ça, mais c'est parce qu'il a parlé de l'Iran. Hein? En même temps, là, il parlait de bombardements, de gens exécutés. Là, c'était très graphique
7: avec les
8: aussi.
7: Enfants?
8: Oui, avec les enfants autour du bureau Aval, comme on peut s'imaginer l'image.

0: de Barack Hussein Obama, il a parlé qu'il avait remporté plusieurs guerres, mais il a aussi dit la chose suivante. Il dit l'armée là, iranienne est à terre. Genre, en voulant dire, elle est détruite et voilà pourquoi on a confiance qu'ils vont aller à la table de négociation. Ils vont vouloir négocier pour la paix. Mais si l'armée est plus là, l'armée iranienne, pourquoi est-ce qu'il y a un blocus? Pourquoi est-ce que le détroit d'Hormuz n'est pas ouvert? Pourquoi est-ce que l'armée américaine a une aussi forte présence dans la région? Mais la réponse, c'est que non, l'armée est affaiblie. Assurément, là, il y a quand même eu des frappes très, très intenses, on le sait, dans les premières semaines de ce conflit-là. Mais elle est encore là. C'est la preuve avec tout ce qu'on a pu voir dans les derniers jours. Alors, ça démontre à quel point on est désespéré. Et Donald Trump l'a dit, là, je veux que leur système économique s'effondre. Il dit, c'est mon désir, comme ça, je vais avoir gagné. Et là, je te le cite presque mot à mot.
1: Tu veux nous parler de dauphins aussi?
0: Oui. Ben oui, une nouvelle corde à mon arc. Écoute, ouais. Je vais te parler. Je me suis vraiment penchée là-dessus aujourd'hui. Ça me fascine parce qu'il y a eu une question ce matin lors du point de presse de Pete Hegseth, à savoir, est-ce que c'est vrai? Et ça, c'est même dans le Wall Street Journal, là, les reportages qu'il y aurait des dauphins kamikazes utilisés par l'Iran. Alors, des dauphins kamikazes, il y aurait des mines sur leur dos. Ils pourraient attaquer les navires comme ça. Alors ça, c'est la question qu'on a posée à Pete Hegseth. Et voici ce qu'il a répondu. Il dit, je peux vous confirmer que l'Iran n'en a pas de dauphins de ce type-là, mais je peux pas confirmer ou démentir si nous en avons. Alors ça, tu comprends que, disons que les gens dans la salle étaient assez surpris de cette déclaration-là. Mais je suis allée pousser plus loin parce que tu le sais, hein, moi, j'ai fait passion recherche ici. On le sait, la Russie a déjà utilisé des dauphins par le passé pour sécuriser des ports. L'armée américaine utilise des dauphins depuis 1959 pour détecter des mines, justement, sous l'eau. Alors, c'est pas faux de dire qu'il y a peut-être des dauphins dans cette guerre-là. Puis l'Iran, on sait qu'il y en a acheté. Ils ont acheté des dauphins en 2000. Mais là, les spécialistes, ils sont peut-être un petit peu trop vieux, là. Les dauphins pourraient être encore opérationnels. Mais oui, alors, voici guerre et animaux marins.
1: Il y a quand même des drones sous-marins maintenant, puis on l'a vu, là, l'Ukraine l'a utilisé avec beaucoup de succès contre la flotte russe.
0: Mais oui, il y a des drones, mais vraiment, c'est l'armée américaine encore, on confirme qu'on utilise ça. Il y a vraiment un entraînement qui est fait, là, parce qu'on sait que c'est eux qui ont, malgré là, toute la technologie, au niveau de l'écolocalisation, là, c'est très, très efficace avec les dauphins. Alors, bon, là, on est loin des dauphins kamikazes. Moi, je trouvais que ça semblait comme une espèce de blague, là, mais la question a été posée, Philippe. Alors, avec ma rigueur journalistique,
1: voilà.
0: Il faut que je te le dise.
1: On
0: ça a été posé aujourd'hui.
1: On s'attend rien de moins de ta part, Valérie. On va terminer en parlant du New York Times qui est poursuivi par le gouvernement américain. Là, après les nombreuses poursuites de Donald Trump contre le grand quotidien américain, là, c'est le gouvernement qui poursuit.
0: Oui, la Commission pour l'égalité des chances, donc c'est une agence fédérale, ça a été déposé aujourd'hui une poursuite envers le New York Times pour discrimination envers un homme blanc. Alors, on dit qu'on lui a refusé une promotion. C'est vraiment dans toute la foulée des attaques à tout ce qui est diversité, équité, inclusion. Et le New York Times dit, ben, c'est complètement fou. C'est pas parce qu'on avait des politiques de diversité, équité, inclusion que c'est pas la personne la plus compétente qui a eu ce poste-là. C'était une femme qui a eu ce poste-là, entre autres. Et donc, on dit, c'est clair qu'on veut attaquer le New York Times. C'est pas la première fois, c'est pas la dernière. Et sache que Donald Trump et l'administration utilisent ce genre de poursuites là, pour la discrimination envers les hommes blancs. Et ça semble fonctionner pour des cibles de prédilection d'administration comme Planned Parenthood, qui s'occupe, eux, entre autres, de la santé des femmes, des avortements. Ils ont réglé justement dans un dossier comme ça avec 500 000. Il y a une poursuite aussi qui vise Nike. Alors, d'autres poursuites envers les médias, puis d'autres poursuites en disant qu'il y a trop de discrimination envers les hommes blancs dans les organisations.
1: Très bonne façon pour l'administration Trump de s'en prendre aux médias une fois de plus et de remettre en cause l'exercice de la démocratie parce que la réalité, au fond, c'est ça. Valérie, merci beaucoup d'avoir été avec nous et puis on se retrouve demain.
0: À demain.
1: Michel Boisvert sera là au retour.
2: Descaries Nord, toute la longueur. Descaries Sud, premier tiers. 25 Terrebonne, on arrive à l'avenue Marcel-Villeneuve. 13 Nord, c'est avant Côte-de-Liesse. 13 Sud, on est presque à Côte-de-Liesse. Autoroute des Laurentides, c'est avant du Souvenir, du côté de Laval. Tunnel La Fontaine, après Yves-Frévaux. C'est un 40 à 50 minutes de ce côté. 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
18: Voici Michel Boisvert.
1: Salut Michel.
19: Salut Philippe.
1: Alors Michel, il y a plusieurs médias qui en parlent, dont la presse, là, Airbus, qui finalise l'une des plus importantes commandes de l'appareil A220. C'est l'avionneur Air Asia qui passerait une commande très, très importante pour cet avion-là qui est fabriqué à Mirabel. On attend une annonce demain en présence des premiers ministres Mark Carney et Christine Fréchette. Ça semble vraiment bouclé là, comme entente. Si c'est le cas, si ça se confirme, c'est une très, très bonne nouvelle pour l'économie québécoise.
19: C'est une excellente nouvelle. Le A220, on le sait, c'est le C-Series qui avait été développé par Bombardier, racheté par Airbus. Donc, c'est toujours à Mirabel. On parle, je pense, d'une commande qui pourrait avoisiner les 14
1: oui,
19: milliards de dollars.
1: Tout à fait.
19: C'est énorme, énorme, énorme. Et c'est cette volonté de diversification des marchés de Mark Carney. Ça va exactement là. C'est un avionneur asiatique qui ferait cette commande-là. Non, on ne peut que se réjouir. J'ai hâte de voir tous les détails demain. On pourrait en reparler, là. Mais c'est évident que... Tu sais, parce qu'on se demandait, bon, le A220, on avait des commandes, mais ça faisait longtemps qu'on n'avait pas eu de nouvelles commandes en carnet. Ça assure évidemment du travail pour plusieurs années à venir.
1: Mais au-delà de ça, Michel, c'est tout le secteur de l'aéronautique au Québec, là. On le sait, Bombardier, oui, Bombardier a des usines un peu partout dans le monde, puis des centres pour maintenir les appareils en bon état également dans plusieurs régions du monde, aux États-Unis, en Europe. Mais encore une fois, c'est une compagnie québécoise qui brasse de grosses affaires ici, qui est un employeur important. Ça va très bien pour Bombardier à l'heure actuelle. On a vu le titre qui a explosé en bourse depuis environ un an. Et là, s'il y a de bonnes nouvelles également avec Airbus là pour la fabrication à Mirabel, Isabelle, c'est vraiment un secteur qui sera en pleine effervescence. Puis on le sait, c'est difficile au Québec à l'heure actuelle dans l'aluminium, dans l'acier, parce qu'on en fabrique aussi, le secteur du bois, le secteur du meuble, on en parlait toi et moi hier. Les mauvaises nouvelles arrivent à chaque jour ou presque. Et là, ben ça sera un petit baume sur les plaies. Là.
19: Un très, très gros baume. Puis tu as raison, parce que tout ce qui s'appelle l'aérospatial, l'aéronautique, c'est un secteur extrêmement important pour le Québec. Ces commandes-là, c'est qu'il y a tellement de sous-traitants. Effectivement, bonne nouvelle. J'ai hâte d'avoir tous les détails demain, on pourra en reparler, là, mais moi aussi, je me suis réjouie quand j'ai vu ça. Et on se croise les doigts de voir tous les détails.
1: Ouais, et à travers tout ça, il y a CAE également là, qui va donner ses résultats financiers. La semaine prochaine, un autre joueur important dans le domaine de l'aéronautique au Québec. Alors, les gens s'attendent. On sait qu'il y a un nouveau président qui essaie de relancer, pas relancer, parce que l'entreprise allait bien, mais d'y donner une direction un peu différente. Là.
19: Oui, je l'ai rencontré d'ailleurs lors d'une soirée et je devrais pouvoir m'entretenir avec lui pour mieux comprendre la stratégie de CAE sur la défense. Je vous en reparlerai à ce moment-là.
1: OK, parlons d'intelligence artificielle.
19: Oui, je trouve ça intéressant. C'est un article, c'est un reportage du Times de Londres. On sait que depuis le début de son deuxième mandat, Donald Trump il a adopté une position assez de laisser-faire face à l'IA. Beaucoup, beaucoup, parce qu'il y a tous les grands géants de Silicon Valley qui le courtisent énormément. Fait que lui, il se dit, on va laisser faire Silicon Valley, on les encadrera pas, et à ce moment-là, on va garder notre avance sur la Chine et les autres rivaux. Mais ce qu'on apprend, selon le Times, c'est que la Maison-Blanche songe maintenant à adopter un encadrement plus serré sur les avancées de l'intelligence artificielle, incluant la révision de nouveaux modèles avant qu'ils ne soient lancés sur le marché. Donc, c'est une preuve que même l'administration Trump doit tenir compte de la puissance des nouveaux outils. Moi, je pense, évidemment, on en a parlé, toi et moi, avec les auditeurs, là, de Mythos, ce nouvel outil lancé par mon entreprise Chouchou.
1: Anthropique.
19: Oui, Mythos est capable de déceler les failles de cybersécurité. C'est fantastique si c'est entre de bonnes mains, mais si ça tombe dans des mains de gens qui n'ont pas de bonnes intentions, ça peut être très dangereux. Et tellement que Mythos ne l'a pas lancé sur le marché tout de suite. Et je me rappelle que Yoshua Benjo avait dit, ce ne sont pas aux entreprises de décider si on va sur le marché ou non. Ça devrait être encadré beaucoup plus. Et il semble que c'est vers ça qu'on irait à la Maison-Blanche. Il y a Mythos, il y a aussi le fait que jusqu'à mars dernier, la personne clé de l'administration Trump pour superviser l'IA, c'était un homme qui s'appelait David Sachs. C'est un financier du secteur du capital de risque, donc c'est quelqu'un qui a un peu le couteau dans les dents. Lui, il militait pour un encadrement réglementaire extrêmement léger. Il n'est plus là. Il a été remplacé par Susie Weil, qui est la chef de cabinet de Trump. Ouais. Et Scott Bessent, le secrétaire au Trésor, c'est eux maintenant qui chapeautent les politiques qui entourent l'IA. Et ils ont rencontré tous les deux, le mois dernier, le grand patron d'Anthropique, Dario Amodei, pour discuter justement de l'utilisation des outils. Donc, ce qu'on pense, c'est qu'on pourrait relancer quelque chose qui avait été mis en place par Joe Biden en 2023, qui a été révoqué par Trump lorsqu'il est rentré au pouvoir en janvier 2025. Donc, ça s'appelle le Centre pour les standards et l'innovation. Ce que ça fait, c'est qu'on valide les modèles d'IA selon des tests de sécurité pour certains modèles avancés, de la transparence sur les risques, la protection contre les biais et les abus. Bref, on est en train de penser à encadrer l'IA, même aux États-Unis. Ça démontre à quel point les outils sont maintenant puissants. Donc, même une administration qui ne voulait pas ça se sent un peu dans l'obligation d'encadrer. Et j'ai regardé un peu ce qui se faisait ailleurs. En Union européenne, c'est là que l'encadrement est le plus fort. Il y a une loi sur l'IA et c'est une approche basée sur les risques. En Grande-Bretagne, c'est des principes plutôt que des lois. Donc, il n'y a pas de loi, mais il y a 5 principes. La sécurité, la transparence, l'équité, la responsabilité, la possibilité de recours. Donc, avant d'introduire une technologie, les organisations doivent démontrer qu'elles respectent les critères. Et puis là, chez nous, au Canada, au niveau dans le secteur public, c'est assez bien encadré. Pour le secteur privé, il y avait un projet de loi, le C-27, qui proposait 3 volets, renforcer la protection des renseignements personnels des consommateurs, créer un tribunal spécialisé et réglementer le développement responsable de l'IA. Un projet qui a été déposé en juin 2022, mais qui est mort au feuilleton avec la prorogation du gouvernement en janvier 2024, là, avant l'élection. Et là, il y a le nouveau ministre de l'IA, Evan Solomon, qui dit que là, ça s'en vient. Semble-t-il que la stratégie sur l'IA devrait être déposée très rapidement, très prochainement, et qu'il faut trouver l'équilibre entre le risque et la responsabilité. Bref, nous aussi, on l'aura, mais il faut encadrer.
1: Ouais, puis il y a beaucoup d'inquiétudes. J'ai réalisé une entrevue là-dessus avec une représentante syndicale plus tôt aujourd'hui, Michel. Et évidemment, il y a toute la question aussi de la protection des données personnelles avec l'intelligence artificielle. Bref, beaucoup, beaucoup d'enjeux. Alors, ça demeure un dossier très chaud. Merci beaucoup. On se retrouve demain.
19: Bye.
1: Salut, on s'en va aux infos. Mario Langlois sera là au retour.
2: Autoroute des Laurentides avant du Souvenir. On a un véhicule en panne, voie de droite à la hauteur du Souvenir. 13 Sud, Écoumar. 13 Nord, un peu avant Côte-de-Liesse. 25 Terrebonne, l'avenue Marcel-Villeneuve. Des Carrières Sud, premier tiers. Des Carrières Nord, c'est toute la longueur. Tunnel La Fontaine, un peu avant Sherbrooke. Là, on parle de la quarantaine de minutes. C'est à peine avant le tunnel en direction de Montréal. 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
1: Les troubles alimentaires touchent les vies de nombreuses jeunes femmes, mais il y a des initiatives super intéressantes pour les aider. On va parler d'une de celles-là après les nouvelles avec Stéphanie Gagnon. Stéphanie, le ministre Jean Boulay portera plainte.
26: Oui, il va porter plainte là pour ces événements survenus samedi dernier. En fait, Jean Boulay estime que les syndicats n'ont pas clairement dénoncé les actions de l'Alliance ouvrière qui a utilisé là, une guillotine contre une marionnette qui représentait l'élu lors de la manifestation. Les grandes centrales syndicales s'étaient unanimement dissociées hein, de ce qu'elles ont décrit comme une action isolée. Mais pour le ministre Jean Boulay, il croit que cela n'équivaut pas à condamner le geste, on l'écoute.
27: Il faut minimalement condamner et dénoncer ces actes-là. Moi, ma compréhension des choses, se dissocier, c'est pas dénoncer. Se dissocier, c'est pas condamner. Se dissocier, ça veut dire c'est pas moi. Puis ça, je vais respecter ça.
1: Le chef du Parti québécois, Paul Saint-Pierre Plamondon, a accueilli la nomination de Louise Arbour avec dérision.
26: Le gouvernement Carney a annoncé la nomination de l'ancienne juge de la Cour suprême du Canada, Louise Arbour, en tant que nouvelle gouverneure générale. Elle succède à Mary Simon, qui occupait ce poste depuis 2021. On écoute tout de suite la réaction du chef du Parti québécois.
0: Est-ce qu'il y a une pire dilapidation des fonds publics puis un pire archaïsme? Est-ce que le gouverneur général, le représentant du roi d'Angleterre, devrait-il se faire confier un rôle politique pour expliquer aux élus puis à la population qu'est-ce que le roi d'Angleterre vient faire là-dedans? À quel point est-ce qu'on peut être archaïque?
1: Et Tourisme Montréal se prépare à une autre saison estivale occupée.
26: Oui, l'organisme prévoit une augmentation de 5 % de l'achalandage touristique dans la ville. La porte-parole de Tourisme Montréal, Aurélie Deblois, indique que le contexte politique mondial est très bénéfique pour Montréal. On l'écoute.
3: Montréal est plus connecté que jamais. On est rendu avec 165 vols directs vers Montréal. En plus, c'est à peu près deux fois plus qu'il y a 10 ans, là. Donc, c'est énorme. Le taux de charge est favorable pour les Américains et les Européens. Ça joue quand même dans leur décision de venir en voyage ici.
1: Et à Québec, hein, tu nous as raconté l'histoire hier, une véritable tragédie qui s'est produite.
26: Deux jeunes écoliers, en fait, deux garçons de 7 et 10 ans qui ont été happés lors de cet accident à Beauport. L'un des conducteurs impliqués là, a comparu. Daniel Robitaille, 67 ans, est accusé, Philippe, de conduite dangereuse causant des lésions. L'homme semblait troublé, s'est même adressé directement au juge en disant qu'il ne savait pas pourquoi il était détenu. Il a expliqué que ce n'était pas lui le vrai coupable, mais l'autre automobiliste qui l'avait coupé. L'individu avait de la difficulté à tenir debout, semblait avoir des ennuis de santé. Il faut dire que Daniel Robitaille a une longue fiche criminelle d'une cinquantaine de dossiers, principalement là, dans les années 80 et 90.
1: Et les changements climatiques rendent la vie plus difficile aux personnes asthmatiques. Ça, c'est l'Association pulmonaire du Québec qui nous l'apprend.
26: Oui, l'organisme a rappelé que plus de 500 personnes meurent de l'asthme chaque année au pays. Peut-être que bien des gens l'oublient, là, mais oui, ça peut nous mener à un décès. Le réchauffement des températures, ça allonge notamment la période des allergies saisonnières. Un Canadien sur deux pourrait souffrir d'asthme d'ici 2050. C'est en raison, bien sûr, de l'augmentation des feux de forêt. C'est ce que nous apprend l'Association pulmonaire du Québec. On publiait donc ce rapport en journée.
1: Ouais. Et Stéphanie, on peut ajouter que le secrétaire d'État américain Marco Rubio a dit aujourd'hui que l'opération Fury Epic, ça c'est l'attaque américaine sur l'Iran, que c'était maintenant terminé. Maintenant, il arrive quoi avec le détroit d'Ormuz? La circulation maritime normale est loin d'avoir repris. Les Iraniens disent même qu'ils vont instaurer un système pour permettre de policer, ça va leur permettre de policer le détroit d'Ormuz. Alors, on est encore vraiment un peu dans l'ombre de ce qui se passe.
26: Ça sera surveillé demain.
1: Tout à fait.
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1: Il est 18h05, il fait présentement 18 degrés au centre-ville de Montréal et c'est encore nuageux. Ça sent peut-être un peu moins la pluie qu'il y a deux ou trois heures, comme si le gros nuage noir là, qu'on voyait à l'horizon s'était dissipé. Mais bon, ça se pourrait qu'il y ait un peu de pluie durant la nuit et ça cesserait demain en après-midi. Si c'est le cas, ce sera nuageux par la suite. Demain, c'est plus frais, là, un maximum de 8 degrés. Jeudi, retour du soleil, tout comme vendredi d'ailleurs, dans les deux cas, des maximums là, autour de 13 et 14 degrés. Pour le week-end, samedi, pas trop mal. Alternance de soleil et de nuages, maximum de 15. Et dimanche, nuageux avec 60 % de probabilité d'averse, un maximum de 16 degrés. L'autre nouvelle importante du jour, là, on en a parlé plus tôt dans l'émission, c'est l'annonce de la mort de Claude Morin. Claude Morin qui a été un ministre péquiste très, très important sous le gouvernement de René Lévesque. Il a été aussi l'une des figures marquantes de la Révolution tranquille. Mais bien sûr, son parcours sera entaché à jamais par sa collaboration avec la Gendarmerie royale du Canada quand il était ministre. Quand René Lévesque a appris ça, Philippe Léger nous l'a raconté plus tôt aujourd'hui. Sa stupeur a été totale et complète. Claude Morin s'est toujours défendu d'avoir mal agi. Mais les faits qui ont été connus au début des années 90, bien après qu'il ait quitté là, un rôle dans les différents gouvernements ont causé à l'époque une tornade politique et tout ça revient à l'avant-plan de l'actualité en cette journée où on apprend sa mort là, à l'âge de 96 ans. Mario Langlois sera là dans un moment. On va parler du début de la série du Canadien contre les Sabres de Buffalo. C'est demain à Buffalo. Mais pour l'instant, je veux vous parler d'une belle histoire, une super belle histoire. On sait, il y a beaucoup de jeunes femmes qui souffrent de troubles alimentaires. Comment composer avec ça? Elles ont besoin d'aide. Et Ariane Mani, accompagnée de sa mère, a fondé ce qu'on appelle la croisière des Alizés. Et chaque année, elles initient de jeunes filles à la voile. Oui, aller faire de la voile sur le fleuve afin de les aider à passer à travers un défi. Et tout ça va les aider à affronter leur réalité. Ariane Mani est avec nous. Ariane, bonjour.
6: Oui, bonjour.
1: Ariane, racontez-nous d'entrée de jeu votre histoire à vous. Vous avez souffert de troubles alimentaires.
6: Oui, j'en ai souffert pendant environ 10 ans. Donc, ça n'a pas été nécessairement juste une pause temporaire. Là. Ça a été quand même assez important en termes de durée. Puis, j'ai souffert d'anorexie et de boulimie de mon côté jusqu'à, évidemment, m'en rétablir là, aujourd'hui.
1: Bon, et comment vous en êtes sortie?
6: Je dirais que c'est une composante de choses dans le sens où c'est pas juste un facteur. Souvent, on dit que le rétablissement, c'est multifactoriel. Donc, il y a plusieurs choses là, qui peuvent entrer dans la mire, en fait, pour se rétablir. De mon côté, ça a été de me découvrir autrement qu'à travers le trouble alimentaire. Donc, savoir, OK, ben vraiment me poser les questions. Qu'est-ce que j'aime, moi, Ariane, sans le trouble? Puis, ça a été notamment la voile que j'adorais. J'ai toujours grandi dans le monde des voiliers. Donc, la voile faisait partie justement d'un de ces facteurs-là.
1: Et là, Ariane, vous avez décidé avec votre mère, Nathalie Isabelle, vous avez dit, bon, si vous avez souffert de ça, vous le savez, il y a d'autres jeunes femmes qui souffrent aussi, il faut les aider. Alors, vous avez lancé une super belle initiative qui met, oui, justement, à profit votre amour de la voile.
6: Oui, exactement. Donc, c'est après ma formation. Je dirais que c'est mon mélange de parcours professionnel et personnel. Professionnel parce que j'ai une formation en intervention par la nature et l'aventure et en santé publique. Puis, également, mon parcours, c'est ça, plus personnel au niveau du vécu du trouble alimentaire qui a fait en sorte que en 2021, ma mère et moi, on a cofondé la Croisière des Alizés qui vise à soutenir les jeunes filles et jeunes femmes qui souffrent de troubles alimentaires et qui sont dans le processus de rétablissement.
1: Alors, comment ça fonctionne la croisière des Alizés?
6: Très bonne question. En fait, ça fonctionne surtout l'été, parce que vous l'aurez compris, la voile avec la météo au Québec, ça fonctionne pas l'hiver. Mais chaque été, on crée des cohortes, là, des groupes qui viennent vivre des fins de semaine en nature et en voilier pour venir les aider dans leur rétablissement du trouble alimentaire. Donc, on a plusieurs groupes. Des groupes peuvent provenir d'une clientèle spécifique. Donc, par exemple, on a un partenariat avec la Maison Éclaircie à Québec, où les jeunes filles qui reçoivent des services de ce milieu-là vont venir vivre avec nous les aventures et tout. Il y a la même chose au niveau du CIS de la Montérégie Centre, mais également, on offre des cohortes là, qui sont ouvertes à toutes les filles du Québec qui répondraient aux critères de sélection. Bon. Donc, aux différents milieux.
1: Bon, comment une aventure là, sur un voilier peut aider à lutter contre les troubles alimentaires?
6: C'est une très bonne question. En fait, tout est dans l'intervention qu'on fait. C'est pas juste l'activité en soi. L'activité, le voilier, oui, c'est le médium qu'on prend. Puis après, nous, en tant qu'intervenantes psychosociales qui accompagnons les jeunes filles sur le voilier, on vient faire des liens avec l'activité vécue et ce qui se passe dans le quotidien de la personne. Donc, on veut pas que ce soit juste une activité ponctuelle pendant l'été, puis après, on n'en reparle plus. On veut vraiment semer des graines qui sont à cultiver ensuite dans le quotidien. Donc, par exemple, on pourrait prendre l'exemple d'une jeune fille qui n'est pas capable de prendre le gouvernail du voilier la première journée, mais qui ose affronter ses peurs pour la deuxième journée. À ce moment-là, ça va être un levier d'intervention qu'on va dire, OK, mais comment ça se fait que tu as réussi à prendre le gouvernail ce jour-ci, qu'est-ce qui a fait en sorte que tu t'es adapté, un peu les capacités à mobiliser, qu'on va ensuite faire les parallèles pour, dans des situations qu'elle peut vivre au quotidien.
1: Parce que le séjour sur le voilier, il est pas très long. Là, on parle de quelques jours, je pense.
6: Oui, on parle de 3 jours. Avant la fin de semaine en voilier, il y a soit une fin de semaine en plein air ou des activités préparatoires, tout dépendant de la cohorte pour laquelle la participante s'est inscrite.
1: Est-ce que vous avez de beaux succès à votre actif?
6: Oui, vraiment, on a beaucoup de succès, beaucoup de témoignages de gens qui ont dit que ça a carrément donné un élan, un nouveau souffle dans leur établissement, de pouvoir se reconnecter avec ce qu'elle aime, en fait, en dehors du trouble alimentaire, de pouvoir briser l'isolement aussi, parce qu'on sait pendant leur établissement, il y a beaucoup d'isolement pendant le trouble alimentaire aussi, donc de pouvoir connecter avec des jeunes de son âge, de pouvoir aussi vivre des réussites, donc oui, vivre des défis, puis en même temps vivre les réussites qui viennent avec. Donc, beaucoup de succès. Là, on a une centaine de jeunes filles qu'on a accompagnées depuis nos débuts.
1: Et ces débuts, ça date de
6: 2021.
1: Donc, 100 jeunes filles, c'est quand même assez exceptionnel là, parce que chaque histoire de réussite pour la jeune femme en question, pour son entourage, pour ses parents, ses frères et ses sœurs, là, si jamais c'est le cas, c'est une grande victoire.
6: Oui, tout à fait.
1: OK. Dites-moi, il y a peut-être des gens qui nous écoutent là et puis qui connaissent quelqu'un qui a un trouble alimentaire puis qui disent « Hey, j'aimerais ça, moi, pouvoir participer, que mon enfant ou la jeune femme que je connais puisse participer à une aventure comme celle-là. » Comment ça fonctionne pour s'inscrire?
6: Oui, justement, on est en pleine période de recrutement avant nos débuts d'activité qui vont débuter dès le mois de juin. Se rendre sur notre site web croisièresdesalizés.com où il y a toutes les informations concernant l'inscription. Comment ça fonctionne, c'est qu'on prend le temps, nous, de discuter avec la personne qui souhaiterait participer pour voir est-ce que c'est une activité qui convient bien à son stade où elle est rendue, est-ce que c'est quelque chose qui lui tente premièrement, la motivation liée à ça. Donc, on prend le temps vraiment de discuter. Puis, au niveau des coûts, ben il n'y en a pas. On offre, on voulait vraiment que ce soit accessible à toutes celles qui souhaiteraient pouvoir y participer. Donc, on voulait enlever la barrière financière par rapport à ça.
1: Ça coûte absolument rien.
6: Ça coûte rien.
1: C'est financé comment?
6: C'est financé grâce à certaines subventions. C'est sûr, on est allé beaucoup en sociofinancement. C'est toujours un défi à relever à chaque année. Mais pour nous, c'est important de l'offrir l'accessibilité. Mais c'est sûr que à chaque année, c'est de façon récurrente là, qu'on va demander une subvention.
1: Et Ariane, j'imagine là en terminant le fait que vous soyez une des organisatrices avec votre mère et que vous-même vous avez été aux prises avec des troubles alimentaires. J'imagine que vous devez raconter votre expérience aux jeunes femmes là, qui sont sur le voilier. C'est un exemple percutant, le vôtre. Là.
6: Oui, ça m'arrive d'en parler quand les filles ont des questions. Je le fais pas nécessairement tout le temps d'emblée parce que je considère que chaque parcours est unique. Puis ce que moi j'ai vécu va peut-être pas nécessairement faire écho à une autre. Donc je garde un petit, pas un jardin secret, mais tu sais, je veux dire, je garde une certaine réserve par rapport à ça. Mais je suis très ouverte d'en parler si les filles ont des questions. Moi, je vais être là beaucoup plus à titre de facilitatrice là, d'aventure, d'intervenante psychosociale. On est tout le temps 2 intervenantes plus une capitaine de voile qui est expérimentée, qui va donner l'initiation à la voile.
1: Ben bravo, c'est vraiment un bel engagement. Le vôtre, Ariane Magny, et celui de votre mère, Nathalie Isabelle. Félicitations.
6: Ben merci beaucoup, c'est très gentil.
1: Bienvenue, ça me fait plaisir de vous accueillir à l'émission. Puis je le rappelle, les gens qui nous écoutent là, qui seraient intéressés, s'ils connaissent quelqu'un qui aurait besoin de ces services, de cette expérience, ben ça s'appelle la croisière des Alizés. Vous avez entendu Ariane Magny, ils sont en plein recrutement à l'heure actuelle, donc vous allez trouver ça facilement sur le web.
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1: Beaucoup de nouvelles encore une fois aujourd'hui. Il y a l'Alliance canadienne des travailleurs et travailleuses des télécommunications qui a dénoncé l'utilisation grandissante de l'intelligence artificielle à toutes les sauces de la part de certains employeurs. Dans certains cas, la technologie peut aller assez loin. J'en ai parlé avec Nathalie Blais. Elle est porte-parole de l'Alliance canadienne des travailleurs et travailleuses des télécommunications. Et elle nous a raconté l'histoire d'un de ses membres qui a eu toute une surprise lors d'une conversation en provenance d'un centre d'appel à l'étranger.
7: Moi, j'ai eu une conversation avec un ou une préposée à l'étranger qui avait un nom qui me semblait originaire de ma culture, puis je m'étonnais que cette personne-là n'ait pas d'accent. Alors, je lui ai posé la question candidement, puis elle m'a dit « Ah, mais on a un nouveau système qui a été mis en place par l'employeur pour masquer nos accents. » Et là, la personne a retiré, a désactivé le système, a parlé, a continué sa conversation, et là, notre membre a pu constater effectivement que la personne, en réalité, elle avait un accent, puis ensuite elle a remis son
1: système
7: en place, et là, oups, plus d'accent.
1: À Québec, c'était la reprise des travaux à l'Assemblée nationale. La première ministre Christine Fréchette va déposer un projet de loi pour renouveler la disposition de dérogation afin de protéger la loi 96 sur le français. Le chef du Parti libéral du Québec, Charles Milliard, a déjà annoncé qu'il n'appuiera pas ce renouvellement. Il a qualifié le projet de loi de tactique politique. J'en ai parlé avec lui plus tôt dans l'émission.
8: Moi, ce que j'ai toujours mentionné, c'est que je veux faire des changements à la loi 96. Je ne pense pas que cette loi caquiste-là remplit l'objectif de bien protéger, promouvoir le français. Alors, j'ai mentionné qu'on allait faire des modifications, donc je vais présenter mon propre plan dans la campagne pour protéger et faire la promotion du français, et je vais toujours me garder le luxe d'utiliser la clause dérogatoire si c'est nécessaire, mais pas nécessairement. Alors, moi, je suis un libéral, Mme Fréchette est une caquiste, alors on a chacun notre façon de voir la vie, et elle, aujourd'hui, elle décide que c'est l'utilisation de la clause qui est la priorité. La priorité, c'est d'avoir des politiciens et des politiques qui protègent, qui font la promotion du français.
1: Et on a appris ce matin que l'ancienne juge de la Cour suprême du Canada, Louise Arbour, sera la prochaine gouverneure du général du Canada. Elle est âgée de 79 ans. Elle sera la 31e personne à occuper cette fonction. J'en ai parlé avec quelqu'un qui la connaît très bien, le recteur de l'Université de Montréal, Daniel Jutras.
9: Beaucoup de cran, beaucoup de courage. Comme vous le savez, elle a pris des décisions qui étaient difficiles. Elle a mis en accusation le président de la Serbie à l'époque dans le contexte du tribunal pour l'ex-Yougoslavie, Slobodan Milosevic. Qu'elle a accusé de crime de guerre en 1999. Ça demandait beaucoup, beaucoup de courage. Elle a vu des choses absolument horribles, évidemment, dans le contexte de ces deux occasions de piloter les poursuites pour le tribunal pénal international. On parle de l'ex-Yougoslavie, mais aussi du Rwanda, qui était le site d'atrocités sans nom.
1: Voilà, et tout ça, c'était à l'époque où Mme Arbour occupait le poste de procureur en chef des Nations Unies au tribunal pénal international pour l'ex-Yougoslavie et le Rwanda. Allons maintenant à la pause et au retour avec Mario Langlois, on discute du Canadien.
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1: Mario, le repos n'aura pas été très long pour le Canadien, mais je pense que ça fait du bien. Là, un répit de deux jours entre la fin de cette série très émotive et très exigeante physiquement contre le Lightning de Tampa Bay, ça permet de remettre le compteur à zéro et de repartir sur de bonnes bases contre les Sabres demain.
2: Aucun doute, ils disent dans l'environnement du Canadien une des nombreuses phrases que Martin Saint-Louis répète souvent, puis il n'y a rien de mal à répéter souvent, parce que dans le fond, quand tu sais où tu veux aller, tu n'as pas besoin de réinventer le discours à toutes les fois, c'est que tout est calculé. Et en fonction de ça, donc, de rester 24 heures de plus à Tampa Bay, je pense que c'est une idée, peu importe qui l'a eu puis qui a plaidé pour qui a soumis ça au comité, c'est une très, très bonne décision parce que, tu sais, déménager à Buffalo, c'est déjà mentalement plongé dans. C'est déjà de plonger dans l'autre série. Oui. Alors, de t'offrir une parenthèse de 24 heures supplémentaires, oui. D'aller peut-être marcher sa plage, de faire de la piscine ou peu importe, de se reposer, de regarder du vidéo peut-être aussi tranquillement. Puis même là, je pense qu'ils ont un congé total. Mm-hmm. Je pense que ça va être salutaire. Buffalo a eu quelques journées de congé de plus, oui. Quelques journées de pratique de plus aussi également. On a hâte que ça commence. Une série qui, je sais pas comment tu l'entrevois, Philippe, mais que moi, je trouve plus intrigante à analyser et à anticiper.
1: Oui. Une série piège un peu, moi je pense, pour le Canadien. Parce que, tu sais, une fois que tu as battu Tampa Bay, qui a quand même beaucoup de réussite au cours des dernières années, même s'ils ont pas eu des séries à tout casser là, au cours des dernières années, c'est quand même une grande organisation de la Ligue nationale. Les Sabres de Buffalo, c'est une organisation qui a des ennuis depuis 15 ans. Oups, cette année, tout à coup, miracle, saison extraordinaire, finissent premier de leur division. Mais c'est pas une équipe qui a énormément d'expérience à gérer le succès.
2: Non. Ça, t'as raison. Et ça fait partie de l'intrigue. L'autre affaire, c'est qu'on a vu Tampa Bay-Montréal s'affronter à deux reprises dans le dernier droit de la saison régulière. Fait qu'on avait quand même des échantillons d'évaluation très, très frais dans notre mémoire. Surtout que ces derniers matchs-là ont été joués particulièrement le dernier de la saison à Montréal. C'était presque un match éliminatoire. On se disait ensemble que la série était commencée. Hein? Ça a été une série de 8 matchs, dans le fond, avec un match de saison régulière. Le Canadien et Buffalo ont divisé les honneurs de leurs 4 duels les uns contre les autres. Dans les 3 derniers matchs, il y en a eu un en début de saison, dans la première tranche, mais il y en a eu 3 en janvier. 15, 22 et 31 janvier. Le Canadien a gagné 2 de ces 3 matchs-là. Mais il reste que, bon, janvier, tu vas me dire, c'est hier, mais ça fait un bout de temps pareil. Et donc, Buffalo a continué de se former, de consolider ce sur quoi, finalement, ils ont réussi à émerger, là, à sortir la tête hors de l'eau. C'est peut-être typique, je sais pas si c'est l'influence de Marc Bergevin, par exemple, mais même si c'était très prometteur, on a quand même décidé de faire ce que le Canadien n'a pas fait à la date limite des transactions. On a fait beaucoup d'acquisitions, 4 acquisitions, Logan Stanley, Luke Shen, Pearson, un ancien Canadien, avec Bergevin, Sam Carrick qui va revenir au jeu. Mais c'est pas des superstars, Shen et Stanley d'ailleurs, mais ça m'indique qu'on avait quand même des points d'interrogation sur la défensive. Ouais. Parce que on est allé chercher 2 colosses expérimentés en défensive, mais on s'est rendu compte qu'on était meilleur sans eux. Mais on n'était pas sûr, fait qu'on est allé quand même en chercher. Mais s'il y a des blessés, ils en ont de la profondeur, il n'y a pas de problème, en attaque comme en défense. C'est une équipe donc qui est sur une lancée. Ils sont jeunes comme le Canadien, sont talentueux, sont beaucoup plus imposant physiquement, je pense que c'est...
1: Surtout en défensive. Hein?
2: Oui, puis même en attaque je te dirais. Mais oui, la défensive, ça frappe l'imaginaire, là, effectivement, parce que c'est tous des formats géants, sauf Byron Byram, qui n'est pas le moins bon de la gang, mais qui est presque un schtroumpf à 6 pieds 1. Il y a Rasmus Dahlin, ça parle beaucoup de la concession, parce que rappelle-toi de l'année du repêchage de Dahlin. Tu sais, c'est un gros talent qui a débarqué dans la Ligue, mais quand tu joues dans une équipe qui ne fait pas les séries, ben, tu n'as pas les réflecteurs sur toi, et veux pas, tu passes pas en dessous de la table, mais tu sais, tu passes à côté de l'attention médiatique. T'es pas consacré. T'sais, prends comme un Slavkovski de marquer son tour du chapeau dès le début de la première ronde cette année. T'sais, veux pas sortir des regards de la Ligue. Dahlin n'a pas eu cette fenêtre-là. Là, il l'a. Il l'a eu contre les Bruins de Boston. Puis je pense que cette série-là, maintenant qu'il ne reste plus que 8 équipes, eh bien, et que c'est contre Montréal, qui est quand même un marché très médiatisé. Même si c'est un marché canadien, ça résonne aux États-Unis également. Tout ce qui part de Montréal veut pas dans le hockey. Ça reste une des mecs du hockey. Il y a Toronto qui veut l'être, mais qui a pas l'équipe pour assumer ce rôle-là de. C'est vrai, pareil, c'est le leader business de la Ligue nationale, mais c'est pas le leader hockey Toronto. Non. On a eu un autre exemple hier avec cette catastrophique conférence de presse, mais ça, c'est une autre affaire. Alors, c'est très intriguant, mais et je vais juste te dire ceci, c'est que là, on constate qu'il y a un changement de garde presque complet. Caroline qui est là depuis des années, mais Philadelphie, Buffalo, Montréal, Caroline dans l'Est. Mais je vais réserver ma prédiction. Mathieu, je vais te la dire, je vais développer là-dessus, mais j'hésite beaucoup. Il y a un piège, mais le Canadien en 6.
1: Canadien en 6, OK. Ouais. Oui. Moi, j'ai besoin de 24 heures encore, mais je pense du côté du Canadien, je vais te dire le nombre de matchs demain. Mario, on t'écoute dans un Philippe. Moment. Merci à toute l'équipe, Marie-Pierre Caillé, Marius Duchesneau et Richard Marquis. Bonne soirée tout le monde. Je vous retrouve demain, 15 heures.
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